de brocante, qu'elle n'est pas la surprise de tomber sur des quantités étonnantes de partitions de tout genre, témoignant de cette création musicale de l'ombre. Mais était-ce vraiment des créations musicales d'ombre? N'en arrive-t-on pas à se demander si ce que l'on jouait dans les salons du XIXe siècle n'était pas plus cette musique que celle des grands? Quel est le salon en effet qui ne comportait pas un piano? Il y a à peine quelques dizaines d'années, vous savez que la plupart des jeunes filles de bonne famille devaient jouer du piano, au moins pour exécuter le lac de Côme ou la prière d'une vierge. Alors je vous propose, avant de parler davantage de cette musique de salon, eh bien d'écouter les premières créations interprétées par Sylvia Bernier et Guy Panson. Nous allons entendre Tramway, Gavotte Joséphine, Les Sylphes, Impromptu Valse et enfin L'éclat de rire, polka à Mademoiselle Maria Collignon.

Vous entendez sur piano à quatre mains Sylvia Bernier, Guy Panson pour ses œuvres de musique de salon. Des œuvres du 19e siècle, nous avons entendu des œuvres de Gobert, Zellenberg, Bachmann, Stadler. La suite, eh bien, ce sera Hoffmann avec voilà des petites pièces qui s'appellent Sur l'eau, Chant du rossignol, Flocons de neige, L'oiseau voyageur. Et enfin, nous terminerons avec une œuvre de Vax, une capricante marche de concert.

Petite musique de salon où l'on sait que dans ces salons se rendaient même les plus grands succès de l'opéra. Nous avons entendu des œuvres d'Hoffmann et de Wax. Je vous propose de poursuivre avec des œuvres de Burgmann, Gillet, Durand de Gros. Nous entendrons un tramway galop, un pizzicati, des clochettes galoprillant. Et pour terminer ce moment de musique classique, nous aurons l'occasion d'entendre encore la chasse au lion, la marche indienne. Mais pour l'instant, place au capricante, au tramway galop et au pizzicati.

Nous avons entendu quelques petites œuvres de salon. Nous allons terminer avec la chasse au lion, la marche indienne à travers bois, qui vive, grand galop de concert, des œuvres de Colin, Van Gaal, Fischer et Gantz. C'est toujours interprété par Sylvia Bernier et Guy Panson en piano à quatre mains.

En ce début de Coin Classique, amis auditeurs, je vous disais que nous écouterions des œuvres de petits classiques. C'est en tout cas comme cela que l'on voit un petit peu la musique ou les musiques de salon, bien que l'on retrouve une énorme quantité de compositions, particulièrement pour le 19e et le début du 20e siècle. Je vous propose quelques mots de commentaire de Laurent Lejeune, qui est à l'origine du livret. Je vous en parlais tout à l'heure. La conclusion, la voici. Vous avez peut-être trouvé cette musique mièvre, peut-être, mais elle se suffit à elle-même comme simple moment de détente. Et je crois que c'est la meilleure des conclusions pour notre moment de musique classique. Et c'était le Coin Classique.

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0: Il est 3h.
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2: Amis auditeurs, bonjour, bienvenue à l'écoute de cette émission. Nous allons découvrir en compagnie de Christophe Selmar une parabole qui est peut-être bien connue, mais qui recèle certainement des richesses. Il s'agit du bon samaritain. Christophe, bonjour.
3: Bonjour Denis, bonjour aussi à vous tous, amis auditeurs.
2: Nous l'avons vu tout au long de ces paraboles que vous analysez. Pour nous, il y a des éléments que l'on connaît, une anecdote parfois également bien connue, mais des richesses à découvrir un petit peu au fond, en creusant.
3: Oui, je crois que l'Évangile, comme le dit Jésus, c'est comme un trésor caché. Il faut lire, il faut étudier. Et nous avons vu au travers de toutes les paraboles qu'il y a toujours un caractère extraordinaire du personnage central qui manifeste le caractère de Dieu. Et aujourd'hui, dans cette parabole dite du bon samaritain, il y a là une surprise extraordinaire, c'est que Dieu ne considère aucun homme comme impur, comme déchu de sa grâce. Cette parabole est là pour montrer que le prochain n'est pas seulement notre coreligionnaire et qu'on doit reconnaître notre prochain au-delà de toute race, de toute caste, de tout rang social. Et c'est là ce message central que nous voulons étudier avec nos amis auditeurs aujourd'hui.
2: Vous travaillez à Bible ouverte, Christophe Selmar, et j'aimerais que vous puissiez nous situer dans le texte biblique cette parabole que vous allez analyser.
3: Alors je lirai rapidement le contexte. Vous pouvez, amis auditeurs, si vous avez une Bible, lire cette parabole dans Luc au chapitre 10 à partir du verset 25e. Un docteur de la loi se leva et dit à Jésus pour l'éprouver, « Maître, que dois-je faire pour hériter la vie éternelle ?» Jésus lui dit, « Qu'est-il écrit dans la loi ? Qui lis-tu ?» Il répondit, « Tu aimeras le Seigneur ton Dieu de tout ton cœur, de toute ton âme, de toute ta force et de toute ta pensée, et ton prochain comme toi-même. » « Tu as bien répondu, » lui dit Jésus, « Fais cela et tu vivras. » Mais lui, voulant se justifier, dit à Jésus, « Et qui est mon prochain ?» Et pour répondre à cette question du docteur de la loi, à savoir « Qui est mon prochain ?», Jésus raconte cette histoire dite du bon samaritain. Alors, cette histoire a pour finalité de définir le concept du prochain, puisque la loi de Dieu, dans son résumé, que le docteur de la loi fait de façon admirable, il énonce que la vie éternelle, finalement, c'est aimer Dieu et aimer son prochain comme soi-même. Donc, il est très important de savoir qui est le prochain.
2: Alors, ce prochain, il va être défini grâce à cette parabole, défini en tout cas d'une certaine manière, puisqu'on n'a jamais fini de développer ce thème. Et est-ce que peut-être avant d'aller directement dans le récit, Christophe Selmar, vous pourriez nous parler un petit peu du contexte ?
3: Alors, il y avait toujours un grand conflit théologique entre les docteurs de la loi et Jésus. On faisait à Jésus une sorte de procès, comme quoi, par sa bienveillance envers les pécheurs, les égarés, voire même les prostituées, les gens de mauvaise vie, on lui faisait le procès, finalement, de ne pas être un véritable observateur de la loi de Dieu, dans la mesure où la grâce de Dieu serait tellement permissive qu'elle pourrait être même un encouragement au mal. Et le texte montre que la question qui est posée par un docteur de la loi, donc un pharisien, est une question pour le piéger, pour l'éprouver, dit le texte. « Maître, que dois-je faire pour avoir la vie éternelle? Vous remarquez que cette question est une question très actuelle aussi, hein. Quelle est la pratique religieuse qui nous permettra d'être agréé par Dieu et d'être admis dans son royaume? Une question donc que nos auditeurs pourraient aussi se poser aujourd'hui. Alors, ce qui est très étonnant, c'est que Jésus, qui est accusé de ne pas considérer la loi de Dieu, la loi de Moïse à sa juste valeur, c'est un faux procès, bien sûr, nous allons le voir, va carrément enfermer ce docteur de la loi dans son propre piège, parce que il va le référer à la loi de
2: Dieu. Voilà, il le renvoie à cette loi qu'il connaît parfaitement bien.
3: Oui, et la question qui est renvoyée à ce docteur par Jésus est la suivante: qu'est-il écrit dans la loi? Qui lis-tu? Donc, on veut piéger Jésus pour montrer que il laisse la loi de côté, entre parenthèses, une fausse conception de la loi. Et voilà que Jésus, à ce scribe, à ce docteur de la loi, répond: mais tu me poses une question que tu devrais savoir, puisque tu es docteur de la loi, mais qu'est-il écrit dans la loi que tu défends?
2: Voilà. C'est dans la loi que tu vas trouver cette réponse.

0: Nous étudions cette parabole du bon samaritain et j'aimerais rappeler à nos amis auditeurs qui ont une Bible sous la main qu'on peut la trouver notamment dans l'évangile de Luc au chapitre 10 à partir du verset 25, Christophe Selmar. Donc on a un décor un petit peu campé, donc une occasion de piéger Jésus qui n'est pas dupe puisqu'il renvoie les gens à la loi, c'est-à-dire qu'il se rend en quelque sorte inattaquable. Mais est-ce que le fait justement de renvoyer ce docteur à la loi va résoudre tous les problèmes ?
1: Je crois que le docteur de la loi va se trouver à son propre piège parce que le pharisaïsme avait donné une fausse conception de la loi. Dans le rituel, dans le formalisme, ils étaient très attentionnés à toutes sortes de pratiques, d'ablutions qu'il fallait faire pour se trouver pur devant Dieu. Et le Christ va lui dire « Que lis-tu dans la loi ?» Or, c'est clair dans le livre du Deutéronome qui explique la véritable dimension de la loi. On trouve un texte énoncé par Moïse lui-même, faisant un résumé de la loi, ce texte que cite le docteur de la loi, qui ne pouvait pas ignorer l'interprétation spirituelle, le vrai sens de la loi que Moïse avait donné. Quel était ce résumé de la loi ? C'est celui qu'effectivement le docteur va énoncer maintenant. Tu aimeras le Seigneur ton Dieu de tout ton cœur, de toute ton âme, de toute ta force et de toute ta pensée, et ton prochain comme toi-même. Ce n'est pas lui qui donne cette interprétation de la loi, elle était connue. Mais aimer, cela semblait tellement banal, cela semblait tellement contraire à tous les rites religieux que le prêtre n'avait pas compris, le prêtre, le docteur de la loi n'avait pas compris la position de Jésus qui était une vie d'amour. Si quelqu'un a aimé Dieu et a aimé son prochain au plus haut niveau, c'est bien Jésus. Et c'est parce qu'il était véritablement aimant du prochain qu'on lui faisait ce procès de négliger tout le rituel, tout ces formes que les pharisiens avaient. Ce qui fait que Jésus piège le docteur de la loi en le forçant à citer ce qu'il connaît parfaitement mais qu'il n'applique pas, à savoir une ouverture d'esprit suffisamment grande pour accepter le prochain tel qu'il est, comme un autre lui-même, et surtout aimer Dieu au travers d'une relation intime. Le texte dit effectivement « Tu aimeras le Seigneur, ton Dieu ». Ça veut dire une relation personnelle, vivante, avec un Dieu dans son intimité pour recevoir de lui, et par sa force et par son esprit, le pouvoir d'aimer.
0: Alors cet amour paraît simple, justement en contradiction avec tous ces rites qui sont contraignants, qui sont réguliers, qui sont impératifs. Mais le psychologue que vous êtes peut nous dire qu'il y a amour et amour et une qualité d'amour qui est peut-être justement très exigeante et très qui nous oblige nous-mêmes à donner le meilleur de nous-mêmes.
1: Alors nous ne pouvons pas donner le meilleur de nous-mêmes sans que le Christ nous rende meilleur, sans que la grâce de Dieu nous rende meilleur. Et c'est pour ça que la véritable compréhension de la loi de Dieu, qui est source de vie pour avoir la vie éternelle, est de la concevoir comme une promesse. Quand il est dit par Dieu lui-même, cette citation que reprend le docteur de la loi, tu aimeras le Seigneur ton Dieu de tout ton cœur, de toute ton âme, de toute ta force, de toute ta pensée, ton prochain comme toi-même, cela est une promesse. Ce n'est pas un ordre. Tu devras aimer pour avoir la vie, mais la compréhension juste de la loi que Jésus va amener le docteur de la loi à citer, c'est que Dieu propose une alliance au cours de laquelle, si j'accepte cette alliance, cette adhésion à ce que Dieu est, à ce que Dieu fait, c'est l'homme qui sera rendu capable d'aimer Dieu de tout son cœur, de toute son âme, de toute sa force, de toute sa pensée, et le prochain comme soi-même. C'est la loi alliance. À la question « Que faut-il faire pour avoir la vie éternelle ?», Jésus dit « Réfère-toi à ce qui est écrit dans la loi, à savoir la loi est une alliance. » Une alliance par laquelle Dieu donne le pouvoir d'aimer le prochain comme soi-même. Alors bien sûr, face à cette évidence que le docteur de la loi connaissait et dont il voulait ignorer pour piéger Jésus sur le rituel qu'il n'observait pas toujours, Jésus dit, bon ben, tu as bien répondu, fais cela et tu vivras. Ce n'est pas la loi qui donne la vie éternelle, ce n'est pas parce que par mes propres efforts je vais aimer Dieu et mon prochain que j'aurai la vie éternelle. J'aurai la vie éternelle parce qu'au travers d'une connaissance de Dieu dans son amour, il nous donnera le pouvoir d'aimer, et c'est cette œuvre de Dieu au travers de nous qui est source de vie et garantie de vie éternelle. Alors bien sûr, dans le « fais cela et tu vivras », ce n'est pas la loi qui donne la vie, mais c'est la vie que Dieu nous donne qui nous permet d'obéir à la loi comme le résultat de sa présence dans notre vie, dans notre cœur, car c'est tout le problème des œuvres qui est posé ici, de la grâce et des œuvres.
0: Donc cette résultante doit se voir dans notre vie. Si on se sent justement incapable d'aimer, c'est qu'on n'a pas réussi à vivre cette alliance avec Dieu. Cela doit se sentir dans notre quotidien.
1: Exactement, ce qui donne la vie, c'est la présence de Dieu dans notre cœur, c'est la foi qui œuvre, et non pas la foi sans les œuvres. Et c'est là, nos amis auditeurs devraient comprendre cela au travers du couple. Si je dis à ma femme que je l'aime et que je ne le manifeste pas au quotidien, cette foi sans les œuvres, cet amour sans les œuvres est morte.
0: Voilà, et on commence à se poser des vraies questions sur la qualité, la quantité de cet amour. Christophe Selmar, je vous remercie beaucoup. Nous ne sommes qu'au début de cette parabole du bon samaritain. Je vous dis donc à bientôt.
1: Au revoir.
0: C'était Parabole en compagnie de Christophe Selmar, professeur de théologie. Je vous rappelle aux mi-auditeurs que c'est un plaisir pour nous de vous offrir une Bible pour que vous puissiez suivre au mieux ces émissions. Pour cela, eh bien, il suffit de nous écrire. À bientôt.

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3: Nous allons parler du hérisson d'Europe, qui n'est pas à confondre avec le hérisson africain, c'est bien deux espèces distinctes. Au Canada, le hérisson africain peut être domestiqué, mais il faut savoir et bien le comprendre, le hérisson européen est non domestique. Il est sauvage et le fait de l'avoir chez vous sans certificat de capacité, c'est une détention illégale, même si vous pensez bien faire. Le hérisson d'Europe est un carnivore, mais également un fructivore, il est aussi insectivore, enfin voilà, il mange un petit peu de tout. Et surtout, c'est un animal, un mammifère aux mœurs nocturnes. On peut le voir des fois en journée, mais ça reste extrêmement rare. Il est de nuit, il fait sa vie quand nous on dort, en gros quand il est tranquille. Il a un très grand territoire, puisque pour un seul hérisson, on peut partir sur un hectare. Et même si c'est un mammifère qui fait tout petit, il peut courir très vite, car il peut faire jusqu'à 4 km en une seule nuit. Donc il faut imaginer hein, ce petit animal sur quatre pattes qui court quand même assez rapidement. Donc il vit auprès de nous, les humains, il aime bien nos jardins. Le problème, c'est que nous, les humains, on aime bien la propriété privée, donc on aime bien mettre des clôtures un peu partout. Sauf qu'en faisant ça, bah, on coupe ce qu'on appelle les corridors écologiques. Le mieux, si vous voulez l'aider, c'est de créer des petits passages, qu'on appelle des passages à faune. Vous coupez en fait votre grillage en 15 par 15 ou 18 par 18, hein, parce que surtout les papas hérissons, ils sont assez gros. Donc autant leur permettre de passer tranquillement. Et si vous voulez vraiment qu'ils s'installent chez vous, le summum, c'est de laisser une partie de votre pelouse non tondue. Il va y avoir une friche qui va venir, et qui dit friche dit couvert, mais également dit insectes, donc forcément dit nourriture. Alors là, c'est le summum pour lui. Et si vous voulez l'aider pour l'hiver, pour qu'il fasse son hivernation, donc c'est-à-dire que de temps en temps, il va pouvoir se réveiller pour manger, durant l'automne, vous faites un tas, un gros tas, de feuilles et de branches, et là, il va venir tranquillement s'y installer. Après, il y a une autre possibilité, c'est de lui proposer des gîtes à hérissons. Donc là, c'est du 5 étoiles. Hein. Là, clairement, vous lui proposez quelque chose, une maisonnette vraiment au top, avec une gamelle d'eau, notamment pour l'hiver quand il fait froid ou l'été quand il fait chaud. Il pourra se désaltérer, mais également se laver. Attention, on parle bien uniquement de gamelle d'eau. On ne donne pas à manger aux animaux sauvages.
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Bonjour, alors pour les petites vignettes musclées votre cerveau, aujourd'hui je vous propose de dire aux gens que vous aimez, que vous les aimez. Alors, c'est un peu tabou dans notre société, c'est-à-dire qu'on est un peu dans la culture de la critique, hein, notamment si je reprends nos modes d'éducation, on va sanctionner ce qui va pas, mais on va peut-être avoir plus de mal à dire ce qui va. Et parfois, on s'aperçoit que certaines personnes nous ont quittés et qu'on n'a pas pu leur dire qu'on les aimait. Alors, on se doute bien qu'elles le savaient. Mais c'est important pour nous de l'avoir verbalisé et que la personne l'ait entendu. Alors, ça peut être vos proches, mais ça peut être aussi un voisin. Ça peut être des gens qui ont croisé votre vie ponctuellement et en fait qui vous ont permis d'améliorer votre vie ou de changer votre parcours de vie. Donc, n'hésitez pas, c'est pas gnangnang, de témoigner de l'amour, que ce soit de l'amour amitié ou de l'amour avec son conjoint ou ses enfants. On a plus de facilité à dire à son chat qu'on l'aime, à son chien, à ses enfants, parce que voilà, c'est dans notre culture. On va avoir plus de mal à dire à notre voisin, à notre grand-mère, et tu sais, voilà, je t'aime beaucoup, c'est grâce à toi que j'ai développé ci, que j'ai développé ça, ou t'as toujours été là quand j'allais pas bien. Voilà, tu comptes beaucoup pour moi et je voulais te le dire. Donc ce que je vous propose, c'est de développer ça, et comme disent les bouddhistes, en fait, on pratique pour les autres, pour faire en sorte d'être tous bien ensemble, mais en fait, ça fait du bien à soi-même. Donc comme nous, on est une société assez égocentrique, au moins, faites-le pour vous, et en même temps, ça fera du bien aux autres. Voilà. Bon entraînement.

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1: Bonjour à toutes et à tous et bienvenue dans ce moment d'information locale sur Radio Intervalle. On va parler aujourd'hui nature, environnement, eau et patrimoine naturel. Tout ça puisque cette semaine est bien chargée et dans quelques instants nous retrouverons Réjeanne du CPIE qui va nous parler de l'événement Barbotine ce dimanche à Saint-Jean-du-Gard autour de l'eau comme son nom l'indique. Pour commencer, je voulais vous signaler ce soir un rendez-vous à la maison de ma région de Nîmes autour de la Camargue, une candidature au patrimoine mondial de l'UNESCO. Véronique Julien, vice-présidente de l'association La Camargue à l'UNESCO, sera présente pour évoquer cette candidature qui, nous l'espérons, sera couronnée de succès. Et ce sera donc ce soir à 18h à la maison de ma région de Nîmes qui se situe bien sûr aux 3 places des Arènes. Du côté d'Alès, économie locale et circuit court, à la vitrine au 1 place de l'Abbaye, vous retrouverez jusqu'à samedi une boutique éphémère de l'atelier Tufferie. La manufacture Sévenol de Florac viendra à la rencontre des Alésiens autour de ses collections, de son savoir-faire et d'une nouvelle capsule vintage inspirée par les années Tufs. Rendez-vous au 1 place de l'Abbaye, à la vitrine, une boutique éphémère créée par la ville d'Alès pour accompagner la promotion de l'artisanat et du commerce. Ce sera bien sûr en entrée libre. Et maintenant, l'info du jour, c'est Barbotine avec notre invitée Réjeanne Demois du CPIE. Nous allons évoquer ce bel événement dimanche à Saint-Jean-du-Gard. D'autres rendez-vous sont également programmés, animés à Bessèges un peu plus tard. Mais d'abord, découvrons le principe de Barbotine avec Réjeanne.
2: Alors, Barbotine, c'est une guinguette éphémère qui fait escale dans différents lieux. Et donc, comme vous l'avez dit, Maison Rouge ce dimanche. Et l'idée, c'est d'aller vers les habitants des territoires et de leur parler de l'eau. Je crois qu'on a vu cet été que c'est un enjeu fort. Et on parle de l'eau, mais de manière ludique et conviviale.
1: Le mot guinguette, ça montre que c'est ouvert à tous, qu'on peut venir, qu'on peut piocher un peu ce qu'on a envie.
2: Oui, alors le CPIE, c'est un réseau d'animateurs nature et d'éducateurs à l'environnement. Alors on a travaillé dur l'année dernière, c'est la deuxième édition de Barbotine, pour concevoir un village de stands et une diversité d'animations de manière à parler à tous de manière appropriée. L'eau, on est tous concernés, mais on n'a pas tous le même rapport avec lui. Donc le village de stands va proposer à la fois des jeux, de la connaissance, des expériences scientifiques, mais aussi des créations artistiques ou ludiques en général.
1: Donc quand on dit ludique, on pense aussi que ça peut être facilement accessible pour les enfants, on peut venir en famille.
2: Oui, vraiment, on peut venir en famille, entre amis ou solo. Il y a des activités pour tous les âges, on y passe le temps qu'on a envie également. Et c'est ça qui est chouette dans cette guinguette, c'est de pouvoir se balader à son rythme et selon ses dispositions.
1: On a le temps de détailler un petit peu quelques exemples d'activités qu'on pourra faire.
2: Bien sûr. Alors, on a notre fameuse maquette Chérie, j'ai rétréci le Gard, qui est une maquette où on peut, le jeu est tout simplement de repositionner, de connaître notre territoire, repositionner les villes, les cours d'eau. Et puis, avec un animateur, on va pouvoir échanger sur le cycle de l'eau, domestique et naturelle, etc. Avoir un peu de connaissances sur l'eau. On va pouvoir aussi jouer à un jeu de loi géant, le Gaspido, qui nous permet d'avoir un peu des tips pour économiser l'eau à la maison. On va avoir également la rivière en partage. C'est un petit stand où on reconstitue un décor de bord de rivière. On est tous des usagers de la rivière l'été, surtout quand il fait très chaud. Et on n'a pas tous, tout le temps, les bonnes pratiques. Donc là, le petit jeu, c'est de repérer les bons gestes en bord de rivière et peut-être ceux qui ont un impact négatif sur la rivière pour sensibiliser en fait et adopter de bons comportements. Et puis, on va avoir également, on va être invité à parler de l'eau, de ses souvenirs d'enfance, à créer une œuvre collective en découpant, collant, etc. Donc là, on est vraiment, c'est accessible de partir du moment où on peut déchirer des petits bouts de papier, on peut participer.
1: Je vois qu'il y a aussi la nouvelle camionnette, la Natmobile, qui sera présente.
2: Bien sûr, oui, sur la date de Saint-Jean-du-Gard et sur la ville de Nîmes, la Natmobile est présente, hein, un dispositif qui émane d'un projet européen, le Life Teramus IVA, porté par le syndicat mixte des Gorges du Gardon. Et ils seront également, et là c'est vraiment un musée itinérant où on peut découvrir plein de choses sur notre territoire, de la faune, la flore, etc.
1: Rendez-vous à tout le monde pendant cette journée, d'abord du dimanche 20 septembre à Saint-Jean-du-Gard. Ce sera dans la cour du musée, Maison
2: Rouge. Tout à fait, oui. En plus, c'est un espace qui est vraiment agréable. Le musée est ouvert pour les journées européennes du patrimoine. Donc là, vraiment, et oui, et spécialement sur cette journée, il y a une balade avec deux départs dans la journée qui est animée par la Maison de l'eau, où en fait, on fait le lien entre le patrimoine, ses venoles et ses aménagements dont les anciens ont permis de conserver cette eau, ou en tout cas de la préserver et de la retenir. Et du coup, cette balade va faire le lien entre le patrimoine passé et les enjeux de demain. Donc les départs, c'est à 10h30 et à 14h30. Et je rappelle aussi qu'il y aura le PTB Gardon. Eux, c'est vraiment les experts, hein, de la qualité de l'eau et de la préservation des milieux. Donc si on a envie d'avoir des petites questions pointues, ou si on est un élu et qu'on a envie d'agir concrètement sur sa commune, ben, ils seront là pour informer aussi de leur démarche d'accompagnement des communes.
1: Et puis le CPE, vous êtes toujours là comme centre de ressources, évidemment, à Alès, au pôle scientifique de Rochebelle.
2: Tout à fait. Et vous pouvez retrouver d'ailleurs toutes ces informations et les autres programmes d'animation qu'on coordonne sur le site du CPE du Gard.fr.
1: Et prochain rendez-vous également à Nîmes le 30 septembre et à Bessèges le 11 octobre. Merci beaucoup Réjeanne.
2: Merci à vous.
1: Et en ce week-end bien chargé qui réunit les journées du patrimoine, mais aussi la journée mondiale de l'environnement ce samedi, il y aura une demi-journée de nettoyage Clean-up Day à Saint-Christol-les-Alès. Vous avez rendez-vous à 9h sur le parking du centre de loisirs du Rouret pour agir ensemble. Le matériel de collectage des déchets sera fourni sur place. On vous attend nombreux donc pour nettoyer le beau parc du Rouret et participer à la protection de notre environnement. C'est la fin de ce moment d'information locale sur Radio Intervalle. Merci de l'avoir suivi. Très bon mercredi à toutes et à tous et à bientôt.
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1: Né au Pèlerin, près de Nantes, Joseph Fouché rêve de devenir capitaine de la marine marchande, comme son père. Élève des oratoriens, il reçoit les ordres mineurs, puis enseigne à Saumur, à Niort, à Arras. C'est alors qu'éclate la Révolution et que son destin bascule. Il quitte la carrière ecclésiastique et se fait avocat. Patriote et révolutionnaire convaincu, il est de ceux qui votent la mort de Louis XVI. Devenu en 1799 ministre de la police de Napoléon, il va créer un vaste réseau de police secrète d'une redoutable efficacité. C'est par ces indicateurs que Fouché apprend un jour que de mauvais plaisants, cherchant à tourner en ridicule l'ordre de la Légion d'honneur, tout récemment créé par Napoléon, se promènent, arborant à leur boutonnière un œillet rouge. La chose est notée, parmi d'autres, dans les rapports que Fouché fournit à Napoléon et arrive sur le bureau du consul qui, très vexé, ne prend pas la chose à la légère. Le rapport revient à Fouché, portant en marge ces mots tracés d'une plume grinçante, indiquaient une mesure répressive. Les années et l'expérience ont-elles calmé la férocité dont Fouché fit preuve si souvent ? Il semblerait. Prenant à son tour la plume, il inscrit tranquillement dans la marge « Attendre que la saison des œillets soit passée ».
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1: 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Le rendez-vous est fixé, chemin des Boissières à Saint-Christol-les-Alès.

0: Bonjour à toutes et à tous. Dans cette émission Sciences et Techniques, Youri nous emmène à la station météo de Saint-Christol-les-Alès, site anciennement exploité par l'INRA. Jean-François Didon-Lescot, hydrologue, nous livre tous les secrets de ce haut lieu de la recherche scientifique. Dans ce troisième épisode, il traite de l'augmentation de nos consommations d'eau au regard de l'évolution générale du climat.
1: À l'occasion des Journées du patrimoine, on va découvrir la station météorologique de Saint-Christol-les-Alès. Je suis avec Jean-François Didon-Lescot. On a vu les mesures que tu as effectuées sur les débits d'eau. On a vu qu'ils s'étaient divisés par deux en 40 ans, si j'ai bien compris. Mais il y a aussi la question du prélèvement. Les prises ont aussi augmenté depuis plus de 40 ans, là.
2: Alors, je resitue quand même, cette diminution de la quantité d'eau, c'est une valeur chiffrée, mesurée au 1er septembre, valant sur le mont Lozère, c'est-à-dire vraiment en tête de bassin. Je ne sais pas l'évolution qu'il y a en allant vers le bas. Les prélèvements sont en montagne, ils sont égaux à zéro, ou ils sont naturels, on va dire, pour faire simple. C'est pas le peu de bétail qui va consommer de l'eau. Plus on descend, plus il y a une augmentation de prélèvement qui se fait de façon naturelle par ce qu'on appelle l'évapotranspiration, parce que la végétation déversant sévenol, qui est très boisée, va prélever davantage d'eau. Et au fur et à mesure que l'on descend vers le bas, on remarque que les débits, ce qu'on appelle les débits spécifiques, c'est-à-dire des débits qui sont ramenés à la même unité de surface, c'est-à-dire au kilomètre carré. On peut comparer comme ça le débit spécifique au mont Lozère, le débit spécifique en Cévennes et le débit spécifique que l'on va avoir après en plaine. Déjà, naturellement, il diminue. Ça, il est indéniable qu'il diminue parce qu'il est conditionné par l'augmentation de température qui va avoir un effet direct sur l'évapotranspiration. Donc ça, c'est une chose. Ça veut dire que le stock d'eau, au fur et à mesure qu'on descend, il est plus faible.
1: Donc on a vu que depuis 75 ans, c'est ça, il y a eu une augmentation en moyenne de 2 degrés. Et ça provoque nécessairement une augmentation de l'évapotranspiration.
2: Tout à fait. Donc ça, c'est une chose qui est acquise. Après, on a des prélèvements qui, eux, vont varier au fil du temps. Il est bien évident que la consommation d'un habitant, il n'y a même pas à distinguer là, vraiment l'habitant d'Alès et l'habitant du mont Lozère, il a évolué au fil du temps dans la mesure où on n'avait pas des systèmes modernes pour tirer de l'eau, on n'avait pas de machine à laver, on ne lavait pas sa voiture et a fortiori on n'avait pas de piscine. Donc tout ça, ça fait qu'on va avoir simplement sur le plan de la consommation en eau domestique, on ne peut pas les comparer.
1: C'est-à-dire qu'il y a eu aussi une évolution, là, en 50 ans, on consomme plus d'eau, quoi. L'homme, le Français moyen ou l'Alésien moyen consomme plus d'eau.
2: Ça, c'est évident. Si on prend les consommations qu'on avait, je crois qu'on avait fait une petite étude sur Anduze ou Saint-Jean-du-Gard, où on avait des consommations d'eau à la fin du 19e siècle, on était à 20 litres d'eau par jour et par habitant. On avait, par contre, très curieusement, des consommations d'eau qui étaient plus importantes, de façon anecdotique, sur Anduze, par exemple, qui était une commune avec beaucoup de sources. Il y a on voit beaucoup d'aménagements dans la ville d'Anduze. Je crois qu'il y avait 7 à 10 puits, des endroits où on prélevait de l'eau et on distribuait de l'eau. Il y avait des prélèvements très importants le jour de marché, parce qu'à Anduze, on n'y vendait pas que du pélardon, on y vendait aussi des animaux. Et par exemple, les vaches qui étaient en attente d'être vendues, les vaches, les chevaux, les poules, les cochons, ces animaux-là buvaient. Et la consommation d'eau d'une vache, ça doit être de l'ordre de 60 litres d'eau par jour.
1: Ah oui.
2: Donc c'est comparé aux 20 litres d'eau que consommait le monsieur Dupont d'Anduze, c'était trois fois plus.
1: D'accord, mais voilà. Ça, 20 litres d'eau pour l'ancien habitant d'Anduze. Oui. Mais aujourd'hui, combien en moyenne, tu as une idée?
2: Alors, en moyenne, les chiffres, semble-t-il, nationalement, et c'est plutôt une bonne chose, diminuent depuis 2013, donc depuis 20 ans maintenant. On serait grosso modo, on va dire, pour faire simple, on serait autour de 100 litres d'eau par personne et par jour. Sachant qu'avant, on consommait beaucoup plus. Alors, on dépensait plus parce que on n'avait pas tellement la notion du fait que c'était un bien qui n'était pas durable, hein, qu'il fallait économiser. On avait des équipements qui étaient mal adaptés. Une machine à laver, par exemple, ben, ça consommait 60 litres d'eau au minimum. Hein. Maintenant, je crois qu'on arrive à travailler avec 25 ou 30 litres, deux fois moins. On n'avait pas tous les systèmes de réduction d'eau dans les toilettes. Enfin, voilà. Il y a quand même eu une amélioration.
1: Cette amélioration due à une prise de conscience que l'eau est un bien à préserver.
2: Est un bien à préserver, d'autant plus qu'on est dans une région où cette ressource n'est pas pérenne, on ne peut pas l'avoir toute l'année. Elle est au minimum de sa disponibilité au maximum de population, c'est-à-dire qu'on est dans un territoire qui va, certains endroits, probablement plus que doubler sa population. En Cévennes, c'est évident. Hein. Et donc là, on peut mettre à mal les structures actuelles qui existent.
1: Alors ça, c'est vrai que c'est un point important, mais je reviens sur cette augmentation de consommation de l'homme moderne. On pointe souvent du doigt la piscine. C'est quoi les raisons de cette augmentation? Parce qu'en gros, mon grand-père, il buvait autant d'eau que moi. Hein.
2: Alors le grand-père, il buvait autant, bien sûr, mais il n'avait pas... Alors il se lavait, sans doute se lavait-il, mais il n'avait pas besoin...
1: C'était la toilette aux gants. Hein.
2: Il n'avait pas besoin de la piscine. Le soir, quand il rentrait, il était épuisé pour se relaxer. Hein. Mmh. Ça, c'est sûr. Et puis, les gens qui ne sont pas... Alors je ne vais pas faire de racisme, mais les gens qui ne sont pas des autochtones n'ont pas la même perception de l'eau, y compris les gens qui, par culture, sont des gens très sensibles. Je prends par exemple la communauté des Hollandais, qui sont des gens, chez eux, extrêmement clean, on va dire, hein, qui vont vraiment faire
1: très attention.
2: Oui,
1: l'eau, c'est important.
2: C'est important. Eh bien, associé à l'esprit de des vacances, on se lâche, hein, on se laisse aller et on consomme trop d'eau. Alors, c'est vrai que certains endroits, certains... équipements ont été adaptés. J'ai en souvenir un camping qui, je crois, a fermé malheureusement aux portes d'Anduze, qui avait une démarche écologique depuis toujours, hein, et avec des systèmes de régulation avec des boutons à poussoir, et tu n'avais pas l'eau qui coulait en permanence quand tu étais sous la douche. Alors, je prends une autre casquette que tu connais. Je suis aussi président de l'Association de défense des consommateurs, ouais. La CLCV. Et on a travaillé sur la question de l'économie d'eau, l'eau domestique. Pendant 6 mois, on avait un panel de foyers qui représentaient une certaine diversité. Personnes seules, couples d'un certain âge, couples avec petits-enfants, enfin voilà, différents cas de figure, citadins et ruraux. Et on avait regardé ce qui se passait avant, c'est-à-dire sans changer sa façon de fonctionner. Et puis après, une fois qu'on faisait des préconisations, rien n'était imposé, mais on proposait aux gens de voir comment on pouvait éventuellement réduire sa consommation d'eau. J'ai découvert que j'avais une fuite d'eau, c'était le premier problème, hein, qui a été réglé. Et ensuite, que quand on a des ados, ben souvent, l'eau, c'est vrai que c'est agréable de recevoir de l'eau sur soi, on a tendance à surconsommer de l'eau. Donc j'avais proposé à mon fils de faire un concours entre lui et moi, de se laver, de prendre une douche, mais avec l'objectif de réduire notre consommation d'eau. Donc on se lavait avec un chronomètre, avec du savon, et on arrivait à baisser largement sa consommation d'eau. Et un jour, il est arrivé tout content en disant « Papa, ça y est, je t'ai battu ». Voilà. J'avais une amie aussi qui avait une jeune fille qui avait des cheveux très longs, donc c'était toujours un problème de consommation d'eau. Donc voilà, on a travaillé sur de la pédagogie, c'est ça qui est le plus important, hein, d'expliquer comment on peut réduire sa consommation d'eau.
1: Alors, on pointe aussi beaucoup du doigt aujourd'hui la consommation de viande. La viande est consommatrice d'eau. J'avais entendu une étude qui disait un simple steak, c'est 1000 litres d'eau pour produire un steak.
2: Alors ça, c'est une chose qu'on n'a pas, nous, comment dire, abordée. Bon, il est certain que dans les chaînes de fabrication d'un produit, hein, de la viande, donc des protéines animales, On va passer, l'animal étant souvent en bout de chaîne, alors c'est pas le cas pour un bovin, puisque lui va se nourrir d'herbe, mais avec la chaîne alimentaire, il peut y avoir différentes étapes. Il est certain que on consomme de l'eau après. Je veux pas me mettre à dos les producteurs de bovins qui, dans certains endroits, ne peuvent pas faire grand-chose d'autre que comme production que ça. Mais effectivement, faut travailler. Ça, non, je
1: mais
2: pense...
1: c'est vrai que par rapport à notre grand-père, on a augmenté aussi notre consommation de viande.
2: La consommation de viande, il est évident qu'on en consomme beaucoup plus. Hein, ça, c'est indéniable. Hein. Après, donc là, on serait à revoir, on va dire, toute la chaîne de consommation, hein, complètement. Là, on n'est pas, disons, sur les premiers points, enfin, pour moi, les premiers points sur lesquels on doit travailler. Mmh. Ça fait partie d'un ensemble. Et après, ça fait partie de la perception qu'on aura soi-même de notre place dans l'écosystème. Hein. Est-ce qu'on est bien à notre place? Est-ce qu'on ne consomme pas plus que... on parle de là, au niveau de la planète, qu'à telle date, on a sans doute dépassé la date où on a déjà consommé toutes les capacités de la planète. Hein. Il nous faudrait une deuxième planète.
1: Donc pour toi, c'est vraiment la question de la pédagogie. Il faut expliquer, il faut essayer de faire de la responsabilité personnelle sur ses propres actes de consommation, particulièrement au niveau de l'eau. Quoi.
2: Ça me semble évident. Hein. L'eau, c'est facile, on appuie sur un bouton et ça coule. Il faut quand même avoir en tête, si on revient sur Saint-Christol, qu'on n'avait pas d'eau potable avant 1960. C'est récent, je veux dire. Si on prend Saint-Jean-du-Gard, eh bien, à Saint-Jean-du-Gard, les premiers travaux sur l'adduction d'eau remontent à 1890. Et c'est dans les périodes de sécheresse, justement, que les communes ont commencé à travailler sur où sont nos ressources en eau. Est-ce qu'on ne peut pas, c'était le cas de Saint-Jean-du-Gard, acquérir des sources privées pour les mettre à disposition de la population. Hein. Ça a été le cas. Et quand on regarde Saint-Jean-du-Gard, par exemple, à chaque fois qu'on a des nouvelles recherches pour améliorer la disponibilité en eau, eh bien, c'est au moment de ces fameuses crises, c'est-à-dire de ces successions d'années sèches, qui font qu'en fin d'été, eh bien, il n'y a plus d'eau. Ou alors, on arrive avec des cas encore plus graves comme à Saint-Jean, je reste sur Saint-Jean-du-Gard, où on a des contaminations. On a en l'occurrence, Saint-Jean était une commune qui vivait essentiellement du traitement du verre à soie. Et une fois qu'on avait décoconné, on laissait les résidus au bas de chez soi. Et ça, c'était emporté par les eaux. C'est les eaux qui faisaient le nettoyage des routes, voilà, des rues. Et tout ça finissait dans les puits et on avait des gros problèmes de contamination, hein, qui était tout à fait le problème. Bon, alors ça s'est amélioré, mais rien ne s'est fait en un seul jour. On a travaillé avec un historien pour savoir comment, dans les Cévennes, sur 10 communes, on avait traité les problèmes d'eau au cours du siècle passé. Voilà.
0: C'était le troisième et dernier épisode de cette série d'émissions consacrée à la station météorologique de Saint-Christol-les-Alès avec Jean-François Didon Lescaut, hydrologue. Merci d'avoir suivi cette émission sur Radio Intervalle et bonne écoute pour la suite de nos programmes.

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Bonjour amis auditeurs, ici on écoutait Luis Gonzaga. Là, je vous sens quelque peu interrogatif au sujet de ce musicien que j'ai moi-même découvert dans les collections de la station. Sachez pour commencer que c'est un chanteur et compositeur brésilien. Et pour entrer dans le vif du sujet, Pau de Harara.

né le 13 décembre 1912 et mort le 2 août 1989, Luiz Gonzaga est connu au Brésil sous le nom de roi du baião, genre de musique populaire du nord-est du Brésil. Il a composé plusieurs musiques se rapportant à ce genre, dont celle que vous venez d'entendre. En voici une autre du compositeur Fagner, Riacho do Navio.

Luis Gonzaga est né dans une ferme dans l'état de Pernambouc et ce sont ses origines rurales qui expliquent sa carrière musicale. En effet, il est resté constamment fidèle au style qui a baigné son enfance. Je vous propose une autre de ses compositions, Assum Preto.

Gonzaga pratique un instrument appelé sanfona en brésilien. C'est un accordéon à touche de piano que l'on n'a pas coutume d'entendre dans les formations musicales brésiliennes. Il faut tout de même garder en mémoire l'immensité de ce pays et se dire que cette musique ne se limite pas à la samba ou à la bossa nova de Rio. Une composition de Carmelia Alves, Estrada do Canindé.

À ses débuts, pour gagner sa vie, Luis Gonzaga jouait des sambas ou des foxtrots. Ensuite, le succès venant, il s'est finalement consacré uniquement à la musique du Nord-Est. Il s'est mis également à chanter tout en s'accompagnant à l'accordéon. C'est d'ailleurs une chanson qui a été le premier morceau enregistré en 1945. Nous continuons avec Vida do Viajante.

La carrière de Luiz Gonzaga s'est déroulée dans le sud du Brésil et a subi une éclipse dans les années 50-60 à cause de l'énorme succès de la bossa nova. Ce n'est qu'à partir de 1970 que le succès est revenu peu à peu, surtout grâce à Caetano Veloso, Gilberto Gil et Milton Nascimento qui ont joué ses musiques, les remettant ainsi au goût du jour. Un dernier morceau, Bayao.

en espérant vous avoir intéressé et fait découvrir ce musicien. Je vous dis au revoir et à bientôt sur l'antenne. 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
1: Quand il tonne à la Saint-Cyprien, il faut encore porter des gants. Tiens, mais ça ne rime pas du tout, ça. Bonne fête également aux Édites. Bonjour à tous, nous sommes le 16 septembre, donc journée internationale pour la préservation de la couche d'ozone, déclarée par l'Assemblée générale des Nations Unies le 19 décembre 1994 pour commémorer la signature du protocole de Montréal en 87. Et oui, il y a beaucoup de causes à défendre. Ce jour-là, la Malaisie, c'est le Malaysia Day qui commémore l'établissement de la fédération en 1963. Le Mexique, lui, fête son indépendance et la Papouasie-Nouvelle-Guinée commémore son indépendance vis-à-vis de l'Australie en 1975. Le 16 septembre 1807, l'empereur Napoléon Ier crée la Cour des comptes, une administration qui remplace la Chambre des comptes de l'ancien régime. Une naissance, Marcel Mouloudji, en 1922, chanteur, acteur français qui nous a quittés en 1994. Une autre naissance, B.B. King, en 1925, musicien américain qui nous a quittés le 14 mai 2015. Le 16 septembre 1959, dans une déclaration télévisée, le général de Gaulle évoque pour la première fois le droit des Algériens à l'autodétermination. 2015, disparition d'un grand monsieur, un immense poète, Guy Béard, auteur, compositeur, interprète français. Il était né en juillet 1930. Et puis, en 1977, décès à Paris de la Callas, Divina Divina, ce surnom, Maria Callas l'a bien mérité. Elle qui a consacré chaque instant de sa vie à l'art lyrique, au risque de s'y brûler les ailes, grâce à sa voix hors du commun, à ses 600 représentations et à son désir toujours inassouvi de progresser encore et encore. Elle a fait aimer l'opéra au-delà des publics traditionnels. Alors, pour elle, un très joli chant italien, « Io credo in te Gesù », que j'espère pouvoir traduire par « Je crois en toi, Jésus ». Malheureusement, je n'ai pas retrouvé le nom de la chanteuse avec certitude. Peut-être s'agit-il de Socio Giordano.

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0: Retour sur le forum des associations de Mende, Radio Intervalle en direct pour vous faire découvrir l'offre variée d'activités sportives et culturelles sur Mende tout au long de l'année pour tous les publics.
1: Marie Puteau-Joubert, à la sortie du forum des associations, est avec nous. Alors vous êtes coordinatrice d'un groupement d'entraide mutuelle à Mende, et pas que certainement. Et on va parler entre autres de troubles du spectre autistique, mais pas seulement, parce que vous travaillez sur différents domaines.
2: Oui, on accueille des personnes qui ont un trouble du spectre autistique, mais aussi des personnes qui ont d'autres troubles du neurodéveloppement, comme le trouble de l'attention avec ou sans hyperactivité, ou d'autres troubles associés, voilà, c'est vaste. On accueille toutes les personnes qui se reconnaissent dans ce fonctionnement-là. Ils n'ont pas forcément besoin d'avoir un diagnostic pour venir et échanger avec d'autres personnes qui vivent les mêmes problématiques de façon à trouver des solutions ensemble.
1: Pour venir où ? Parce que justement, ce que vous faites, c'est quand même l'essentiel. Vous avez un lieu d'accueil, certainement, on l'imagine. Quand, comment et qui peut venir ?
2: Alors, tout le monde peut venir. Hein. C'est comme un McDo, venez comme vous êtes. Mais en fait, on a une maison à Saint-Étienne-du-Val-d'Aunès où on est présent le lundi, mercredi et un samedi sur deux. Et ensuite, nous avons des permanences dans toutes les maisons départementales des solidarités. Mende, Florac, Langogne, Marvejols, Saint-Chély. Et vous avez le planning de nos venues sur notre page Facebook.
1: Vous avez quand même un rapport avec certains troubles, donc ce qui veut dire que vous accompagnez certainement des personnes qui souffrent, qui ne le savent pas. J'imagine qu'il y a peut-être des diagnostics aussi, et ça on le sait que c'est important, on est un peu en retard en France par rapport à cela, on va en parler. Et puis accompagner aussi les familles, c'est vraiment la raison pour laquelle j'imagine on vient vous voir.
2: Alors, nous directement, nous n'accompagnons pas forcément les familles. Nous avons été créés par Lozère Autisme, notamment, qui, eux, accompagnent les familles. Et en fait, se sont retrouvés avec beaucoup d'adultes qui étaient en situation même de handicap autour du trouble du spectre autistique, qui se disent, mais nous, on n'a rien pour avoir un lieu pour dire, moi aussi, je vis ça. Et en fait, c'est comme ça que le GEM a été construit. En vrai, des fois, on a des familles qui viennent nous voir, on les réoriente vers Lozère Autisme, même si on répond. Et parfois, on a aussi des gens qui sont membres du GEM, donc des adultes eux-mêmes en situation de trouble du spectre autistique, qui peuvent rassurer un peu les parents en disant « Ben voilà, moi j'ai vécu ça, c'est normal. » Voilà. Et donc du coup, c'est ce qu'on appelle la père aidance. C'est le principe même des groupes d'entraide mutuelle, c'est être aidé par un père, par quelqu'un qui sait de quoi il parle puisqu'il le vit tous les jours. Et c'est un principe fondamental parce que moi, qui suis ordinaire, je n'ai pas de particularité, ben en fait mes conseils, j'en ai plein. Il y a un cas à Faucon au début, j'en ai donné plein. C'était pas forcément les plus adaptés. Grâce à eux, grâce à leur expertise de vie, j'ai pu modifier les conseils que je donne grâce vraiment à leur expertise. Puisqu'il n'y a pas mieux placé qu'eux-mêmes pour savoir ce qui fonctionne ou qui ne fonctionne pas. Et on est quand même sur un spectre. Donc en fait, il n'y a pas un outil universel, il y a plusieurs outils et à nous de piocher en fonction d'eux.
1: Et vous me disiez d'ailleurs, avant d'être dans cette activité, vous aviez comme ça des idées toutes reçues du rapport à l'autisme, on va dire de manière générale, qui sont assez faussées. Par exemple, dans les métiers qu'exercent des personnes adultes, puisque vous travaillez avec ces personnes-là, ce ne sont pas des geeks ou des gens qui sont spécialisés dans des domaines mathématiques. Pas forcément.
2: Alors, on en a un ou deux hein, de personnes un peu geeks et c'est super parce qu'on fait des jeux de société hyper passionnants et j'adore. Mais en fait, moi qui avais un problème d'ordinateur, je pensais pouvoir au GEM trouver un informaticien, zéro aujourd'hui. Par contre, nous avons des gens qui travaillent dans des administrations étatiques. Nous avons des gens qui travaillent en tant qu'éducateurs spécialisés, des gens qui travaillent en tant qu'infirmières, des gens qui travaillent autour du domaine de l'autre ou des artistes. En fait, on a tous les métiers. Je pense que personne ne se doute qu'il y a tous les métiers. Des personnes qui ont un trouble du neurodéveloppement, il y en a partout. Et ils se sont juste dépatouillés avec un monde qui n'est pas adapté pour eux et ont essayé de faire montrer leur expertise justement au monde de comment on peut faire autrement. Et ça, c'est riche.
1: Alors, on va parler un peu de côté pratique aussi et d'activité parce que j'imagine que vous avez des activités, vous faites peut-être de la sensibilisation, c'est le cas au forum des associations par exemple. Vous avez peut-être des rencontres avec d'autres associations, voire des activités autres, culturelles ou sportives, pour justement trouver des ponts sur des incapacités ou justement des capacités.
2: Oui, plus sur les capacités, puisqu'en fait, ce sont les personnes qui proposent elles-mêmes leurs activités et leur domaine de compétences. Là, en ce moment, on a un grand atelier sur la couture, le crochet, le tricot, puisque c'est des compétences qui sont partagées par plusieurs personnes. Donc, c'est un lieu d'échange où on apprend, on se donne des astuces, mais surtout, on partage quelque chose qui nous fait plaisir. Voilà. On a aussi des ateliers d'écriture. On peut avoir aussi du sport proposé en sortie, comme là, on a un partenariat avec Sport Adapté. de Lozère qui propose au GEM un atelier équitation là en septembre. Donc du coup, les membres du GEM vont pouvoir, si ça les intéresse, y aller et participer à cette activité adaptée en fonction de leurs compétences. On fait aussi des sorties culturelles en fonction d'eux, mais on part en fait des envies des personnes. Ce qui change un peu, c'est que moi je suis salariée, mais les vrais patrons, c'est pas celui qui me paye. Ce sont les personnes qui sont au GEM. C'est eux qui déterminent la feuille de route. Et oui, on fait des sensibilisations quand eux nous disent, voilà, il y a tel domaine où ils sont pas à fond, ils connaissent pas trop de choses sur l'autisme. Et ben Marie, elle va taper à la porte, elle fait, alors excusez-moi, est-ce que ça vous intéresserait hein?
1: Alors justement, Marie, on est un peu en retard en France, semble-t-il, par rapport à d'autres pays. Je pense aux États-Unis, puis même les travaux scientifiques qui ont été faits, ou en Amérique du Nord. Est-ce qu'on est en train d'avancer sur ces manques?
2: Oui, c'est long. On avance, mais c'est encore le parcours du combattant. D'abord parce qu'on a beaucoup de stéréotypes sur l'autisme, sur le TDAH, etc. Chaque fois qu'on voit un enfant qui est un peu turbulent, on se dit « Ah, ça y est, il est hyperactif. » C'est trop réducteur sur le fonctionnement. Ou alors quelqu'un qui est peu sociable, on va dire « Ah, il est autiste. » Enfin, on a des représentations qui ne sont pas bonnes.
1: Alors, c'est intéressant parce que vous avez utilisé le terme de « turbulent » et ensuite, vous avez parlé de « trouble ». Parce que oui, c'est vrai, quand on était gamin, il y en avait qui étaient vraiment turbulents, mais on ne mettait pas une étiquette dessus. Ça peut être aussi un défaut. Je vous laisse finir votre phrase après, mais ça m'a marqué quand même cette expression ancienne. Avec aujourd'hui, on veut que tout soit un trouble, quoi.
2: Alors, tout n'est pas un trouble. Moi qui vis avec eux, je vais vous donner un exemple. Moi, avant, je pensais que j'étais hypersensible parce qu'effectivement, quand il y a du bruit, ça me fatigue. Mais ça, c'est comme tout le monde. Donc, effectivement, il y a certains bruits, j'étais plus sensible. Mais ce n'est pas de l'hypersensibilité. Quand on croise une personne qui est vraiment hypersensible et qu'on voit à quel point elle souffre de ce bruit-là, le niveau de souffrance n'est pas le même. Un trouble, c'est tout le temps et à un niveau supérieur. Donc, des gens qui ont pu éprouver le fait d'être turbulent, etc. Oui, c'est vrai. Dans l'hyperactivité, il y a ce côté de courir partout. Mais il n'y a pas que ça. C'est un mode de fonctionnement interne. C'est une difficulté à réguler les émotions. C'est une manière de fonctionner intellectuellement différente. Donc, effectivement, quand on est profane et qu'on n'est pas diagnosticien, on va dire « Ah, il est hyperactif ». Ce n'est pas très grave en soi, mais c'est oublier la réalité d'une personne qui a un trouble de l'attention avec hyperactivité, qui vit quelque chose de très complexe, beaucoup plus complexe que ça. Et pareil pour l'autisme. Quand on dit à une personne « Oh non, mais ça, tu vois, tu arrives à le faire, tu n'es pas autiste. » Oui, il arrive à le faire, mais ça lui coûte à quel point? Moi aussi, je trouve ça chiant le ménage. Voilà, ça m'embête le ménage, vraiment. Mais une personne qui a un trouble du neurodéveloppement, quand il fait le ménage, c'est une souffrance parce qu'il y a ce qu'on appelle dysfonction exécutive. Mon mari a un trouble du neurodéveloppement. Si je lui dis demain, tu prépares le petit déjeuner, déjà, il faut qu'il traduise ce que veut dire préparer le petit déjeuner. Qu'est-ce qu'il attend d'un petit déjeuner? Alors, d'accord. Ensuite, il va falloir qu'il priorise les actions. Il va les transformer en actions. Il peut passer 3 heures devant le café et pas se dire qu'il va pouvoir sortir la bouteille de lait à côté. On va se dire, oh, tous les mecs sont barrés. Non. Lui, c'est vraiment une souffrance parce qu'il a envie de bien faire. Il a vraiment envie de bien faire. Il veut que ça réussisse, mais ça ne marche pas. Donc maintenant, au lieu de dire « prépare le petit déjeuner », je change juste mon mindset. Je lui dis « tu mettras les bols, les tasses sur la table ». C'est la même chose, c'est ce que je demandais. En fait, c'est moi qui ne suis pas adaptée. Ma phrase n'est pas juste quand je dis « préparer le petit déjeuner ».
1: Ça, c'est bien, il faut arrêter les acronymes, il faut dire toutes les phrases en long et l'expliquer. Alors Marie, on va terminer avec le côté pratique. Si vous êtes au forum, c'est aussi que vous voulez vous faire connaître, bien sûr. Oui. Parler de prévention, pourquoi pas, de diagnostic, pourquoi pas, mais aussi vous avez besoin peut-être de personnel et de bénévoles, c'est un peu l'idée.
2: Alors, on a besoin surtout que les personnes sachent qu'on existe. Les personnes, nous avons déjà un salarié et demi, enfin, une personne en temps plein et une personne à mi-temps. Mon collègue est lui-même avec un trouble du spectre autistique et un trouble de l'attention avec hyperactivité. Donc, il sait déjà, lui, de quoi il parle encore plus que moi, mais on fait du mieux qu'on peut. Et c'est vrai que si les personnes savaient qu'on existait, on a moins d'un an d'existence, au moins savoir qu'il y a un lieu où ils peuvent le faire. Parce que non seulement on est un lieu, on peut faire des visites à domicile et on peut offrir aussi un soutien par téléphone ou par mail. Et sur notre page Facebook, on dématérialise le lieu. Le lieu n'est pas que physique. Il y en a des physiques, comme je vous ai dit tout à l'heure, mais il y en a aussi des dématérialisés.
1: Merci, Marie Puteau Joubert. Je rappelle, vous êtes coordinatrice pour ces groupements d'entraide mutuelle. Et on va donner comme au moins une référence Internet ou une référence pour pouvoir vous contacter.
2: Eh bien, sur Facebook, vous cherchez JEMTSA48. Vous avez un petit chat bleu qui y est, c'est nous. Voilà, c'est notre petit chat original. Et vous avez également, sur place, vous trouverez notre adresse mail et notre numéro de téléphone.
0: Retour sur le forum des associations de Mende, Radio Intervalle en direct pour vous faire découvrir l'offre variée d'activités sportives et culturelles sur Mende tout au long de l'année pour tous les publics.
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La météo dans le Gard et en Lozère sur Radio Intervalle. Petite baisse temporaire des températures avant une nouvelle poussée anticyclonique en fin de semaine. En Lozère, ce mercredi 16 septembre, les éclaircies sont nombreuses, surtout dans le quart sud-est. Dans l'après-midi, un petit vent de nord-ouest peut souffler jusqu'à 40 km/h au maximum. Les températures baissent légèrement, il fait 8 à 19 degrés pour les minimales. Au meilleur de la journée, 17 à 27 degrés, 22 à Langogne, 23 à Mende, 26 à Florac et 27 à Villefort. Ce jeudi 17 septembre en Lozère, un ciel très lumineux le matin. L'après-midi, un voile nuageux arrive par le nord-ouest, poussé par un vent qui souffle en rafale jusqu'à 45 km/h. Les températures continuent de baisser légèrement. Attendez ce jeudi des minimales de 2 à 14 degrés. En journée, 16 à 25 degrés. 20 à Langogne, 23 à Mende, 25 à Florac. Pour la fin de la semaine en Lozère, ça se réchauffe progressivement avec un week-end bien ensoleillé qui nous attend. Ce mercredi, dans le Gard, le temps s'annonce très lumineux en matinée avant l'arrivée de quelques nuages par le nord-ouest, mais le soleil arrive tout de même à filtrer. Mistral et Tramontane soufflent dans l'après-midi jusqu'à 55 km/h, le plus fort en vallée du Rhône. Les températures sont relativement stables, 14 à 20 degrés pour les minimales, 23 à 33 au meilleur de la journée. Dans le Gard, ce jeudi, du soleil et quelques nuages plus nombreux l'après-midi. Le Mistral et la Tramontane peuvent de nouveau atteindre les 60 km/h. Quant aux températures, elles baissent légèrement, 10 à 18 degrés pour les minimales. Dans l'après-midi, entre 23 et 30 degrés. Pour la fin de la semaine, dans le Gard, de plus en plus de soleil et l'ambiance se réchauffe à nouveau. C'était Estelle, merci d'avoir suivi ce point météo et à bientôt pour d'autres nouvelles du temps sur Radio Intervalle.

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0: 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Il est 4h en temps universel, 6h du matin à Paris et à Strasbourg. Bonjour Marion Kazanov.
1: Bonjour Vincent Dublanc.
0: À la une de votre journal, l'Union Européenne qui fixe son cap pour l'année à venir.
1: À travers la voix d'Ursula von der Leyen, présidente de la Commission, qui s'apprête à donner son discours sur l'état de l'Union. Elle sera très attendue sur le sujet du climat, après un été particulièrement éprouvant sur le continent. L'Arabie Saoudite accuse les rebelles houthis d'une tentative d'attaque sur la ville sainte de La Mecque. L'escalade se poursuit dans le Golfe. En Israël, des familles endeuillées par les attaques du Hamas le 7 octobre 2023 pointent la responsabilité de Benjamin Netanyahou et essaient de peser dans la campagne pour éviter sa réélection lors des législatives. Et puis, ralentir le développement de l'intelligence artificielle, réguler ses usages. Les géants américains du secteur ne cachent plus leur inquiétude sur l'IA. C'est un temps fort de la rentrée dans l'Union européenne. Ursula von der Leyen s'apprête a prononcé son discours sur l'état de l'Union. La présidente de la Commission va fixer à Strasbourg les priorités pour l'année à venir. Défense, intelligence artificielle, économie, mais aussi climat. L'été a été très éprouvant en Europe, avec des canicules à répétition et de gigantesques feux de forêt. Les esprits ont donc été durablement marqués. Alors les eurodéputés tendront particulièrement l'oreille sur le sujet, Daniel Valo.
2: Je sais qu'elle aura un discours engagé et mouvant, mais ce que j'attends réellement, c'est des engagements. Et par exemple, un fonds européen dédié au dérèglement climatique et à l'adaptation au changement climatique.
3: Des actes et non pas seulement des paroles, voilà ce qu'espère cet eurodéputé belge, membre du groupe écologiste au Parlement européen. Après des incendies dévastateurs et des canicules meurtrières, Saskia Bricmont demande à la présidente de la Commission de relancer le pacte vert, mis à l'arrêt depuis 2 ans au nom de la compétitivité.
2: On voit depuis 2024 que sur notre table, on a un agenda de dérégulation environnementale. Donc on est en train de détricoter les législations qui permettent justement d'attaquer le dérèglement climatique et de s'adapter à ses conséquences.
3: Mais à droite du Parlement européen, on ne tire pas les mêmes conclusions de cet été caniculaire. Pas question de relancer le pacte vert. Avant toute chose, le Parti populaire européen attend des moyens pour lutter contre les incendies. Freddis Belleris, eurodéputé grec, membre du PPE.
4: Ce dont nous avons vraiment besoin, c'est d'un mécanisme de protection civile plus solide et d'un fonds pour assurer la protection des forêts et l'aide aux victimes.
3: Dans son discours sur l'état de l'Union, Ursula von der Leyen va donc devoir faire un choix entre ces deux visions diamétralement opposées. Entre les appels à l'urgence climatique lancés à gauche et la priorité donnée à la compétitivité fixée par la droite. Daniel Valo, Strasbourg, RFI.
1: Et le Premier ministre canadien Mark Carney assistera, lui, à ce discours d'Ursula von der Leyen, marquant le rapprochement du Canada vers le continent alors qu'il est en pleine guerre commerciale avec son voisin américain. On appelle notre correspondante au Canada juste après ce journal pour en parler. Dans le Golfe, l'Arabie Saoudite détruit un drone au-dessus de la Mecque. Riyad accuse les rebelles houthis du Yémen d'avoir mené une attaque contre cette ville sainte de l'islam. Ces derniers démentent. Depuis plusieurs jours, les houthis alliés de l'Iran ont intensifié leurs attaques contre les forces gouvernementales yéménites et contre l'Arabie Saoudite. La région a été entraînée dans le conflit démarré fin février par les frappes israélo-américaines sur l'Iran. L'Iran qui poursuit la traque de ses opposants. Les autorités viennent de créer un site qui vise à identifier les Iraniens de l'étranger qui ont manifesté pour une intervention israélo-américaine. Siavash Gazi, les représailles prévues contre ces derniers sont particulièrement sévères.
5: Le site Alaj Group, ou le groupe Traitement, vise à identifier tous ceux qui ont appuyé la guerre lancée contre l'Iran par Israël et les États-Unis. Ces traîtres et les droits citoyens de ces personnes seront retirés, a annoncé la télévision d'État. D'ores et déjà, quelques 1600 personnes ont été identifiées sur le site. Cela intervient alors que la justice a annoncé la confiscation des biens de plusieurs centaines d'opposants iraniens à l'étranger. Le chef de la police, le général Radan, a lancé il y a 3 jours une sévère mise en garde.
6: Nous ne plaisantons pas avec la sécurité de la population. Nous sommes en situation de guerre. Si un traître à l'appel de l'ennemi veut provoquer de l'insécurité, nous le voyons comme un ennemi et nous agissons contre lui comme un ennemi.
5: Ces mesures ne concernent pas seulement les opposants iraniens à l'étranger. Ainsi, la justice iranienne a annoncé la confiscation des avoirs de plusieurs personnes en Iran même, notamment Mohammad Saedinia, le propriétaire d'une une chaîne de cafés et un célèbre chocolatier qui avait fermé ses usines et ses cafés le 8 et le 9 janvier dernier lors du mouvement de contestation. Siavash Kiazi, Téhéran RFI.
1: L'Iran, où une grande partie des magasins devraient rester fermés aujourd'hui dans le Kurdistan iranien, l'Alliance des partis kurdes d'Iran a appelé à une grève nationale ce mercredi en mémoire de Mahsa Amini. Il y a 4 ans, jour pour jour, cette jeune kurde iranienne mourait en détention après avoir été arrêtée pour un port du voile non conforme. Sa mort avait entraîné des manifestations massives aux cris de « Femme, vie, liberté ». Manifestations violemment réprimées pendant lesquelles des centaines de personnes ont été tuées ou arrêtées. La campagne se poursuit en Israël. Les électeurs votent dans un peu plus d'un mois pour les législatives où les résultats s'annoncent très serrés. Le camp de Benjamin Netanyahou recule dans les sondages et un collectif de familles milite contre le Premier ministre pour éviter sa réélection. Ces familles ont été endeuillées par les attaques du Hamas le 7 octobre 2023 et le tiennent responsable des failles sécuritaires. Frédéric Misselin a rencontré une mère, Natalia Cassarotti, dont le fils est mort lors de ces attaques.
7: Sur le t-shirt de Natalia Cassarotti est imprimé le visage de Keshet, son fils de 21 ans, tué le 7 octobre au festival Nova. 3 ans plus tard, sa mère accuse le gouvernement israélien d'avoir créé les conditions permettant l'attaque sanglante du Hamas.
8: Le gouvernement de Netanyahou, pendant des années, a donné beaucoup d'argent au Hamas, des milliards de dollars, ça les a renforcés. Comment une chose pareille a pu se produire et 3 ans plus tard, rien n'a changé. Il n'y a aucune réponse et personne pour assumer les responsabilités.
7: Natalia Cassarotti réclame une commission d'enquête indépendante.
8: Qui aura aussi le pouvoir de punir ceux qui sont responsables? Depuis les plus hauts gradés de l'armée jusqu'au Premier ministre, tous ces gens doivent aller en prison jusqu'à leur dernier souffle.
7: Benjamin Netanyahou a dit récemment qu'il n'avait pas été réveillé le matin du 7 octobre. Scandaleux pour Natalia.
8: Bullshit. Ce sont des conneries, ils ne m'ont pas réveillée. On n'est pas dans une cour de récréation, il est Premier ministre.
7: À l'approche des élections, les familles préviennent, elles n'accepteront pas que les questions autour du 7 octobre restent sans réponse. Frédéric Misselin, Tel Aviv, RFI.
1: Et on revient sur ces législatives d'octobre en Israël. On fera le bilan du gouvernement Netanyahou dans notre chronique La Fabrique du Monde dans 1h30, un peu plus d'une heure et demie dans RFI Matin, juste avant le journal de 6h, temps universel. RFI 4h08 à Conakry, la capitale guinéenne, où une audience particulière doit se tenir aujourd'hui. Un jeune homme, Sédou Bassouma, est soupçonné de tentative de trouble à l'ordre public après une discussion informelle tenue dans un taxi clandestin le 1er septembre. Tous deux auraient évoqué de possibles tensions à venir dans le pays dans les prochaines semaines. Présent dans le véhicule, un policier en civil a alors demandé leurs arrestations à un point de contrôle. Précision Guillaume Thibault.
9: Pour la presse locale, cette affaire est rocambolesque. Les faits, qui remontent au 1er septembre, ont été relatés par les différents acteurs lors d'une première audience le 9 septembre dernier. À la barre, le policier, présent dans le véhicule, a affirmé que le chauffeur du taxi clandestin aurait évoqué des affrontements à venir en octobre et en novembre, et que le client assis à ses côtés, Sédou Bassouma, aurait alors répliqué « J'ai aussi entendu parler de ça ». Le policier a ensuite indiqué au juge n'avoir fait que son devoir, car cette affaire, je cite, « touchait directement l'État ». Le chauffeur ayant pris la fuite, Sédou Bassouma s'est retrouvé seul face au magistrat. Il a alors rejeté les accusations et affirmé n'avoir jamais tenu des propos relatifs à un éventuel affrontement. Jugeant l'affaire complexe, le procureur a alors demandé l'ouverture d'une information judiciaire, notamment pour interpeller et entendre le chauffeur et le maintien en détention de Sédou Bassouma. Demande acceptée par le juge qui a donc renvoyé l'affaire. Le dossier, qui doit être plaidé ce mercredi, alerte les acteurs de la société civile, joints par RFI, qui évoquent une nouvelle restriction de l'espace public.
1: Et toujours dans le volet judiciaire, un verdict très attendu aujourd'hui au Kosovo. 4 anciens dirigeants de la guérilla de Luceka, dont l'ex-président Hashim Thaçi, étaient jugés pour crimes de guerre et crimes contre l'humanité. Ils sont accusés de meurtre et de torture commis lors de l'insurrection contre les forces serbes entre 1998 et 1999 qui avait conduit à l'indépendance du pays. Le tribunal spécial chargé des crimes de guerre au Kosovo qui siège aux Pays-Bas, à La Haye, doit rendre sa décision tout à l'heure. Des peines de 45 ans de prison ont été requises contre les accusés. Réguler l'intelligence artificielle, c'est ce sur quoi travaillent 3 grands groupes du secteur. Ils continuent de plaider pour des règles claires en matière d'éthique et de sécurité. sécurité informatique. Eux-mêmes s'inquiètent des dérives du développement de la technologie. Ils ont même demandé à ralentir son développement. Ces entreprises américaines cherchent aussi, Vincent Souriot, à développer un organe de contrôle capable de dire non aux projets les plus dangereux.
10: Les géants de l'intelligence artificielle veulent étendre à tout le pays ce qui vient d'être voté en Californie. La création d'un organe de supervision indépendant, composé d'experts impartiaux, sans aucun lien avec les entreprises du secteur, et chargé de contrôler les risques liés à l'IA. Cette idée, poussée entre autres par Google, consiste à ce que chaque mise à jour soit examinée avant d'être commercialisée, afin de garantir que des garde-fous existent bel et bien, éviter que ces agents virtuels ne prennent trop d'autonomie et ne se lancent comme au mois de juillet dans une série de piratages que personne n'avait vu venir. OpenAI, qui a créé ChatGPT, Anthropic, créateur de Claude, et Google DeepMind, la filiale spécialisée dans l'intelligence artificielle, ont uni leurs forces pour soutenir ce projet. Mais la bonne volonté apparente de ces entrepreneurs ne suffira pas. Il faudrait, pour aller au bout de cette démarche, que le Congrès américain vote un texte en ce sens. À ce jour, Donald Trump et la majorité républicaine ne veulent pas en entendre parler. Vincent Souriau, Washington RFI.
1: Et de son côté, le patron de Meta, Mark Zuckerberg, rejette les appels à ralentir le développement de l'IA. Selon lui, les mécanismes du marché et les risques de poursuites judiciaires en cas d'abus sont des garde-fous suffisants. En France, le maire de Paris, Emmanuel Grégoire, sera entendu aujourd'hui par la commission d'enquête du Sénat au sujet des scandales des violences dans le périscolaire. Hier, sa prédécesseure Anne Hidalgo répondait déjà aux questions de cette commission. Elle a reconnu des dysfonctionnements dans la gestion des violences sexuelles dans le périscolaire parisien, mais selon elle, c'est un échec collectif. Anne est membre du collectif SOS Périscolaire qui accuse la ville de Paris de non-assistance à personne en danger et non-dénonciation d'infractions sur des enfants.
11: Nous, le collectif SOS Périscolaire, ne pouvons que déplorer que Anne Hidalgo ne s'excuse pas. Aujourd'hui, elle a exprimé quelques regrets du bout des lèvres, mais ce que nous avons surtout constaté, c'est sa manière absolument odieuse de se défausser.
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1: Bonjour à toutes et à tous et bienvenue dans ce moment d'information locale sur Radio Intervalle. On va parler aujourd'hui nature, environnement, eau et patrimoine naturel. Tout ça puisque cette semaine est bien chargée et dans quelques instants nous retrouverons Réjeanne du CPIE qui va nous parler de l'événement Barbotine ce dimanche à Saint-Jean-du-Gard autour de l'eau comme son nom l'indique. Pour commencer, je voulais vous signaler ce soir un rendez-vous à la maison de ma région de Nîmes autour de la Camargue, une candidature au patrimoine mondial de l'UNESCO. Véronique Julien, vice-présidente de l'association La Camargue à l'UNESCO, sera présente pour évoquer cette candidature qui, nous l'espérons, sera couronnée de succès. Et ce sera donc ce soir à 18h à la maison de ma région de Nîmes qui se situe bien sûr aux 3 places des Arènes. Du côté d'Alès, économie locale et circuit court, à la vitrine au 1 place de l'Abbaye, vous retrouverez jusqu'à samedi une boutique éphémère de l'atelier Tufferie. La manufacture Cévenol de Florac viendra à la rencontre des Alésiens autour de ses collections, de son savoir-faire et d'une nouvelle capsule vintage inspirée par les années Tuf. Rendez-vous au 1 place de l'Abbaye, à la vitrine, une boutique éphémère créée par la ville d'Alès pour accompagner la promotion de l'artisanat et du commerce. Ce sera bien sûr en entrée libre. Et maintenant, l'info du jour, c'est Barbotine avec notre invitée Réjeanne Demois du CPIE. Nous allons évoquer ce bel événement dimanche à Saint-Jean-du-Gard. D'autres rendez-vous sont également programmés, animés à Bessège un peu plus tard. Mais d'abord, découvrons le principe de Barbotine avec Réjeanne.
2: Alors, Barbotine, c'est une guinguette éphémère qui fait escale dans différents lieux. Et donc, comme vous l'avez dit, Maison Rouge ce dimanche. Et l'idée, c'est d'aller vers les habitants des territoires et de leur parler de l'eau. Je crois qu'on a vu cet été que c'est un enjeu fort. Et on parle de l'eau, mais de manière ludique et conviviale.
1: Le mot guinguette, ça montre que c'est ouvert à tous, qu'on peut venir, qu'on peut piocher un peu ce qu'on a envie.
2: Oui, alors le CPIE, c'est un réseau d'animateurs nature et d'éducateurs à l'environnement. Alors on a travaillé dur l'année dernière, c'est la deuxième édition de Barbotine, pour concevoir un village de stands et une diversité d'animations de manière à parler à tous de manière appropriée. L'eau, on est tous concernés, mais on n'a pas tous le même rapport avec lui. Donc le village de stands va proposer à la fois des jeux, de la connaissance, des expériences scientifiques, mais aussi des créations artistiques ou ludiques en général.
1: Donc quand on dit ludique, on pense aussi que ça peut être facilement accessible pour les enfants, on peut venir en famille.
2: Oui, vraiment, on peut venir en famille, entre amis ou solo. Il y a des activités pour tous les âges, on y passe le temps qu'on a envie également. Et c'est ça qui est chouette dans cette guinguette, c'est de pouvoir se balader et, à son rythme et selon ses dispositions.
1: On a le temps de détailler un petit peu quelques exemples d'activités qu'on pourra faire.
2: Bien sûr. Alors, on a notre fameuse maquette Chérie, j'ai rétréci le Gard, qui est une maquette où on peut, le jeu est tout simplement de repositionner, de connaître notre territoire, repositionner les villes, les cours d'eau. Et puis, avec un animateur, on va pouvoir échanger sur le cycle de l'eau, domestique et naturelle, etc. Avoir un peu de connaissance sur l'eau. On va pouvoir aussi jouer à un jeu de loi géant, le Gaspido, qui nous permet d'avoir un peu des tips pour économiser l'eau à la maison. On va avoir également la rivière en partage. C'est un petit stand où on reconstitue un décor de bord de rivière. On est tous des usagers de la rivière l'été, surtout quand il fait très chaud. Et on n'a pas tous tout le temps les bonnes pratiques. Donc là, le petit jeu, c'est de repérer les bons gestes en bord de rivière et peut-être ceux qui ont un impact négatif sur la rivière pour sensibiliser en fait et adopter de bons comportements. Et puis, on va avoir également, on va être invité à parler de l'eau, de ses souvenirs d'enfance, à créer une œuvre collective en découpant, collant, etc. Donc là, on est vraiment, c'est accessible de partir du moment où on peut déchirer des petits bouts de papier, on peut participer.
1: Je vois qu'il y a aussi la nouvelle camionnette, la Natmobile, qui sera présente.
2: Bien sûr, oui, sur la date de Saint-Jean-du-Gard et sur la ville de Nîmes, la Natmobile est présente. Hein, un dispositif qui émane d'un projet européen, le Life Terramus IVA, porté par le syndicat mixte des Gorges du Gardon. Et ils seront également, et là c'est vraiment un musée itinérant où on peut découvrir plein de choses sur notre territoire, de la faune, la flore, etc.
1: Rendez-vous à tout le monde pendant cette journée d'abord du dimanche 20 septembre à Saint-Jean-du-Gard. Ce sera dans la cour du musée, Maison
2: Rouge ? Tout à fait, oui. En plus, c'est un espace qui est vraiment agréable. Le musée est ouvert pour les journées européennes du patrimoine. Donc là, vraiment, et oui, et spécialement sur cette journée, il y a une balade avec deux départs dans la journée qui est animée par la Maison de l'eau où en fait, on fait le lien entre le patrimoine, ses venoles et ses aménagements dont les anciens ont permis de conserver cette eau, ou en tout cas de la préserver et de la retenir. Et du coup, cette balade va faire le lien entre le patrimoine passé et les enjeux de demain. Donc les départs, c'est à 10h30 et à 14h30. Et je rappelle aussi qu'il y aura le PTB Gardon. Eux, c'est vraiment les experts hein, de la qualité de l'eau et de la préservation des milieux. Donc si on a envie d'avoir des petites questions pointues, ou si on est un élu et qu'on a envie d'agir concrètement sur sa commune, ben, ils seront là pour informer aussi de leur démarche d'accompagnement des communes.
1: Et puis le CPIE, vous êtes toujours là comme centre de ressources, évidemment, à Alès, au pôle scientifique de Rochebelle.
2: Tout à fait. Et vous pouvez retrouver d'ailleurs toutes ces informations et les autres programmes d'animation qu'on coordonne sur le site du CPIE du Gard.fr.
1: Et prochain rendez-vous également à Nîmes le 30 septembre et à Bessèges le 11 octobre. Merci beaucoup Réjeanne.
2: Merci à vous.
1: Et en ce week-end bien chargé qui réunit les journées du patrimoine, mais aussi la journée mondiale de l'environnement ce samedi, il y aura une demi-journée de nettoyage Clean-up Day à Saint-Christol-les-Alès. Vous avez rendez-vous à 9h sur le parking du centre de loisirs du Rouret pour agir ensemble. Le matériel de collectage des déchets sera fourni sur place. On vous attend nombreux donc pour nettoyer le beau parc du Rouret et participer à la protection de notre environnement. C'est la fin de ce moment d'information locale sur Radio Intervalle. Merci de l'avoir suivi. Très bon mercredi à toutes et à tous et à bientôt.
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La météo dans le Gard et en Lozère sur Radio Intervalle. Petite baisse temporaire des températures avant une nouvelle poussée anticyclonique en fin de semaine. En Lozère, ce mercredi 16 septembre, les éclaircies sont nombreuses, surtout dans le quart sud-est. Dans l'après-midi, un petit vent de nord-ouest peut souffler jusqu'à 40 km/h au maximum. Les températures baissent légèrement, il fait 8 à 19 degrés pour les minimales. Au meilleur de la journée, 17 à 27 degrés, 22 à Langogne, 23 à Mende, 26 à Florac et 27 à Villefort. Ce jeudi 17 septembre en Lozère, un ciel très lumineux le matin. L'après-midi, un voile nuageux arrive par le nord-ouest, poussé par un vent qui souffle en rafale jusqu'à 45 km/h. Les températures continuent de baisser légèrement. Attendez ce jeudi des minimales de 2 à 14 degrés. En journée, 16 à 25 degrés. 20 à Langogne, 23 à Mende, 25 à Florac. Pour la fin de la semaine en Lozère, ça se réchauffe progressivement avec un week-end bien ensoleillé qui nous attend. Ce mercredi, dans le Gard, le temps s'annonce très lumineux en matinée avant l'arrivée de quelques nuages par le nord-ouest, mais le soleil arrive tout de même à filtrer. Mistral et Tramontane soufflent dans l'après-midi jusqu'à 55 km/h, le plus fort en vallée du Rhône. Les températures sont relativement stables, 14 à 20 degrés pour les minimales, 23 à 33 au meilleur de la journée. Dans le Gard, ce jeudi, du soleil et quelques nuages plus nombreux l'après-midi. Le Mistral et la Tramontane peuvent de nouveau atteindre les 60 km/h. Quant aux températures, elles baissent légèrement, 10 à 18 degrés pour les minimales. Dans l'après-midi, entre 23 et 30 degrés. Pour la fin de la semaine, dans le Gard, de plus en plus de soleil et l'ambiance se réchauffe à nouveau. C'était Estelle, merci d'avoir suivi ce point météo et à bientôt pour d'autres nouvelles du temps sur Radio Intervalle.

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Amis auditeurs, bonjour, Gilles avec vous pendant ces quelques instants. Je vous demanderai d'être un peu moins exigeant qu'à l'habitude en ce qui concerne les enregistrements que nous allons écouter, mais je crois que cela vaut la peine du détour. Nous écouterons des enregistrements ougandais. Oui, l'Ouganda, un pays d'Afrique centrale, dirons-nous, où on parle le Swahili. Je vous propose aujourd'hui des enregistrements assez rares du Swahili, d'une chorale donc chrétienne, qui nous chantera trois titres. Dans un premier temps, je vous propose d'écouter « Au nom de Jésus, nous serons sur les nuées »« Tuza Yua Mu Iyori ».

voilà, vous m'excuserez de temps à autre pour l'expression, en tout cas dans ces langues, évidemment, je ne suis pas de là-bas. Donc j'essaye de faire de mon mieux. Dans les bras de Jésus, nous trouvons le réconfort. Muma boko ya Yesu dufite uburu ukira. Voilà en ce qui concerne ce titre. Donc dernier titre pour cette heure gospel consacrée à des chants en ougandais.

auditeurs, je vous propose donc de nous retrouver dans une prochaine émission. Nous écouterons encore trois titres en Swahili. Ce sera d'ailleurs la dernière émission consacrée à ces chants gospel d'Ouganda. N'hésitez pas à nous écrire si vous le souhaitez pour nous proposer, pourquoi pas, une programmation ou un choix de nous prêter quelques disques également. À bientôt de nous retrouver. Au revoir. 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
5: En 1913, à 18 ans, obtient le bachillerat de philosophie et débute des studies de lettres à l'Université d'Aix. En 1916, obtient une licence de lettres et de littérature anglaise. En 1922, est nommé au lycée Condorcet de Paris comme professeur adjoint. En 1927, décide de prendre congé de l'éducation nationale pour cause de littérature. Marcel Pagnol a l'intime conviction qu'une œuvre locale, mais profondément sincère et authentique, peut, de cops, prendre place dans le patrimoine littéraire d'un pays et plaire dans le monde entier. Topaz, satire de l'arabisme, est créé à Berlin en 1927, puis au théâtre des variétés, et connaît une immense capitale. Mais de 800 représentations à Paris, 1500 en Provence et une centaine de virades mondiales. La pièce sera jugada mais de 5000 cops fins à 1968. 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Après aquest succès, le 9 de mars de 1929, Marius, pièce en 4 actes et 6 tableaux, première partie de la trilogie marseillaise, est créée au Théâtre de Paris, avec Rému dans le rôle de César. Per toute la vie, Marcel et elle se ligueront d'une amistad tant outrageuse comme sincère.

L'année de 1929 est décisive pour sa carrière. Assistis à Londres à la projection d'une des premières films parlants et décidis de s'y vouda. 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Darren La filme Elmeteis dans le décor naturel provençal.

0: 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En septembre de 1946, la disparition subite de son ami Rému est pour elle une épreuve douloureuse. Marcel Pagnol dit « Se peut pas faire un discours sur le cross d'une père, d'une frère ou d'une fille. Eros perieu le stress à l'encop. Parlerai pas sur ton cross. »
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0: En 1970, publie Le Temps des Secrets. En 1972, L'eau des collines, version romanzada, en 12 tomes, Jean de Florette et Manon des Sources, des films de 1951. 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
0: Bonjour à vous, notre tour du monde de l'actualité commence maintenant à quelques heures du discours à Strasbourg de la présidente de la Commission européenne, Ursula von der Leyen, sur l'état de l'Union. Dans quel état est-il justement cette Union? On posera la question à notre invité dans une heure, l'ancienne ministre espagnole des Affaires étrangères, Arantxa González-Laya. Bonjour Nathalie Miché.
2: Bonjour Andréane, bonjour à tous.
0: À la une de votre journal, l'inquiétude générale face à l'aggravation du conflit au Yémen.
2: Oui, nouvelle réunion d'urgence.

0: Urgence au Conseil de sécurité de l'ONU et vive préoccupation après la prise du détroit de Bab el-Mandeb par les insurgés Houthis. L'Arabie Saoudite réclame sans succès une réponse collective et ce matin, elle accuse les rebelles pro-iraniens d'avoir pris pour cible la ville sainte de la Mecque. Dans ce journal également, ces échauffourées en République démocratique du Congo lors de la manifestation de Kinshasa contre le projet de révision de la Constitution. L'opposant Martin Fayoulou accuse directement le président Tshisekedi d'avoir tendu un guet-apens aux manifestants. Refaire de l'Europe une locomotive industrielle, c'est l'un des objectifs d'Ursula von der Leyen, la présidente de la Commission européenne qui prononce donc ce mercredi son discours sur l'état de l'Union. En Argentine, les étudiants et les professeurs d'université qui se mobilisent pour réclamer davantage de moyens. Reportage à Buenos Aires.
1: Une nouvelle étape dans l'escalade dans le conflit entre les rebelles Houthis et l'Arabie Saoudite.
0: La coalition militaire qui soutient les forces gouvernementales yéménites accuse les insurgés chiites d'avoir franchi une ligne rouge, d'avoir lancé un drone vers la ville sainte de la Mecque. Un drone détruit par la défense saoudienne avant son entrée dans l'espace aérien. Les Houthis, eux, démentent. Ils pointent un mensonge éculé qui, je cite, ne trompe personne. Tandis que l'organisation de la coopération islamique basée dans la ville saoudienne de Jeddah, elle dénonce des attaques odieuses contre les lieux saints.
1: Un conflit, Nathalie, dont l'intensification inquiète en tout cas le Conseil de sécurité des Nations Unies.
0: Pour la troisième fois en 10 jours, les pays membres y ont consacré une réunion d'urgence avec la prise du détroit de Bab el-Mandeb par les Houthis. La sécurité maritime, déjà réduite à néant dans le détroit d'Ormuz, se retrouve à nouveau menacée. Les représentants du Yémen et de l'Arabie Saoudite, invités à la réunion, ont réclamé une réponse collective, mais sans résultat. À New York, Karine Otten.
2: Les diplomates onusiens ont à nouveau vu le début d'une guerre se dérouler sous leurs yeux, impuissants. Il y a 5 jours seulement, l'envoyé spécial de l'ONU au Yémen les prévenait que l'escalade entre Houthis et combattants soutenus par l'Arabie Saoudite était l'épisode le plus tendu depuis la signature de la trêve il y a 4 ans. Et là, le conflit a basculé. Les diplomates se sont retrouvés autour de la table, inquiets de ce nouveau foyer régional de conflit, inquiets aussi pour les 123 000 déplacés rien que ce mois-ci, inquiets enfin car depuis plusieurs mois, voire années, du personnel diplomatique et humanitaire est détenu. Si l'inquiétude est unanime, en revanche, les accusations contre l'Iran par un des Houthis ont été moins systématiques. La Russie s'est opposée hier à toute action précipitée contre Téhéran. Les pays occidentaux et les États-Unis surtout ont rappelé que les Iraniens violaient les résolutions du Conseil de sécurité en armant et finançant les Houthis au Yémen. La représentante américaine Jennifer Locheta.
3: Nous exigeons que la République islamique d'Iran mette fin à son soutien aux activités terroristes des Houthis. Ce conseil doit garder les yeux ouverts sur le fait que l'Iran soutienne ce conflit par l'armement, le financement et le pilotage des Houthis.
2: Le Conseil de sécurité n'a pu à nouveau que constater son impuissance à garantir la sécurité de la navigation internationale. Karine Otten, New York, RFI.
0: Et dans sa quête de soutien face aux rebelles chiites, le prince héritier saoudien était au Caire hier pour rencontrer le président égyptien. Mohamed Ben Salman et Abdel Fattah al-Sissi ont simplement signé une déclaration commune pour appeler à respecter la liberté de circulation des navires dans les détroits de Bab el-Mandeb et d'Ormuz. Ce matin, on apprend à Gaza que l'effondrement d'un immeuble de 6 étages a fait au moins 8 morts. Il y a aussi plus de 60 disparus. On y reviendra en détail dans nos prochains points d'information.
1: En République démocratique du Congo, la manifestation de l'opposition a tourné court hier à Kinshasa.
0: Des échauffourées ont éclaté sur le parcours et le rassemblement pourtant autorisé a été dispersé par les forces de l'ordre. Les manifestants n'ont pas pu rallier le point d'arrivée qui était prévu non loin du Palais du Peuple, là où les parlementaires faisaient leur rentrée. Pour les opposants de la plateforme C64 qui souhaite empêcher tout projet de révision de la Constitution, les violences sont de la responsabilité des autorités. Ils accusent notamment les forces du progrès, une milice proche du pouvoir, de les avoir attaquées devant le siège de l'UDPS, le parti présidentiel. Parmi ses opposants, Martin Fayoulou, président du parti SID et de la plateforme Lamouka.
4: C'est extrêmement grave. J'ai vu de ma tête à 4 mètres de chez moi. Félix Tshisekedi nous a tendu un guet-apens. Il prend ses éléments de la force du progrès avec les policiers qui étaient supposés nous sécuriser. Tous les longs du boulevard, ce sont les éléments des forces du progrès qu'ils ont placés pour nous attaquer. Voilà Félix Tshisekedi, voilà le Congo, voilà un gouvernement qui a le pouvoir, mais qui travaille avec une milice privée pour réprimer les manifestations des opposants. Ça, je suis outré. Si on n'avait pas eu les go de l'hôtel de ville, on pouvait dire, ah oui, c'est contre la loi, parce que l'hôtel de ville n'a pas pris acte, et tout ça. Cette fois-ci, nous avons joué les jeux. Pourquoi ils sont allés loin pour attenter à nos vies? Pourquoi? Mais je n'ai jamais vu une telle atrocité.
0: L'opposant congolais Martin Fayoulou au micro de Paulina Zidi à Kinshasa pour RFI.
1: Au Parlement européen, un discours très attendu aujourd'hui pour replacer l'Europe parmi les locomotives industrielles de la planète.
0: Discours sur l'état de l'Union que la chef de la Commission européenne va prononcer dans la matinée devant les eurodéputés à Strasbourg avec des dossiers sensibles et stratégiques à l'ordre du jour, la défense, l'aide militaire à l'Ukraine, mais aussi donc l'accélération industrielle volée au cœur d'un projet de loi dont les négociations se révèlent compliquées. Les barrières aux investissements étrangers contenues dans la première version du texte ont suscité, Aurélien de Vernois, une levée de boucliers.
5: Autant dire que la nouvelle mouture livrée début septembre par les co-rapporteurs du texte promet des luttes homériques au Parlement européen. Car cette version 2 va beaucoup plus loin. Interdiction par exemple pour des investisseurs étrangers de prendre plus de 49% des parts dans une entreprise classée comme stratégique, mais aussi durcissement drastique des conditions pour qu'un produit soit considéré comme « made in Europe ». Dans le viseur des rédacteurs, la Chine bien sûr, et parmi les priorités industrielles, l'acier, les technologies de transition écologique et surtout l'automobile. Les Allemands sont en train de changer d'avis, estime un proche du dossier, alors que la première version avait été accueillie avec scepticisme du côté de Berlin. Mais les difficultés de l'automobile allemande sont passées par là. Industrie aérospatiale, chimique, pharmaceutique, la liste des secteurs protégés devrait aussi s'allonger. Objectif, que l'industrie représente 20% du PIB de l'Union en 2035 contre 14% aujourd'hui. Ambitieux, difficile, risqué même face aux mesures de rétorsion encourues. Ursula von der Leyen devra donc d'ores et déjà se montrer très convaincante ce mercredi.
1: Après 3 ans de procès devant la justice internationale à La Haye, verdict attendu dans quelques heures pour l'ancien président du Kosovo.
0: Hassim Tachi, accusé de crimes de guerre et de crimes contre l'humanité, avec 3 autres figures de l'UÇK, l'armée de libération du Kosovo. C'était lors de l'insurrection de 1998-99, ayant mené à l'indépendance du pays. L'organisation paramilitaire luttait alors contre le pouvoir serbe. Depuis La Haye, les précisions de notre correspondant Stéphanie Maupa.
6: Les partisans des 4 accusés ont prévu de manifester une nouvelle fois à La Haye devant le tribunal et sans doute à Pristina où ce verdict très attendu sera retransmis sur internet. L'accusation a requis 45 ans de prison contre l'ex-président Hashim Tachi. La peine maximale prévue par ce tribunal spécial créé par l'Union européenne et le Kosovo est la perpétuité. Les 4 accusés, tous anciens responsables de l'état-major de l'UÇK, doivent notamment répondre du meurtre de civils, de torture et de disparition forcée, des crimes décrit dans un acte d'accusation de 66 pages, reprochant aux 4 chefs d'avoir ciblé Roms, Serbes et Albanais kosovars, considérés comme des traîtres ou des collabos du pouvoir serbe. 156 victimes participent dans cette affaire, mais le serpent de son nom de guerre a encore de nombreux partisans. C'est lui qui a déclaré l'indépendance du Kosovo en 2008 et nombre de kosovars accusent le tribunal de vouloir salir la guérilla. Ils considèrent les 4 accusés comme des héros, eux se disent innocents. Stéphanie Maupa, La Haye, RFI.
1: En Argentine, le mouvement de protestation se poursuit dans les universités.
0: Après une grève la semaine dernière, les professeurs et les étudiants ont décidé de se retrouver sur la place de Mai de Buenos Aires, sous les fenêtres du président Milei. Mobilisation sous forme de cours magistraux à ciel ouvert. Et l'objectif, c'est de dénoncer les coupes budgétaires. Reportage de Théo Conscience.
7: Des cours magistraux de médecine ou de biologie, des bureaux alignés face à des tableaux recouverts d'écrans d'équations et de schémas, la place de mai avait des allures de salle de classe à ciel ouvert hier. Fidel, 21 ans, est étudiant en sociologie à l'université de Buenos Aires.
8: Ces classes publiques ont lieu car nous voulons des augmentations de salaire pour le personnel enseignant et administratif, et des augmentations des bourses étudiantes et doctorales. Nous voulons que la loi soit appliquée et pouvoir étudier dignement.
7: 329 jours que la loi de financement universitaire n'est pas appliquée, peut-on lire sur un tableau noir. Le gouvernement de Javier Milei refuse en effet d'appliquer l'augmentation du budget des universités votée fin 2025 par le Parlement. C'est pour cela que Sol Diéguez, professeur de communication, est venu donner cours sous les fenêtres du palais présidentiel ce mardi.
9: La place de mai est le siège du pouvoir exécutif qui doit appliquer la décision rendue par la Cour suprême et toutes les instances du pouvoir judiciaire. Et actuellement, ça n'est pas le cas.
7: En attendant de se prononcer sur le fond,
10: nous étions avec les journalistes de Radio France Internationale. Nous retrouvons notre programmation locale sur Radio Intervalle.
11: Il est 7h, un peu plus de 10 minutes sur Intervalle. Guillaume Grand, tout de suite avec toi et moi. Et puis, on part monde. On part dans le cadre des reportages sur le Forum des associations. C'est dans 3 minutes.

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1: Marie Puteau-Joubert, à la sortie du forum des associations, est avec nous. Alors vous êtes coordinatrice d'un groupement d'entraide mutuelle à Mende, et pas que certainement. Et on va parler entre autres de troubles du spectre autistique, mais pas seulement, parce que vous travaillez sur différents domaines.
2: Oui, on accueille des personnes qui ont un trouble du spectre autistique, mais aussi des personnes qui ont d'autres troubles du neurodéveloppement, comme le trouble de l'attention avec ou sans hyperactivité, ou d'autres troubles associés, voilà, c'est vaste. On accueille toutes les personnes qui se reconnaissent dans ce fonctionnement-là. Ils n'ont pas forcément besoin d'avoir un diagnostic pour venir et échanger avec d'autres personnes qui vivent les mêmes problématiques de façon à trouver des solutions ensemble.
1: Pour venir où? Parce que justement, ce que vous faites, c'est quand même l'essentiel. Vous avez un lieu d'accueil, certainement, on l'imagine. Quand, comment et qui peut venir?
2: Alors, tout le monde peut venir, hein. C'est comme un McDo, venez comme vous êtes. Mais en fait, on a une maison à Saint-Étienne-du-Val-d'Aunès où on est présent le lundi, mercredi et un samedi sur deux. Et ensuite, nous avons des permanences dans toutes les maisons départementales des solidarités. Mende, Florac, Langogne, Marvejols, Saint-Chély. Et vous avez le planning de nos venues sur notre page Facebook.
1: Vous avez quand même un rapport avec certains troubles, donc ce qui veut dire que vous accompagnez certainement des personnes qui souffrent, qui ne le savent pas. J'imagine qu'il y a peut-être des diagnostics aussi, et ça on le sait que c'est important, on est un peu en retard en France par rapport à cela, on va en parler. Et puis accompagner aussi les familles, c'est vraiment la raison pour laquelle j'imagine on vient vous voir.
2: Alors nous directement, nous n'accompagnons pas forcément les familles, nous avons été créés par l'Auxerre Autisme notamment, qui eux accompagnent les familles. Et en fait se sont retrouvés avec beaucoup d'adultes qui étaient en situation même de handicap autour du trouble du spectre autistique, qui se disent « mais nous on n'a rien pour avoir un lieu pour dire « moi aussi je vis ça ». Et en fait c'est comme ça que le GEM a été construit. En vrai, des fois, on a des familles qui viennent nous voir, on les réoriente vers l'Auxerre Autisme, même si on répond. Et parfois, on a aussi des gens qui sont membres du GEM, donc des adultes eux-mêmes en situation de trouble du spectre autistique, qui peuvent rassurer un peu les parents en disant « ben voilà, moi j'ai vécu ça, c'est normal ». Voilà. Et donc du coup, c'est ce qu'on appelle la père aidance. C'est le principe même des groupes d'entraide mutuelle, c'est être aidé par un père, par quelqu'un qui sait de quoi il parle, puisqu'il le vit tous les jours. Et c'est un principe fondamental, parce que moi, qui suis ordinaire, je n'ai pas de particularité, ben en fait mes conseils j'en ai plein, il y a qu'à Faucon au début j'en ai donné plein, c'était pas forcément les plus adaptés. Grâce à eux, grâce à leur expertise de vie, j'ai pu modifier les conseils que je donne grâce vraiment à leur expertise, puisque il n'y a pas mieux placé qu'eux-mêmes pour savoir ce qui fonctionne ou qui ne fonctionne pas. Et on est quand même sur un spectre. Donc en fait, il n'y a pas un outil universel, il y a plusieurs outils et à nous de piocher en fonction d'eux.
1: Et vous me disiez d'ailleurs, avant d'être dans cette activité, vous aviez comme ça des idées toutes reçues du rapport à l'autisme, on va dire de manière générale, qui sont assez faussées. Par exemple, dans les métiers qu'exercent des personnes adultes, puisque vous travaillez avec ces personnes-là, ce ne sont pas des geeks ou des gens qui sont spécialisés dans des domaines mathématiques. Pas forcément.
2: Alors, on en a un ou deux hein, de personnes un peu geeks et c'est super parce qu'on fait des jeux de société hyper passionnants et j'adore. Mais en fait, moi qui avais un problème d'ordinateur, je pensais pouvoir au GEM trouver un informaticien, zéro aujourd'hui. Par contre, nous avons des gens qui travaillent dans des administrations, étatiques. Nous avons des gens qui travaillent en tant qu'éducateurs spécialisés, des gens qui travaillent en tant qu'infirmières, des gens qui travaillent autour du domaine de l'autre ou des artistes. En fait, on a tous les métiers. Je pense que personne ne se doute qu'il y a tous les métiers. Des personnes qui ont un trouble du neurodéveloppement, il y en a partout. Et ils se sont juste dépatouillés avec un monde qui n'est pas adapté pour eux et ont essayé de faire montrer leur expertise justement au monde de comment on peut faire autrement. Et ça, c'est riche.
1: Alors, on va parler un peu de côté pratique aussi et d'activité, parce que j'imagine que vous avez des activités, vous faites peut-être de la sensibilisation, c'est le cas au Forum des associations par exemple. Vous avez peut-être des rencontres avec d'autres associations, voire des activités autres, culturelles ou sportives, pour justement trouver des ponts sur des incapacités ou justement des capacités.
2: Oui, plus sur les capacités, puisqu'en fait, ce sont les personnes qui proposent elles-mêmes leurs activités et leur domaine de compétences. Là, en ce moment, on a un grand atelier sur la couture, le crochet, le tricot, puisque c'est des compétences qui sont partagées par plusieurs personnes. Donc, c'est un lieu d'échange où on apprend, on se donne des astuces, mais surtout, on partage quelque chose qui nous fait plaisir. Voilà. On a aussi des ateliers d'écriture. On peut avoir aussi du sport proposé en sortie, comme là, on a un partenariat avec Sport Adapté. de Lozère qui propose au GEM un atelier équitation là en septembre. Donc du coup, les membres du GEM vont pouvoir, si ça les intéresse, y aller et participer à cette activité adaptée en fonction de leurs compétences. On fait aussi des sorties culturelles en fonction d'eux, mais on part en fait des envies des personnes. Ce qui change un peu, c'est que moi je suis salariée, mais les vrais patrons, c'est pas celui qui me paye. Ce sont les personnes qui sont au GEM, c'est eux qui déterminent la feuille de route. Et oui, on fait des sensibilisations quand eux nous disent, voilà, il y a tel domaine où ils sont pas à fond, ils connaissent pas trop de choses sur l'autisme, et ben Marie, elle va taper à la porte, elle fait, alors excusez-moi, est-ce que ça vous intéresserait?
1: Justement, Marie, on est un peu en retard en France, semble-t-il, par rapport à d'autres pays, je pense aux États-Unis, puis même les travaux scientifiques qui ont été faits, ou en Amérique du Nord. Est-ce qu'on est en train d'avancer sur ces manques?
2: Oui, c'est long, on avance, mais c'est encore le parcours du combattant. D'abord parce qu'on a beaucoup de stéréotypes sur l'autisme, sur le TDAH, etc. Chaque fois qu'on voit un enfant qui est un peu turbulent, on se dit « Ah, ça y est, il est hyperactif ». C'est trop réducteur sur le fonctionnement. Ou alors quelqu'un qui est peu sociable, on va dire « Ah, il est autiste ». Enfin, on a des représentations qui ne sont pas bonnes.
1: Alors, c'est intéressant parce que vous avez utilisé le terme de « turbulent » et ensuite, vous avez parlé de « trouble ». Parce que c'est vrai, quand on était gamin, il y en avait qui étaient vraiment turbulents, mais on ne mettait pas une étiquette dessus. Alors, ça peut être aussi un défaut. Je vous laisse finir votre phrase après, mais ça m'a marqué quand même, cette expression ancienne. Avec aujourd'hui, on veut que tout soit un trouble, quoi.
2: Alors, tout n'est pas un trouble. Moi qui vis avec eux, je vais vous donner un exemple. Moi, avant, je pensais que j'étais hypersensible parce qu'effectivement, quand il y a du bruit, ça me fatigue. Mais ça, c'est comme tout le monde. Donc, effectivement, il y a certains bruits, j'étais plus sensible. Mais ce n'est pas de l'hypersensibilité. Quand on croise une personne qui est vraiment hypersensible et qu'on voit à quel point elle souffre de ce bruit-là, le niveau de souffrance n'est pas le même. Un trouble, c'est tout le temps et à un niveau supérieur. Donc, des gens qui ont pu éprouver le fait d'être turbulent, etc. Oui, c'est vrai. Dans l'hyperactivité, il y a ce côté de courir partout. Mais il n'y a pas que ça. C'est un mode de fonctionnement interne. C'est une difficulté à réguler les émotions. C'est une manière de fonctionner intellectuellement différente. Donc, effectivement, quand on est profane et qu'on n'est pas diagnosticien, on va dire « Ah, il est hyperactif ». Ce n'est pas très grave en soi, mais c'est oublier la réalité d'une personne qui a un trouble de l'attention avec hyperactivité, qui vit quelque chose de très complexe, beaucoup plus complexe que ça. Et pareil pour l'autisme. Quand on dit à une personne « Oh non, mais ça, tu vois, tu arrives à le faire, tu n'es pas autiste », oui, il arrive à le faire, mais ça lui coûte à quel point? Moi aussi, je trouve ça chiant le ménage. Voilà, ça m'embête le ménage, vraiment. Mais une personne qui a un trouble du neurodéveloppement, quand il fait le ménage, c'est une souffrance parce qu'il y a ce qu'on appelle dysfonction exécutive. Mon mari a un trouble du neurodéveloppement. Si je lui dis demain, tu prépares le petit déjeuner, déjà, il faut qu'il traduise ce que veut dire préparer le petit déjeuner. Qu'est-ce qu'il attend d'un petit déjeuner? Alors, d'accord. Ensuite, il va falloir qu'il priorise les actions. Il va les transformer en actions. Il peut passer 3 heures devant le café et pas se dire qu'il va pouvoir sortir la bouteille de lait à côté. On va se dire, oh, tous les mecs sont barrés. Non. Lui, c'est vraiment une souffrance parce qu'il a envie de bien faire. Il a vraiment envie de bien faire. Il veut que ça réussisse, mais ça ne marche pas. Donc maintenant, au lieu de dire « prépare le petit déjeuner », je change juste mon mindset. Je lui dis « tu mettras les bols, les tasses sur la table ». C'est la même chose, c'est ce que je demandais. En fait, c'est moi qui ne suis pas adaptée. Ma phrase n'est pas juste quand je dis « préparer le petit déjeuner ».
1: Ça, c'est bien, il faut arrêter les acronymes, il faut dire toutes les phrases en long et l'expliquer. Alors Marie, on va terminer avec le côté pratique. Si vous êtes au forum, c'est aussi que vous voulez vous faire connaître, bien sûr. Parler de prévention, pourquoi pas, de diagnostic, pourquoi pas, mais aussi vous avez besoin peut-être de personnel et de bénévoles, c'est un peu l'idée.
2: Alors, on a besoin surtout que les personnes sachent qu'on existe. Les personnes, nous avons déjà un salarié et demi, enfin, une personne en temps plein et une personne à mi-temps. Mon collègue est lui-même avec un trouble du spectre autistique et un trouble de l'attention avec hyperactivité. Donc, il sait déjà, lui, de quoi il parle encore plus que moi, mais on fait du mieux qu'on peut. Et c'est vrai que si les personnes savaient qu'on existait, on a moins d'un an d'existence, au moins savoir qu'il y a un lieu où ils peuvent le faire. Parce que non seulement on est un lieu, on peut faire des visites à domicile et on peut offrir aussi un soutien par téléphone ou par mail. Et sur notre page Facebook, on dématérialise le lieu. Le lieu n'est pas que physique. Il y en a des physiques, comme je vous ai dit tout à l'heure, mais il y en a aussi des dématérialisés.
1: Merci Marie Puteau-Joubert. Je rappelle, vous êtes coordinatrice pour ces groupements d'entraide mutuelle. Et on va donner quand même au moins une référence internet ou une référence pour pouvoir vous contacter.
2: Eh bien, sur Facebook, vous cherchez JEMTSA48. Vous avez un petit chat bleu qui y est, c'est nous. Voilà, c'est notre petit chat original. Et vous avez également, sur place, vous trouverez notre adresse mail et notre numéro de téléphone.
0: Retour sur le forum des associations de Mende, Radio Intervalle en direct pour vous faire découvrir l'offre variée d'activités sportives et culturelles sur Mende tout au long de l'année pour tous les publics.
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Qu'est-ce que le verre? Eh bien, le verre est fait de matériaux opaques tels que le sable, la chaux et la soude. Fondus ensemble, ces trois matériaux donnent une matière nouvelle et, au miracle, transparente. La merveille du verre. Et si l'on veut plus transparent que le verre, si l'on veut le cristal et ses lumières, vous savez ce qu'on ajoute? Une des matières les plus opaques qui soient, qui résiste même aux rayons X, le plomb. Ce miracle des choses opaques qui, mises ensemble, deviennent transparentes, il se répète dans la vie. Par exemple, quelquefois dans le mariage. Alfred de Musset a écrit « Tous les hommes sont hypocrites, orgueilleux, méprisables. Toutes les femmes sont perfides, vaniteuses, curieuses. Mais il y a au monde une chose sainte et sublime, c'est l'union de deux de ces êtres si imparfaits et si affreux. » Transparence inattendue des choses opaques qui s'unissent bien. Et c'est ainsi que le Christ, prenant la vie dans ses mains, les mystères, les souffrances, même le plomb de la mort, il arrive à les fondre ensemble et à en faire ressortir les transparences de la foi et de l'espérance, le cristal de l'amour. 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
1: Sur Intervalle, maintenant, bien c'est Lionel Richie avec Hello. Et puis on parlera du hérisson. Oui, c'est notre petite chronique autour de la nature. Estelle revient pour les infos locales. Ce sera à 8h moins le quart.

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3: Johanna, la semaine dernière, vous a parlé de la cohabitation avec la vie sauvage et notamment avec celle du hérisson d'Europe. Car en effet, celle-ci peut parfois mal se passer, car l'humain peut impacter sa vie. C'est pour cela que les centres de sauvegarde comme le chêne accueillent les hérissons blessés dus à plusieurs causes. Ça peut être notamment les tondeuses, ça peut être les insecticides ou les antilimaces, ça peut être les chocs véhicules également, très, très nombreux, ainsi que les maladies et aussi divers parasites. Pour vous donner une idée, pendant l'année 2020, on a accueilli 410 hérissons donc sur toute l'année, en sachant qu'on a pris en charge 2605 animaux toutes espèces confondues. C'est là qu'on voit que ça fait une bonne partie de nos accueils. En ce qui concerne les protocoles, faut savoir que les hérissons sont intolérants au lactose d'une part et ils sont très souvent mal en point. Ils sont maigres, déshydratés ou en état de choc. C'est pour cette raison que lorsque vous trouvez un hérisson blessé ou en détresse, qu'il soit jeune ou adulte, il ne faut surtout pas le nourrir car cela peut être fatal pour l'animal, même si vous pensez bien faire. Il faut tout simplement contacter le centre de sauvegarde le plus proche afin qu'il soit pris en charge par des professionnels de la faune sauvage. En été, on ouvre une salle qui est appelée la nurserie mammifère. Donc dans celle-ci, on peut accueillir une cinquantaine de bébés hérissons. En sachant qu'un bébé hérisson nécessite un biberonnage toutes les 3 heures, jour et nuit. Donc ça donne pas mal de travail pour les bénévoles. Le hérisson d'Europe est un animal qui est extrêmement territorial. Donc quand on arrive à notre mission ultime, c'est-à-dire que lorsqu'il est soigné et qu'on va le relâcher, il va être remis sur son territoire de découverte. C'est pour cela qu'on garde toujours les coordonnées des découvreurs. Si ce n'est pas le cas, ce sera sur un territoire dit viable, donc sans clôture et sans personne pour le nourrir, comme vous l'a dit Johanna, surtout pas de croquettes, car on n'est pas là pour créer de la dépendance envers l'homme. Et puis, il sera relâché au taquet. Donc ça, ce sera pour les jeunes qui n'étaient pas sevrés. En fait, on pose juste l'enclos, on ouvre la porte de l'enclos, et comme ça, le hérisson peut s'en aller à son aise. La prochaine fois, on parlera d'un animal, cette fois-ci sans piquant et avec des plumes, les mésanges.
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1: Bonjour à toutes et à tous et bienvenue dans ce moment d'information locale sur Radio Intervalle. On va parler aujourd'hui nature, environnement, eau et patrimoine naturel. Tout ça puisque cette semaine est bien chargée et dans quelques instants nous retrouverons Réjeanne du CPIE qui va nous parler de l'événement Barbotine ce dimanche à Saint-Jean-du-Gard autour de l'eau comme son nom l'indique. Pour commencer, je voulais vous signaler ce soir un rendez-vous à la maison de ma région de Nîmes autour de la Camargue, une candidature au patrimoine mondial de l'UNESCO. Véronique Julien, vice-présidente de l'association La Camargue à l'UNESCO, sera présente pour évoquer cette candidature qui, nous l'espérons, sera couronnée de succès. Et ce sera donc ce soir à 18h à la maison de ma région de Nîmes qui se situe bien sûr aux 3 places des Arènes. Du côté d'Alès, économie locale et circuit court, à la vitrine au 1 place de l'Abbaye, vous retrouverez jusqu'à samedi une boutique éphémère de l'atelier Tufferie. La manufacture Cévenol de Florac viendra à la rencontre des Alésiens autour de ses collections, de son savoir-faire et d'une nouvelle capsule vintage inspirée par les années Tuf. Rendez-vous au 1 place de l'Abbaye, à la vitrine, une boutique éphémère créée par la ville d'Alès pour accompagner la promotion de l'artisanat et du commerce. Ce sera bien sûr en entrée libre. Et maintenant, l'info du jour, c'est Barbotine avec notre invitée Réjeanne Demois du CPIE. Nous allons évoquer ce bel événement dimanche à Saint-Jean-du-Gard. D'autres rendez-vous sont également programmés, animés à Bessèges un peu plus tard. Mais d'abord, découvrons le principe de Barbotine avec Réjeanne.
2: Alors, Barbotine, c'est une guinguette éphémère qui fait escale dans différents lieux. Et donc, comme vous l'avez dit, Maison Rouge ce dimanche. Et l'idée, c'est d'aller vers les habitants des territoires et de leur parler de l'eau. Je crois qu'on a vu cet été que c'est un enjeu fort. Et on parle de l'eau, mais de manière ludique et conviviale.
1: Le mot guinguette, ça montre que c'est ouvert à tous, qu'on peut venir, qu'on peut piocher un peu ce qu'on a envie.
2: Oui, alors le CPIE, c'est un réseau d'animateurs nature et d'éducateurs à l'environnement. Alors on a travaillé dur l'année dernière, c'est la deuxième édition de Barbotine, pour concevoir un village de stands et une diversité d'animations de manière à parler à tous de manière appropriée. L'eau, on est tous concernés, mais on n'a pas tous le même rapport avec lui. Donc le village de stands va proposer à la fois des jeux, de la connaissance, des expériences scientifiques, mais aussi des créations artistiques ou ludiques en général.
1: Donc quand on dit ludique, on pense aussi que ça peut être facilement accessible pour les enfants, on peut venir en famille.
2: Oui, vraiment, on peut venir en famille, entre amis ou solo. Il y a des activités pour tous les âges, on y passe le temps qu'on a envie également. Et c'est ça qui est chouette dans cette guinguette, c'est de pouvoir se balader à son rythme et selon ses dispositions.
1: On a le temps de détailler petit peu quelques exemples d'activités qu'on pourra faire.
2: Bien sûr. Alors, on a notre fameuse maquette Chérie, j'ai rétréci le Gard, qui est une maquette où on peut, le jeu est tout simplement de repositionner, de connaître notre territoire, repositionner les villes, les cours d'eau. Et puis, avec un animateur, on va pouvoir échanger sur le cycle de l'eau, domestique et naturelle, etc. Avoir un peu de connaissances sur l'eau. On va pouvoir aussi jouer à un jeu de loi géant, le Gaspido, qui nous permet d'avoir un peu des tips pour économiser l'eau à la maison. On va avoir également la rivière en partage. C'est un petit stand où on reconstitue un décor de bord de rivière. On est tous des usagers de la rivière l'été, surtout quand il fait très chaud. Et on n'a pas tous, tout le temps, les bonnes pratiques. Donc là, le petit jeu, c'est de repérer les bons gestes en bord de rivière et peut-être ceux qui ont un impact négatif sur la rivière pour sensibiliser en fait et adopter de bons comportements. Et puis, on va avoir également, on va être invité à parler de l'eau, de ses souvenirs d'enfance, à créer une œuvre collective en découpant, collant, etc. Donc là, on est vraiment, c'est accessible de partir du moment où on peut déchirer des petits bouts de papier, on peut participer.
1: Je vois qu'il y a aussi la nouvelle camionnette, la Natmobile, qui sera présente.
2: Bien sûr, oui, sur la date de Saint-Jean-du-Gard et sur la ville de Nîmes, la Natmobile est présente. Hein, un dispositif qui émane d'un projet européen, le Life Teramus IVA, porté par le syndicat mixte des Gorges du Gardon. Et ils seront également, et là c'est vraiment un musée itinérant où on peut découvrir plein de choses sur notre territoire, de la faune, la flore, etc.
1: Rendez-vous à tout le monde pendant cette journée d'abord du dimanche 20 septembre à Saint-Jean-du-Gard. Ce sera dans la cour du musée, Maison
2: Rouge. Tout à fait, oui. En plus, c'est un espace qui est vraiment agréable. Le musée est ouvert pour les journées européennes du patrimoine. Donc là, vraiment, et oui, et spécialement sur cette journée, il y a une balade avec deux départs dans la journée qui est animée par la Maison de l'eau où en fait, on fait le lien entre le patrimoine, ses venoles et ses aménagements dont les anciens ont permis de conserver cette eau, ou en tout cas de la préserver et de la retenir. Et du coup, cette balade va faire le lien entre le patrimoine passé et les enjeux de demain. Donc les départs, c'est à 10h30 et à 14h30. Et je rappelle aussi qu'il y aura le PTB Gardon. Eux, c'est vraiment les experts hein, de la qualité de l'eau et de la préservation des milieux. Donc si on a envie d'avoir des petites questions pointues, ou si on est un élu et qu'on a envie d'agir concrètement sur sa commune, mais ils seront là pour informer aussi de leur démarche d'accompagnement des communes.
1: Et puis le CPIE, vous êtes toujours là comme centre de ressources, évidemment, à Alès, au pôle scientifique de Rochebelle.
2: Tout à fait. Et vous pouvez retrouver d'ailleurs toutes ces informations et les autres programmes d'animation qu'on coordonne sur le site du CPIE du Gard.fr.
1: Et prochain rendez-vous également à Nîmes le 30 septembre et à Bessèges le 11 octobre. Merci beaucoup Réjeanne.
2: Merci à vous.
1: Et en ce week-end bien chargé qui réunit les journées du patrimoine, mais aussi la journée mondiale de l'environnement ce samedi, il y aura une demi-journée de nettoyage Clean-up Day à Saint-Christol-les-Alès. Vous avez rendez-vous à 9h sur le parking du centre de loisirs du Rouret pour agir ensemble. Le matériel de collectage des déchets sera fourni sur place. On vous attend nombreux donc pour nettoyer le beau parc du Rouret et participer à la protection de notre environnement. C'est la fin de ce moment d'information locale sur Radio Intervalle. Merci de l'avoir suivi. Très bon mercredi à toutes et à tous et à bientôt.
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1: La météo dans le Gard et en Lozère sur Radio Intervalle. Petite baisse temporaire des températures avant une nouvelle poussée anticyclonique en fin de semaine. En Lozère, ce mercredi 16 septembre, les éclaircies sont nombreuses, surtout dans le quart sud-est. Dans l'après-midi, un petit vent de nord-ouest peut souffler jusqu'à 40 km/h au maximum. Les températures baissent légèrement, il fait 8 à 19 degrés pour les minimales. Au meilleur de la journée, 17 à 27 degrés, 22 à Langogne, 23 à Mende, 26 à Florac et 27 à Villefort. Ce jeudi 17 septembre en Lozère, un ciel très lumineux le matin. L'après-midi, un voile nuageux arrive par le nord-ouest, poussé par un vent qui souffle en rafale jusqu'à 45 km/h. Les températures continuent de baisser légèrement. Attendez ce jeudi des minimales de 2 à 14 degrés. En journée, 16 à 25 degrés. 20 à Langogne, 23 à Mende, 25 à Florac. Pour la fin de la semaine en Lozère, ça se réchauffe progressivement avec un week-end bien ensoleillé qui nous attend. Ce mercredi dans le Gard, le temps s'annonce très lumineux en matinée avant l'arrivée de quelques nuages par le nord-ouest, mais le soleil arrive tout de même à filtrer. Mistral et Tramontane soufflent dans l'après-midi jusqu'à 55 km/h, le plus fort en vallée du Rhône. Les températures sont relativement stables, 14 à 20 degrés pour les minimales, 23 à 33 au meilleur de la journée. Dans le Gard, ce jeudi, du soleil et quelques nuages plus nombreux l'après-midi, le Mistral et la Tramontane peuvent de nouveau

0: Il est 8h à Paris, 6h en temps universel. 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
0: Et tout de suite, c'est le journal. Bonjour Marion Cazanov.
2: Bonjour Andréane, bonjour à tous.
0: À la une, l'exercice d'équilibriste d'Ursula von der Leyen.
2: Des annonces fortes, des compromis avec ses alliés. La présidente de la Commission européenne doit fixer les priorités de l'année à venir dans son discours très attendu donc sur l'état de l'Union. En Iran, la mort il y a 4 ans de Mahsa Amini, tuée par la police des mœurs pour un voile mal porté. C'était le point de départ d'un mouvement de contestation massif contre le régime et pour les droits des femmes. L'inquiétude d'une nouvelle crise du blé en Ukraine à cause de la guerre et des blocus, les agriculteurs n'arrivent pas à écouler leurs récoltes. Reportage dans la région d'Odessa dans ce journal. Et puis en France, l'ouverture du procès de Rachida Dati et Carlos Ghosn. L'ancienne ministre de la Justice et l'ex-PDG du groupe Renault-Nissan sont soupçonnés d'avoir passé un pacte de corruption.
0: C'est le temps fort de la rentrée politique dans l'Union européenne.
2: La présidente de la Commission, Ursula von der Leyen, donne aujourd'hui son discours sur l'état de l'Union. Ça se passe à Strasbourg, au siège de la Commission. Vous allez suivre cette prise de parole, Daniel Valo. Vous êtes sur place. Ce discours est très attendu, Daniel, puisqu'il fixe les priorités pour l'année à venir.
3: Oui, alors sur le fond, personne ne peut dire avec certitude ce que...

0: va dévoiler la présidente de la Commission européenne. Mais bien sûr, des informations ont fuité dans la presse. Ursula von der Leyen devrait évoquer le climat, la crise de Ceuta et bien sûr la défense, la guerre en Ukraine et les tensions commerciales avec les États-Unis et la Chine. Une seule certitude à ce stade, des annonces importantes seront faites sur la protection des adolescents face aux réseaux sociaux.
1: Ursula von der Leyen doit donner des gages, Daniel, aux trois blocs qui forment sa majorité au sein du Parlement européen.
0: Oui, le Parti populaire européen, c'est-à-dire la droite, le centre, incarné par Renew, et la gauche, avec les socialistes et les écologistes. C'est cette majorité von der Leyen, comme on l'appelle dans la bulle bruxelloise, qui lui permet de faire voter les textes les plus importants à Strasbourg. Et cette majorité, elle est sous tension. En effet, le Parti populaire européen a tendance, sur certains votes, à se déporter vers l'extrême droite, ce qui suscite la fureur des autres formations européennes. La présidente de la Commission va faire la funambule au-dessus d'un volcan en éruption, résume un eurodéputé allemand. La solution, ce sera sans doute un compromis, des annonces sur le climat pour satisfaire la gauche et le centre, et un durcissement de la politique migratoire de l'Europe pour satisfaire la droite.
1: Et on sera fixé sur tout cela bientôt, car Ursula von der Leyen prendra la parole d'ici 2 heures. Vous suivrez ça à Strasbourg, donc au siège du Parlement européen. Merci Daniel Valo.
2: Et on reparle de ce discours avec notre invité dans un quart d'heure, Arantxa González-Laya, ancienne ministre espagnole des Affaires étrangères. L'escalade se poursuit, Marion, dans le Golfe.
1: Les rebelles houthis du Yémen disent avoir abattu un avion de chasse saoudien qui survolait, selon eux, la province de Marib, à l'est de la capitale yéménite. Les houthis qui démentent en revanche une attaque de drones sur la Mecque. Riyad a abattu cette nuit un appareil qui survolait la ville sainte. Face à ce contexte sécuritaire, les États-Unis demandent aujourd'hui à leurs ressortissants d'éviter de se rendre en Arabie Saoudite.
2: C'était il y a très exactement 4 ans, la mort de Mahsa Amini.
1: Une jeune femme kurde iranienne morte en détention après avoir été arrêtée en Iran pour un port du voile non conforme. Révoltée, des milliers d'Iraniennes et d'Iraniens avaient manifesté des semaines durant au cri de femme, vie, liberté. Des rassemblements largement réprimés qui ont fait des centaines de morts. 4 ans après, le visage de Jina Mahsa Amini reste un symbole, comme l'explique Aviar Sheki, militante des droits humains à l'ONG NGO.
3: Jina est le symbole d'une révolution, mais aussi de la longue lutte des femmes pour accéder à leurs droits. Elle en est le symbole pour les Kurdes, pour les Iraniens, mais aussi pour tous les défenseurs des droits des femmes dans le monde. Jina Mahsa Amini était une jeune fille normale qui vivait une vie normale. Elle n'était pas militante. Le fait de savoir qu'en tant que personne ordinaire, vous pouvez mourir en allant simplement dans un parc de Téhéran, c'est ça la tragédie qui a déclenché des manifestations dans les rues iraniennes pendant 3 mois. D'ailleurs, en Iran, encore beaucoup de personnes appellent le mouvement « Femme, vie, liberté », le mouvement Jina. Elle est le visage d'une révolution qui continue. Aujourd'hui, en termes sécuritaires, il est très difficile pour les gens de s'exprimer. Mais sur les réseaux sociaux, les gens continuent d'écrire les slogans « Femme, vie, liberté » et continuent d'exprimer leur haine envers le gouvernement. Donc, cela pourrait amener à des manifestations à tout moment.
1: La militante des droits humains, Aviar Sheki, avec Oriane Verdier. Aujourd'hui, les magasins devraient rester fermés dans la région d'origine de Mahsa Amini, dans le Kurdistan iranien. L'Alliance des partis kurdes d'Iran a appelé à une grève nationale ce mercredi.
2: Le président ukrainien dénonce des tentatives d'intimidation russe.
1: Dans un entretien accordé à la chaîne américaine CBS News, Volodymyr Zelensky affirme que Moscou a ciblé son avion 2 fois ces dernières semaines avec des drones. Il en est notamment revenu sur l'incident de la semaine dernière en Moldavie où son avion a failli être touché par un drone. Il n'y a pas que l'avion présidentiel qui est ciblé. La Russie vise de nombreuses infrastructures comme des stations-service, des trains, des entrepôts. Cette situation empêche les exportations de céréales ukrainiennes et les agriculteurs s'inquiètent. Reportage à Odessa de nos envoyés spéciaux Nathanaël Vitran et Sergueï Dmitriev.
4: Nous venons d'arriver sur la ferme de Volodymyr Pogorili. C'est un agriculteur de la région d'Odessa. Nous sommes à une cinquantaine de minutes de la grande ville du sud. Son problème à lui, c'est que ses hangars sont pleins à craquer de blé alors que nous sommes en pleine récolte des tournesols.
5: Cette année, la récolte a été plutôt bonne. Mais en raison de la guerre, nous ne pouvons pas la vendre de manière satisfaisante. Les prix se sont effondrés de moitié. Nous avons juste vendu le colza pour faire de la place pour les graines de tournesol, mais nous allons manquer de place. Nous n'avons simplement plus d'espace pour les stocker.
4: Volodymyr Pogorili tient aussi à nous montrer la carcasse d'un drone russe Shahed qui s'est écrasé dans un de ses champs il y a 3 semaines. En chemin, nous sommes passés devant un de ces énormes silos à grains typiques de la région, complètement éventré
6: arrêtée après une frappe russe dans la nuit. Mais tout ça n'est pas nouveau, comme nous le rappelle Dmytro Barinov, président de l'association des ports ukrainiens.
7: Dès le premier jour de la guerre, les Russes ont ciblé les silos et les hangars à grains. Ce qui est nouveau, c'est que désormais, ils prennent pour cible les navires civils qui transportent les céréales, même sous pavillon étranger.
6: Résultat, en pleine moisson, les trois ports du Grand Odessa sont quasiment à l'arrêt. Les armateurs n'osent plus y envoyer leurs navires, les traders n'achètent plus et les céréales encombrent les hangars. De quoi faire craindre une nouvelle crise du blé. Nathanaël Vitran, Sergueï Dmitriev, Victor Sayenko, Odessa, RFI.
1: La Russie, de son côté, dit avoir intercepté cette nuit 71 drones ukrainiens en Russie, en Crimée annexée et au-dessus de la mer Noire. En République démocratique du Congo, l'opposition dénonce des violences lors de sa manifestation, pourtant autorisée à Kinshasa. La plateforme C64 appelait à se rassembler contre le projet de réforme de la Constitution porté par le camp présidentiel. Des heurts ont éclaté hier et les manifestants accusent notamment les forces du progrès, milices proches du pouvoir, de les avoir attaqués lors de leur passage devant le siège du parti présidentiel. Les États-Unis annoncent des restrictions de visa contre des Sud-Africains, ceux que l'administration Trump juge responsables de discrimination raciale, notamment les Afrikaners blancs.
2: Mais l'Afrique du Sud, Marion, est secouée par une vague xénophobe d'un tout autre ordre.
1: Ces derniers mois, des milliers de ressortissants africains comme des Mozambicains, des Nigérians, des Ghanéens ont été contraints de retourner dans leur pays d'origine ou du moins à quitter leur habitation. À cause de ce climat de violence et d'intimidation, un camp de réfugiés et de demandeurs d'asile a dû être évacué à Durban, Valentin Hugues.
8: Après avoir été chassés de leur communauté, ces étrangers en situation régulière avaient posé leurs valises sur un trottoir de Durban. Mais ces dernières semaines, ils ont été attaqués plusieurs fois et très violemment par des groupes xénophobes. Beaucoup de réfugiés et de demandeurs d'asile ont donc désespérément accepté l'offre du gouvernement. Faire 600 km de bus pour rejoindre un immense camp géré par les services d'immigration sud-africains. Vivine Bahati, 25 ans, originaire de République démocratique du Congo, nous répond depuis l'un de ces bus.
9: Nous avons vécu dans la rue pendant 4 mois, réduits à des conditions de vie dans lesquelles aucun d'entre nous n'aurait jamais souhaité se retrouver. Nous sommes tous traumatisés, physiquement mais aussi mentalement. Ils nous étaient devenus incapables de réfléchir ou de prendre la moindre décision importante. Voilà pourquoi j'ai accepté d'être emmenée à l'Indela, pour y trouver refuge et être en sécurité. C'est mieux que d'être à la rue.
8: Sauf que ce camp de l'Indela a très mauvaise réputation ici en Afrique du Sud. Il est souvent qualifié de prison à ciel ouvert. Alors si beaucoup ont accepté de s'y rendre le temps que la situation se calme, d'autres ont refusé et continuent de vivre dans la rue. Valentin Hugues, Johannesburg, RFI.
1: 124 militants de l'environnement ont été tués l'an dernier. C'est le chiffre dévoilé ce matin par l'ONG Global Witness. La région la plus meurtrière au monde pour ses défenseurs de l'environnement, c'est l'Amérique latine. La plupart des victimes sont des autochtones ou des paysans. Et le nombre de militants tués a notamment doublé au Brésil. On revient sur ce rapport de l'ONG Global Witness plus largement dans une heure. C'est le dossier du journal de 9h.
2: RFI 8h10 à Paris. En France, l'ancienne ministre de la Justice soupçonnée de corruption et de trafic d'influence.
1: Rachida Dati et l'homme d'affaires Carlos Ghosn sont jugés à partir d'aujourd'hui devant le tribunal correctionnel de Paris. Il devra déterminer si Rachida Dati a noué un pacte de corruption avec l'ex-PDG de Renault-Nissan et si elle a été rémunérée pour promouvoir les intérêts du groupe automobile au Parlement européen, Baptiste Coulon.
10: Le cœur de l'affaire, c'est ce contrat conclu entre Rachida Dati et Carlos Ghosn en octobre 2009. L'ancienne ministre, devenue députée européenne, est rémunérée 900 000 euros jusqu'en 2012 par une filiale de Renault-Nissan, officiellement pour des activités de conseil juridique en faveur du groupe automobile, un travail d'avocat légalement compatible avec sa fonction d'élu. Problème, les enquêteurs n'ont trouvé que peu de traces de cet emploi. Ils s'en étonnent vu la rémunération disproportionnée, disent-ils, de Rachida Dati, et en concluent que le contrat a servi à maquiller un travail de lobbying en faveur de Renault-Nissan au Parlement.
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12: Heures et un peu plus de 10 minutes sur Intervalle Kelly Tori tout de suite. Et puis on parlera encore de nature avec les hirondelles et pourquoi pas, c'est le moment. On aura Estelle pour les infos locales aux alentours des 8h20. Notre magazine spirituel, ce sera à 8h40. Vous savez pratiquement tout.

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3: Synonyme de printemps, aujourd'hui on va parler des hirondelles. Donc on a souvent tendance à voir l'hirondelle rustique sur les fermes, les granges et les hirondelles de fenêtres, bah, qui sont, comme elle, son nom l'indique, hein, aux fenêtres. Mais il y a d'autres espèces, surtout en France, on en a encore trois autres. On a l'hirondelle du rivage, l'hirondelle des rochers, l'hirondelle rousseline et il y a encore d'autres hirondelles dans le monde. Donc ces hirondelles, elles sont, comme beaucoup d'oiseaux, protégées par la loi. Mais les hirondelles ont un petit plus, un petit bonus que la France leur a accordé, c'est leur nid. Leurs nids sont protégés par la loi également. C'est-à-dire que si vous vous amusez à dégommer un nid d'hirondelle, eh ben vous êtes passible d'une amende. Ça a été proposé, il y a déjà pas mal d'années, hein, surtout pour tout simplement faire perdurer l'espèce. Car il y a une petite problématique de cohabitation avec l'humain. Les hirondelles, surtout de fenêtres, elles sont bien gentilles, mais elles font défiantes partout. On comprend, c'est problématique, ça fait pas propre sur les fenêtres, mais bien sûr, comme toute cohabitation, il y a des solutions. Donc lorsque vous avez la chance, parce que personnellement je considère que c'est une chance d'avoir des hirondelles à côté de chez soi, vous pouvez tout simplement proposer des planches anti-salissures sous le nid. Attention, faut pas les mettre trop proches du nid, parce que vous allez voir qu'une hirondelle ça fiente beaucoup, surtout quand il y a les petits, les deux parents, vous pouvez tomber à 5-6 hirondelles, et quand elles sont au taquet, bah là on est vraiment sur beaucoup de possibilités de fiente. Donc la planche, vous la positionnez à 1m, 1m50 sous le nid. Oui, ça fait potentiellement pas propre, mais ça dure un mois et demi max. Donc on peut se permettre une petite aide à ces oiseaux qui ont déjà pas mal de choses à faire. Cette planche, vous la positionnez et vous l'enlevez durant l'hiver. C'est basique, c'est simple et ça permet à tout le monde de vivre en parfaite harmonie. Donc comme je vous le disais, les hirondelles sont synonymes de printemps. Il ne faut pas oublier qu'elles ont fait une longue migration avant de revenir chez nous. Et il y a un véritable plaisir, c'est d'écouter. Et malheureusement, bah, comme tous les animaux sauvages, ils peuvent tomber de leur nid, surtout les oiseaux. Donc c'est Lisa qui va vous en parler.
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1: Bonjour à toutes et à tous et bienvenue dans ce moment d'information locale sur Radio Intervalle. On va parler aujourd'hui nature, environnement, eau et patrimoine naturel. Tout ça puisque cette semaine est bien chargée et dans quelques instants nous retrouverons Réjeanne du CPIE qui va nous parler de l'événement Barbotine ce dimanche à Saint-Jean-du-Gard, autour de l'eau comme son nom l'indique. Pour commencer, je voulais vous signaler ce soir un rendez-vous à la Maison de ma région de Nîmes autour de la Camargue, une candidature au patrimoine mondial de l'UNESCO. Véronique Julien, vice-présidente de l'association La Camargue à l'UNESCO, sera présente pour évoquer cette candidature qui, nous l'espérons, sera couronnée de succès. Et ce sera donc ce soir à 18h à la Maison de ma région de Nîmes qui se situe bien sûr aux 3 places des Arènes. Du côté d'Alès, économie locale et circuit court, à la vitrine au 1 place de l'Abbaye, vous retrouverez jusqu'à samedi une boutique éphémère de l'atelier Tufferie. La manufacture Cévenol de Florac viendra à la rencontre des Alésiens autour de ses collections, de son savoir-faire et d'une nouvelle capsule vintage inspirée par les années Tuf. Rendez-vous au 1 place de l'Abbaye, à la vitrine, une boutique éphémère créée par la ville d'Alès pour accompagner la promotion de l'artisanat et du commerce. Ce sera bien sûr en entrée libre. Et maintenant, l'info du jour, c'est Barbotine avec notre invitée Réjeanne Demois du CPIE. Nous allons évoquer ce bel événement dimanche à Saint-Jean-du-Gard. D'autres rendez-vous sont également programmés, animés à Bessèges un peu plus tard. Mais d'abord, découvrons le principe de Barbotine avec Réjeanne.
2: Alors, Barbotine, c'est une guinguette éphémère qui fait escale dans différents lieux. Et donc, comme vous l'avez dit, Maison Rouge ce dimanche. Et l'idée, c'est d'aller vers les habitants des territoires et de leur parler de l'eau. Je crois qu'on a vu cet été que c'est un enjeu fort. Et on parle de l'eau, mais de manière ludique et conviviale.
1: Le mot guinguette, ça montre que c'est ouvert à tous, qu'on peut venir, qu'on peut piocher un peu ce qu'on a envie.
2: Oui, alors le CPIE, c'est un réseau d'animateurs nature et d'éducateurs à l'environnement. Alors on a travaillé dur l'année dernière, c'est la deuxième édition de Barbotine, pour concevoir un village de stands et une diversité d'animations de manière à parler à tous de manière appropriée. L'eau, on est tous concernés, mais on n'a pas tous le même rapport avec lui. Donc le village de stands va proposer à la fois des jeux, de la connaissance, des expériences scientifiques, mais aussi des créations artistiques ou ludiques en général.
1: Donc quand on dit ludique, on pense aussi que ça peut être facilement accessible pour les enfants, on peut venir en famille.
2: Oui, vraiment, on peut venir en famille, entre amis ou solo. Il y a des activités pour tous les âges, on y passe le temps qu'on a envie également. Et c'est ça qui est chouette dans cette guinguette, c'est de pouvoir se balader et, à son rythme et selon ses dispositions.
1: On a le temps de détailler un petit peu quelques exemples d'activités qu'on pourra faire.
2: Bien sûr. Alors, on a notre fameuse maquette Chérie, j'ai rétréci le Gard, qui est une maquette où on peut, le jeu est tout simplement de repositionner, de connaître notre territoire, repositionner les villes, les cours d'eau. Et puis, avec un animateur, on va pouvoir échanger sur le cycle de l'eau, domestique et naturelle, etc. Avoir un peu de connaissances sur sur l'eau. On va pouvoir aussi jouer à un jeu de loi géant, le Gaspido, qui nous permet d'avoir un peu des tips pour économiser l'eau à la maison. On va avoir également la rivière en partage. C'est un petit stand où on reconstitue un décor de bord de rivière. On est tous des usagers de la rivière l'été, surtout quand il fait très chaud. Et on n'a pas tous tout le temps les bonnes pratiques. Donc là, le petit jeu, c'est de repérer les bons gestes en bord de rivière et peut-être ceux qui ont un impact négatif sur la rivière pour sensibiliser en fait et adopter de bons comportements. Et puis, on va avoir également, on va être invité à parler de l'eau, de ses souvenirs d'enfance, à créer une œuvre collective en découpant, collant, etc. Donc là, on est vraiment, c'est accessible de partir du moment où on peut déchirer des petits bouts de papier, on peut participer.
1: Je vois qu'il y a aussi la nouvelle camionnette, la Natmobile, qui sera présente.
2: Bien sûr, oui, sur la date de Saint-Jean-du-Gard et sur la ville de Nîmes, la Natmobile est présente. Un dispositif qui émane d'un projet européen, le Life Terra Musiva, portée par le syndicat mixte des Gorges du Gardon. Et ils seront également, et là c'est vraiment un musée itinérant où on peut découvrir plein de choses sur notre territoire, de la faune, la flore, etc.
1: Rendez-vous à tout le monde pendant cette journée d'abord du dimanche 20 septembre à Saint-Jean-du-Gard. Ce sera dans la cour du musée, Maison
2: Rouge. Tout à fait, oui. En plus, c'est un espace qui est vraiment agréable. Le musée est ouvert pour les journées européennes du patrimoine. Donc là, vraiment, et oui, et spécialement sur cette journée, il y a une balade avec deux départs dans la journée qui est animée par la Maison de l'eau, où en fait, on fait le lien entre le patrimoine, ses venoles et ses aménagements dont les anciens ont permis de conserver cette eau, ou en tout cas de la préserver et de la retenir. Et du coup, cette balade va faire le lien entre le patrimoine passé et les enjeux de demain. Donc les départs, c'est à 10h30 et à 14h30. Et je rappelle aussi qu'il y aura le PTB Gardon. Eux, c'est vraiment les experts hein, de la qualité de l'eau et de la préservation des milieux. Donc si on a envie d'avoir des petites questions pointues, ou si on est un élu et qu'on a envie d'agir concrètement sur sa commune, mais ils seront là pour informer aussi de leur démarche d'accompagnement des communes.
1: Et puis le CPE, vous êtes toujours là comme centre de ressources, évidemment, à Alès, au pôle scientifique de Rochebelle.
2: Tout à fait. Et vous pouvez retrouver d'ailleurs toutes ces informations et les autres programmes d'animation qu'on coordonne sur le site du CPIE du Gard.fr.
1: Et prochain rendez-vous également à Nîmes le 30 septembre et à Bessèges le 11 octobre. Merci beaucoup Réjeanne.
2: Merci à vous.
1: Et en ce week-end bien chargé qui réunit les journées du patrimoine, mais aussi la journée mondiale de l'environnement ce samedi, il y aura une demi-journée de nettoyage Clean-up Day à Saint-Christol-les-Alès. Vous avez rendez-vous à 9h sur le parking du centre de loisirs du Rouret pour agir ensemble. Le matériel de collectage des déchets sera fourni sur place. On vous attend nombreux donc pour nettoyer le beau parc du Rouret et participer à la protection de notre environnement. C'est la fin de ce moment d'information locale sur Radio Intervalle. Merci de l'avoir suivi. Très bon mercredi à toutes et à tous et à bientôt.
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0: La météo dans le Gard et en Lozère sur Radio Intervalle. Petite baisse temporaire des températures avant une nouvelle poussée anticyclonique en fin de semaine. En Lozère, ce mercredi 16 septembre, les éclaircies sont nombreuses, surtout dans le quart sud-est. Dans l'après-midi, un petit vent de nord-ouest peut souffler jusqu'à 40 km/h au maximum. Les températures baissent légèrement, il fait 8 à 19 degrés pour les minimales. Au meilleur de la journée, 17 à 27 degrés, 22 à Langogne, 23 à Mende, 26 à Florac et 27 à Villefort. Ce jeudi 17 septembre en Lozère, un ciel très lumineux le matin. L'après-midi, un voile nuageux arrive par le nord-ouest, poussé par un vent qui souffle en rafale jusqu'à 45 km/h. Les températures continuent de baisser légèrement. Attendez ce jeudi des minimales de 2 à 14 degrés. En journée, 16 à 25 degrés, 20 à Langogne, 23 à Mende, 25 à Florac. Pour la fin de la semaine en Lozère, ça se réchauffe progressivement avec un week-end bien ensoleillé qui nous attend. Ce mercredi dans le Gard, le temps s'annonce très lumineux en matinée avant l'arrivée de quelques nuages par le nord-ouest, mais le soleil arrive tout de même à filtrer. Mistral et Tramontane soufflent dans l'après-midi jusqu'à 55 km/h, le plus fort en vallée du Rhône. Les températures sont relativement stables, 14 à 20 degrés pour les minimales, 23 à 33 au meilleur de la journée. Dans le Gard, ce jeudi, du soleil et quelques nuages plus nombreux l'après-midi. Le Mistral et la Tramontane peuvent de nouveau atteindre les 60 km/h. Quant aux températures, elles baissent légèrement, 10 à 18 degrés pour les minimales. Dans l'après-midi, entre 23 et 30 degrés. Pour la fin de la semaine, dans le Gard, de plus en plus de soleil et l'ambiance se réchauffe à nouveau. C'était Estelle, merci d'avoir suivi ce point météo et à bientôt pour d'autres nouvelles du temps sur Radio Intervalle.
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0: Vous êtes maintenant à l'écoute de notre émission Vers d'autres cieux et je suis aujourd'hui en compagnie de Pierre Péchou. Bonjour.
1: Bonjour Oscar, chers auditeurs, bonjour.
0: Vous êtes pasteur et aussi chroniqueur à ce micro très régulièrement. Et vous nous invitez aussi, comme à votre habitude, à nous arrêter sur un passage de la Bible qui a pour but de nous faire réfléchir. Aujourd'hui, vous nous invitez à prendre un passage qui se trouve dans l'évangile de Jean, au chapitre 10 et au verset 28, Pierre Péchou.
1: Et ce passage est une parole de Jésus. Je prends un court extrait d'un discours de Jésus. Il dit à ce moment-là, « Moi, je leur donne la vie éternelle. » Ils ne se perdront jamais et personne ne les arrachera de ma main.
0: Et alors ce texte fait référence à qui exactement ?
1: Ce texte fait référence à des moutons, parce que Jésus emploie toujours des images qui correspondent à l'ère culturelle des personnes à qui il s'adresse. À cette époque-là, bon, on savait très bien ce qu'était un berger avec ses moutons, comment ça fonctionnait. Et donc Jésus se présente comme un berger et il parle des moutons. Alors ici, peut-être dire tout de suite qu'on n'est pas dans l'image négative du mouton qui est l'animal un peu stupide qui suit sans réfléchir.
0: C'est pas dans ce sens-là qu'il faut le comprendre.
1: Enfin, les gens font ce qu'ils veulent, mais en tout cas, c'est pas dans ce sens-là que Jésus l'emploie, bien évidemment. Mais la relation étroite qu'il existe entre un berger et ses moutons, comment le berger prend soin de ses moutons, ou une expression plus connue, comment Jésus prend soin de ses brebis. Alors juste avant donc le verset que je vous ai lu, eh bien, Jésus disait, les moutons entendent ma voix, je les connais, ils me suivent. Et ensuite, je peux relire le verset qui est celui d'aujourd'hui, je leur donne la vie éternelle, ils ne se perdront jamais et personne ne les arrachera de ma main.
0: Alors donc, le fait de suivre et d'avoir la vie éternelle, c'est lié, c'est une forme de récompense en fait ?
1: Alors moi, j'aime pas du tout ce mot dès qu'on aborde des sujets aussi importants que la vie éternelle, que la relation à Dieu. C'est une conséquence plus qu'une récompense, on va expliquer un peu. Mais les deux sont liés quand même, hein. C'est-à-dire, il y a cette fameuse, je vais dire ça comme ça, sacro-sainte liberté que Dieu nous laisse d'accepter ou de refuser la vie éternelle dans ce passage-là. Et c'est dans ce sens-là, je pense, qu'il faut comprendre le verset 27 de Jean 10, qui dit, voilà, « Ceux qui entendent ma voix et qui me suivent », c'est-à-dire, il y a un message, une proposition qui est faite, « Ceux qui sont intéressés, qui s'approchent, parce que pour suivre, il faut s'approcher, qui sont donc dans une rencontre, eh bien, ceux-là, voilà ce que moi je leur propose. Les prendre par la main, et personne ne les arrachera de ma main. Et cette image, hein, d'une assurance absolue de cette relation, de cette rencontre, de cette communion avec Dieu, eh bien, fait que personne ne peut se perdre parce que je les tiens par la main.
0: Peut-être... Alors, se perdre là, exactement, Pierre Péchou,
1: c'est pas se tromper de route. Je pense ici, on parle de vie et de mort.
0: Se perdre, c'est tomber dans les abîmes.
1: Oui, c'est prendre une voie, en fait, qui sera une voie de mort. On va dire ça comme ça. Et Jésus dit, voilà, ils ne se perdront jamais. C'est-à-dire que si vraiment vous êtes intéressé par cette vie éternelle, eh bien, je vous tiens par la main. On peut imaginer que je vous donne 2 millions d'euros. Peu de gens vont dire, eh ben, Oscar ne les prendra pas. Mais en même temps, on peut imaginer quelqu'un qui dise, non, moi ça ne m'intéresse pas l'argent, en fait je suis très heureux sans argent. De toute éternité, enfin de tout temps en tout cas, l'homme est dans cette quête de l'immortalité. Ce n'est pas ici vraiment ce que Jésus propose, bizarrement. Jésus ne dit pas, en fait, voilà, si vous venez vers moi, vous serez immortel. Et je comprendrais des personnes qui refuseraient en fait cette immortalité en disant, mais moi ça ne m'intéresse pas. Jésus propose, c'est une rencontre qui a lieu aujourd'hui avec Dieu, avec un Dieu, et je le répète toujours, qui se présente comme un Dieu d'amour, un Dieu de la vie. Et ce que Jésus propose, ce n'est pas l'immortalité pour l'immortalité, c'est la vie est extraordinaire, et je vous propose que cette vie n'ait pas de fin. On est dans un objectif relationnel. Et la personne dira, mais moi ça m'intéresse effectivement, parce que je rencontre ce berger, ce Dieu extraordinaire, ça m'intéresse qu'il n'y ait pas de fin à cela. Et Jésus dit bien, personne ne les arrachera de ma main. Donc peut-être qu'on ne se sent pas capable de tendre la main.
0: Pourquoi est-ce qu'il précise ça, que personne ne les arrachera de sa main ?
1: Ben parce qu'il veut vraiment qu'on soit dans cette assurance. Il n'y a pas de roulette en fait, hein. C'est pas la loterie. C'est vraiment une assurance que Jésus nous donne. Je les tiens, personne ne les arrachera de ma main. Peut-être qu'on n'est pas capable de tendre la main, peut-être qu'on est capable pour l'instant simplement d'ouvrir la main. Et je pense que déjà, c'est bien, ouvrons la main avec cette promesse que Jésus nous fait. Moi, je vous prendrai par la main et ça sera pour la vie éternelle.

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3: Concernant le corbeau freux, la pie bavarde et la corneille noire, ce sont tous les trois des corvidés qui sont extrêmement intelligents. Ils ont la capacité de reconnaître des personnes, donc ça prouve à quel point ils ont énormément d'intelligence. C'est un peu compliqué au niveau des centres de sauvegarde. On en a beaucoup qui arrivent à cause des chocs véhicules, tout simplement parce que ce sont des animaux dits opportunistes. Donc tous les animaux qui ont été percutés malheureusement par des véhicules et qui sont décédés sur la route, évidemment, le corbeau, la pie et la corneille vont être là pour les manger. Donc ça, c'est pratique entre guillemets, mais ça peut être dangereux pour eux puisqu'effectivement ensuite, ce sont eux-mêmes qui se retrouvent percutés par des véhicules. Au niveau des centres de sauvegarde et notamment aux chênes, on applique vraiment nos protocoles de non-imprégnation. Parce que ce n'est pas parce que ce n'est pas un mammifère qu'ils ne peuvent pas s'imprégner. Ce sont des animaux qui peuvent s'habituer à l'homme très facilement. Donc au niveau du centre de sauvegarde, encore une fois, on ne va pas leur donner de nom. Ils vont rester dans des caisses bien distantes de l'homme. Et surtout, on ne va pas leur parler. Il ne faut surtout pas qu'ils entendent nos voix. Il ne faut surtout pas qu'on s'en occupe comme si c'était des animaux domestiques. Parce que là, on va automatiquement créer une dépendance envers l'homme. Et ils ne pourront jamais plus retrouver l'état sauvage. Et pourtant, ce n'est pas du tout notre but. Puisque nous, notre but, c'est vraiment de les relâcher dans la nature, à l'état naturel. Et surtout avec leur instinct sauvage, pour qu'ils puissent se débrouiller seuls. On a beaucoup de personnes qui nous contactent en disant qu'ils ont recueilli des bébés corbeaux, bébés pies ou bébés corneilles. Alors évidemment, c'est très mignon, etc. Mais c'est, la détention d'un animal sauvage est illégale. Et donc, ils ne seront jamais... Ce n'est pas leur place, en fait, tout simplement. Donc, il ne faut surtout pas garder ce type d'animaux chez vous. La première chose à faire est de les apporter à un centre de sauvegarde. Ça, c'est très important pour justement qu'ils ne soient pas imprégnés. Au niveau de la nourriture, on va leur donner plutôt de la pâtée insectivore avec des morceaux de viande et de fruits et des insectes. Donc c'est tout un repas digne d'un hôtel 5 étoiles.
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Dernière brasse, tout de suite, Mercedes Sosa pour l'Amérique du Sud. Et puis, notre reportage, on parlera d'une association, enfin d'un groupement d'entraide mutuelle à Mende. On parlera d'autisme aussi, en particulier, avec Marie Puteau-Joubert.

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1: Retour sur le forum des associations de Mende, Radio Intervalle en direct pour vous faire découvrir l'offre variée d'activités sportives et culturelles sur Mende tout au long de l'année pour tous les publics.
2: Marie Puteau-Joubert, à la sortie du forum des associations, est avec nous. Alors vous êtes coordinatrice d'un groupement d'entraide mutuelle à Mende, et pas que certainement. Et on va parler entre autres de troubles du spectre autistique, mais pas seulement, parce que vous travaillez sur différents domaines.
3: Oui, on accueille des personnes qui ont un trouble du spectre autistique, mais aussi des personnes qui ont d'autres troubles du neurodéveloppement, comme le trouble de l'attention avec ou sans hyperactivité, ou d'autres troubles associés, voilà, c'est vaste. On accueille toutes les personnes qui se reconnaissent dans ce fonctionnement-là. Ils n'ont pas forcément besoin d'avoir un diagnostic pour venir et échanger avec d'autres personnes qui vivent les mêmes problématiques de façon à trouver des solutions ensemble.
2: Pour venir où ? Parce que justement, ce que vous faites, c'est quand même l'essentiel. Vous avez un lieu d'accueil, certainement, on l'imagine. Quand, comment et qui peut venir ?
3: Alors, tout le monde peut venir. Hein. C'est comme un McDo, venez comme vous êtes. Mais en fait, on a une maison à Saint-Étienne-du-Val-d'Aunesse où on est présent le lundi, mercredi et un samedi sur deux. Et ensuite, nous avons des permanences dans toutes les maisons départementales des solidarités. Mende, Florac, Langogne, Marvejols, Saint-Chély. Et vous avez le planning de nos venues sur notre page Facebook.
2: Vous avez quand même un rapport avec certains troubles, donc ce qui veut dire que vous accompagnez certainement des personnes qui souffrent, qui ne le savent pas. J'imagine qu'il y a peut-être des diagnostics aussi, et ça on le sait que c'est important, on est un peu en retard en France par rapport à cela, on va en parler. Et puis accompagner aussi les familles, c'est vraiment la raison pour laquelle j'imagine on vient vous voir.
3: Alors, nous directement, nous n'accompagnons pas forcément les familles. Nous avons été créés par Lozère Autisme, notamment, qui, eux, accompagnent les familles. Et en fait, se sont retrouvés avec beaucoup d'adultes qui étaient en situation même de handicap autour du trouble du spectre autistique, qui se disent, mais nous, on n'a rien pour avoir un lieu pour dire, moi aussi, je vis ça. Et en fait, c'est comme ça que le GEM a été construit. En vrai, des fois, on a des familles qui viennent nous voir, on les réoriente vers Lozère Autisme, même si on répond. Et parfois, on a aussi des gens qui sont membres du GEM, donc des adultes eux-mêmes en situation de trouble.

0: du spectre autistique qui peuvent rassurer un peu les parents en disant ben voilà, moi j'ai vécu ça, c'est normal, voilà. Et donc du coup, c'est ce qu'on appelle la pair aidance. C'est le principe même des groupes d'entraide mutuelle, c'est être aidé par un pair, par quelqu'un qui sait de quoi il parle puisqu'il le vit tous les jours. Et c'est un principe fondamental parce que moi qui suis ordinaire, je n'ai pas de particularité, ben en fait mes conseils, j'en ai plein. Il y a qu'à Faucon au début, j'en ai donné plein, c'était pas forcément les plus adaptés. Grâce à eux, grâce à leur expertise de vie, j'ai pu modifier les conseils que je donne grâce vraiment à leur expertise. Puisqu'il n'y a pas mieux placé qu'eux-mêmes pour savoir ce qui fonctionne ou qui ne fonctionne pas. Et on est quand même sur un spectre. Donc en fait, il n'y a pas un outil universel, il y a plusieurs outils et à nous de piocher en fonction d'eux.
1: Et vous me disiez d'ailleurs, avant d'être dans cette activité, vous aviez comme ça des idées toutes reçues du rapport à l'autisme, on va dire de manière générale, qui sont assez faussées. Par exemple, dans les métiers qu'exercent des personnes adultes, puisque vous travaillez avec ces personnes-là, ce ne sont pas des geeks ou des gens qui sont spécialisés dans des domaines mathématiques. Pas forcément.
0: Pas forcément. Alors, on en a un ou deux de personnes un peu geeks, et c'est super parce qu'on fait des jeux de société hyper passionnants et j'adore. Mais en fait, moi qui avais un problème d'ordinateur, je pensais pouvoir au GEM trouver un informaticien, zéro aujourd'hui. Par contre, nous avons des gens qui travaillent dans des administrations, des administrations étatiques. Nous avons des gens qui travaillent en tant qu'éducateurs spécialisés, des gens qui travaillent en tant qu'infirmières, des gens qui travaillent autour du domaine de l'autre ou des artistes. En fait, on a tous les métiers. Je pense que personne ne se doute qu'il y a tous les métiers. Des personnes qui ont un trouble du neurodéveloppement, il y en a partout. Et ils se sont juste dépatouillés avec un monde qui n'est pas adapté pour eux et ont essayé de faire montrer leur expertise justement au monde de comment on peut faire autrement. Et ça, c'est riche.
1: Alors, on va parler un peu de côté pratique aussi et d'activité, parce que j'imagine que vous avez des activités, vous faites peut-être de la sensibilisation, c'est le cas au Forum des associations par exemple. Vous avez peut-être des rencontres avec d'autres associations, voire des activités autres, culturelles ou sportives, pour justement trouver des ponts sur des incapacités ou justement des capacités.
0: Oui, plus sur les capacités, puisqu'en fait, ce sont les personnes qui proposent elles-mêmes leurs activités et leur domaine de compétences. Là, en ce moment, on a un grand atelier sur la couture, le crochet, le tricot, puisque c'est des compétences qui sont partagées par plusieurs personnes. Donc, c'est un lieu d'échange où on apprend, on se donne des astuces, mais surtout, on partage quelque chose qui nous fait plaisir. Voilà. On a aussi des ateliers d'écriture. On peut avoir aussi du sport proposé en sortie, comme là, on a un partenariat avec Sport Adapté de Lozère qui propose au GEM un atelier équitation là en septembre. Donc du coup, les membres du GEM vont pouvoir, si ça les intéresse, y aller et participer à cette activité adaptée en fonction de leurs compétences. On fait aussi des sorties culturelles en fonction d'eux, mais on part en fait des envies des personnes. Ce qui change un peu, c'est que moi, je suis salariée, mais les vrais patrons, c'est pas celui qui me paye. Ce sont les personnes qui sont au GEM. C'est eux qui déterminent la feuille de route. Et oui, on fait des sensibilisations quand eux nous disent, voilà, il y a tel domaine où ils ne sont pas à fond, ils ne connaissent pas trop de choses sur l'autisme. Et bien, Marie, elle va taper à la porte, elle fait « Alors, excusez-moi, est-ce que ça vous intéresserait ?»
1: Alors, justement, Marie, on est un peu en retard en France, semble-t-il, par rapport à d'autres pays. Je pense aux États-Unis, puis même les travaux scientifiques qui ont été faits, ou en Amérique du Nord. Est-ce qu'on est en train d'avancer sur ces manques ?
0: Oui, c'est long. On avance, mais c'est encore le parcours du combattant. D'abord parce qu'on a beaucoup de stéréotypes sur l'autisme, sur le TDAH, etc. Chaque fois qu'on voit un enfant qui est un peu turbulent, on se dit « Ah, ça y est, il est hyperactif. » C'est trop réducteur sur le fonctionnement. Ou alors quelqu'un qui est peu sociable, on va dire « Ah, il est autiste. » Enfin, on a des représentations qui ne sont pas bonnes.
1: Alors, c'est intéressant parce que vous avez utilisé le terme de turbulent et ensuite, vous avez parlé de trouble. Parce que c'est vrai, quand on était gamin, il y en avait qui étaient vraiment turbulents, mais on ne mettait pas une étiquette dessus. Alors, ça peut être aussi un défaut. Je vous laisse finir votre phrase après, mais ça m'a marqué quand même, cette expression ancienne. Avec aujourd'hui, on veut que tout soit un trouble, quoi.
0: Alors, tout n'est pas un trouble. Moi qui vis avec eux, je vais vous donner un exemple. Moi, avant, je pensais que j'étais hypersensible parce qu'effectivement, quand il y a du bruit, ça me fatigue. Mais ça, c'est comme tout le monde. Donc, effectivement, il y a certaines rues, j'étais plus sensible. Mais ce n'est pas l'hypersensibilité. Quand on croise une personne qui est vraiment hypersensible et qu'on voit à quel point elle souffre de ce bruit-là, le niveau de souffrance n'est pas le même. Un trouble, c'est tout le temps et à un niveau supérieur. Donc, des gens qui ont pu éprouver le fait d'être turbulent, etc. Oui, c'est vrai. dans l'hyperactivité, il y a ce côté de courir partout. Mais il n'y a pas que ça. C'est un mode de fonctionnement interne. C'est une difficulté à réguler les émotions. C'est une manière de fonctionner intellectuellement différente. Donc, effectivement, quand on est profane et qu'on n'est pas diagnosticien, on va dire « Ah, il est hyperactif ». Ce n'est pas très grave en soi, mais c'est oublier la réalité d'une personne qui a un trouble de l'attention avec hyperactivité, qui vit quelque chose de très complexe, beaucoup plus complexe que ça. Et pareil pour l'autisme. Quand on dit à une personne « Oh non, mais ça, tu vois, tu arrives à le faire, tu n'es pas autiste. » Oui, il arrive à le faire, mais ça lui coûte à quel point ? Moi aussi, je trouve ça chiant, le ménage. Ouais, ça m'embête, le ménage, vraiment. Mais une personne qui a un trouble du neurodéveloppement, quand il fait le ménage, c'est une souffrance parce qu'il y a ce qu'on appelle dysfonction exécutive. Mon mari a un trouble du neurodéveloppement. Si je lui dis demain, tu prépares le petit déjeuner, déjà, il faut qu'il traduise ce que veut dire préparer le petit déjeuner. Qu'est-ce qu'il attend d'un petit déjeuner ? Alors, d'accord. Ensuite, il va falloir qu'il priorise les actions. Il va les transformer en actions. Il peut passer 3 heures devant le café et pas se dire qu'il va pouvoir sortir la bouteille de lait à côté. On va se dire, oh, tous les mecs sont barrés. Non. Lui, c'est vraiment une souffrance parce qu'il a envie de bien faire. Il a vraiment envie de bien faire. Il veut que ça réussisse, mais ça ne marche pas. Donc maintenant, au lieu de dire « prépare le petit déjeuner », je change juste mon mindset. Je lui dis « tu mettras les bols, les tasses sur la table ». C'est la même chose, c'est ce que je demandais. En fait, c'est moi qui ne suis pas adaptée. Ma phrase n'est pas juste quand je dis préparer le petit déjeuner.
1: Ça, c'est bien, il faut arrêter les acronymes, il faut dire toutes les phrases en long et l'expliquer. Alors Marie, on va terminer avec le côté pratique. Si vous êtes au forum, c'est aussi que vous voulez vous faire connaître, bien sûr. Parler de prévention, pourquoi pas, de diagnostic, pourquoi pas, mais aussi vous avez besoin peut-être de personnel et de bénévoles, c'est un peu l'idée.
0: Alors, on a besoin surtout que les personnes sachent qu'on existe. Nous avons déjà un salarié et demi, enfin, une personne en temps plein et une personne à mi-temps. Mon collègue est lui-même avec un trouble du spectre autistique et un trouble de l'attention avec hyperactivité. Donc, il sait déjà, lui, de quoi il parle encore plus que moi, mais on fait du mieux qu'on peut. Et c'est vrai que si les personnes savaient qu'on existait, on a moins d'un an d'existence, au moins savoir qu'il y a un lieu où ils peuvent le faire. Parce que non seulement on est un lieu, on peut faire des visites à domicile et on peut faire aussi un soutien par téléphone ou par mail et sur notre page Facebook. On dématérialise le lieu. Le lieu n'est pas que physique. Il y en a des physiques, comme je vous ai dit tout à l'heure, mais il y en a aussi des dématérialisés.
1: Merci, Marie Puteau-Joubert. Je rappelle, vous êtes coordinatrice pour ces groupements d'entraide mutuelle. Et on va donner comme au moins une référence Internet ou une référence pour pouvoir vous contacter.
0: Eh bien, sur Facebook, vous cherchez J'aime TSA 48. Vous avez un petit chat bleu qui y est, c'est nous. Voilà, c'est notre petit chat original. Et vous avez également, sur place, vous trouverez notre adresse mail et notre numéro de téléphone.
2: Retour sur le forum des associations de Mende, Radio Intervalle en direct pour vous faire découvrir l'offre variée d'activités sportives et culturelles sur Mende tout au long de l'année pour tous les publics.
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0: Bonjour, Marie-Laure Munier du dispositif Relance. Relance est un dispositif interconsulaire porté par les chambres de commerce, de métiers et d'agriculture. Le but, c'est de mettre en relation des chefs d'entreprise qui souhaitent arrêter leur activité, qui souhaitent partir à la retraite ou autre, et des gens qui souhaitent s'installer en Cévennes et en Margeride Est. Le but, c'est de les renseigner sur des entreprises, de leur expliquer un petit peu comment on vit sur ce territoire, pour ensuite pouvoir les accompagner jusqu'à leur installation.
1: Vente des murs, atelier agroalimentaire de 802 m², annonce M0351. À vendre, bâtiment agroalimentaire d'environ 802 m² sur un foncier de 2647 m². Ce bâtiment dispose de plusieurs zones de stockage en froid positif et en froid négatif, étuves et séchoirs. Le premier bien est un atelier composé de plus d'une trentaine de pièces, équipé en panneaux alimentaires, revêtements de sol en résine et avec une hauteur sous plafond de 3,80 m. La circulation de marchandises se fait par deux quais de réception et d'expédition. Tous les ateliers de travail sont équipés de systèmes d'évacuation des eaux. Le réseau débouche sur un bac de dégraissage avant de partir dans l'égout collectif. Les ateliers sont équipés de 220 et de 380 volts et un réseau d'air comprimé. Conditions de mise à disposition, vente des murs, 150 000 euros. C'était l'annonce M0351, atelier agroalimentaire.
0: 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Vous pouvez retrouver toutes nos informations sur le site Relance Cévennes à l'adresse suivante www.relancecevennes.fr.
2: Il y a un peu plus d'un quart, 9h15. Tout de suite, François Bernheim et puis l'émission en occitan.

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1: 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Commence d'écrire des poèmes qui seront publiés en 1910 dans la revista Massilla. Vint amique avec le futur romancier Albert Cohen. À pas que 15 ans, à la mort de sa mère, qu'avio une relation fusionnelle avec elle.
2: En 1913, à 18 ans, obtient le bachillerat de philosophie et débute des studies des lettres à l'Université d'Aix. En 1916, obtient une licence des lettres et des littératures anglaises. En 1922, est nommé au lycée Condorcet de Paris comme professeur adjoint. En 1927, décidit de prendre congé de l'éducation nationale pour cause de littérature. Marcel Pagnol a l'intime conviction qu'une œuvre locale, mais profondément sincère et authentique, peut, de cops, prendre place dans le patrimoine littéraire d'un pays et plaire dans le monde entier. Topaz, satire de l'arabisme, est créée à Berlin en 1927, puis au théâtre des variétés et connaît une immense capitale. Mais de 800 représentations à Paris, 1500 en Provence et une centaine de virades mondiales. La pièce sera jugada mais de 5000 cops fins à 1968. La version filmada amb Fernandel connaissera també une grande capitale. Après aquest succès, le 9 de mars de 1929, Marius, pièce en 4 actes et 6 tableaux, première partie de la trilogie marseillaise, est créée au Théâtre de Paris, avec Rému dans le rôle de César. Pour toute la vie, Marcel et elle se ligueront d'une amistad tant outrageuse comme sincère.

L'année de 1929 est décisive pour sa carrière. Assistis à Londres à la projection d'un des premiers films parlants et décidis de s'y voudra. Marius, filmé en 1931 avec la troupe théâtrale Rému, Pierre Freinet et Charpin, sera l'un des premiers films du cinéma parlant français qui fera Miranda. Les dialogues vifs et l'accent méridional va marquer le public per des temps. Escrive la seguide Fanny, pèse en 13 actes et 4 tableaux, seconde partie de la trilogie marseillaise, qui se débanne dans le légendaire bar de la Marine sur le port Viel de Marseille. 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Rencontre Jean Giono et va adapter entre 1933 et 1938 Angèle, Regain et La femme du boulanger. Darren La filme El Métis dans le décor naturel provençal.

0: 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En 1941, pour réaliser son ambition de bâtir la cité du cinéma, compre le Castel de la Busine et reconnaît l'Oré Castel, l'eau de la Paure de sa mère dans le livre Le Château de ma mère. Pendant la Seconde Guerre mondiale, le régime de Vichy ensage de récupérer Pagnol. 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Pour s'escapar de la pression, vint sous ses studios à la Gaumont et fait pas mal de films cap à la fin de l'occupation. 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En septembre de 1946, la disparition subite de son ami Rému espérait une épreuve douloureuse. Marcel Pagnol diguait « Se pot pas fa un discours sur le cross d'une paire, d'une fraire ou d'une fille. 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Parlerai pas sur ton cross. »
1: En 1951, acabe le scénario de Manon des Sources. Pour sa dernière œuvre, pour le cinéma, adapte 13 contes d'Alphonse Daudet, extraits de Les Lettres de Montmoulin. En 1955, préside la jurade du Festival de Cannes. Puis, Pagnol se vire tournamaille cap à l'écriture. En 1957, commence la rédaction de sa souvenance d'enfance heureuse dans le Serres provençal amb la gloire de mon père, qui connaît une capitale grande, mal de 50 000 exemplaires vendus en une messe. À quest succès est dégu à l'bias de décrire les personnes qui lui sont caros dans le pitcher monde provençal qui l'environne et à la vivacité de sa souvenance. En 1958, le second tome, Le château de ma mère, est un test de la meilleure vente de l'année. Alors, Pagnol est un premier plan de l'actualité littéraire.
2: En 1970, publie Le Temps des Secrets. En 1972, L'eau des collines, version romancée en 12 tomes, Jean de Florette et Manon des Sources, de son film de 1951. Dans son ombre, la nature façonne les caractères et les destins, porte une agache tendre sur les gens modestes et les valeurs simples. 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
1: À peine le temps d'y voir. Bonjour à tous. Alors aujourd'hui, je vais vous parler d'un groupe de rock anglais. Et il s'agit de Blur. Donc c'est un groupe qui a été formé dans les années 90, qui a 4 membres. Graham Conson, Alex James et Dave Huntry. Et surtout Damon Albarn, qui fait aussi partie d'autres groupes. Il fait notamment partie du groupe virtuel Gorillaz, du groupe The Good et du groupe The Band and the Queen. Le nom du groupe, Blur, qui signifie brouillé en anglais, fait référence à la perception relativement floue que les membres du groupe avaient de l'Angleterre des années 90. Alors j'ai décidé de vous présenter aujourd'hui une chanson qui est issue de leur 6e album. Il s'agit de l'album 13, qui est sorti 10 ans après leur formation, soit en 1999. Alors le morceau que je vais vous faire écouter s'appelle « Tender ». C'est la première piste, c'est celle qui ouvre l'album. Et c'est une chanson qu'ils ont voulu enregistrer et faite à l'ancienne et qui mélange donc étrangement un style rock et un style gospel et dont les chœurs sont assurés par le London Community Gospel Choir.

0: C'était donc Tender par le groupe Blur. Alors pour anecdote, le nom de l'album, 13, fait référence notamment au nom du studio où les sessions d'enregistrement ont été faites, mais aussi au nombre de pistes contenues dans l'album, mais surtout ça symbolise la malchance et les tourments de l'auteur Damon Albarn, qui était à l'époque de l'écriture du disque sous le coup de sa rupture avec sa compagne après une relation de plusieurs années.
1: C'était Histoire de chanson. Et nous étions avec Alexandra de la médiathèque de Saint-Christol-les-Alès.
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2: Bonjour à tous. La vitamine C permet-elle d'éviter d'attraper un rhume? Visiblement, non, si on en croit les différents travaux menés sur le sujet. En revanche, en prendre régulièrement pourrait réduire l'intensité ou la durée des symptômes. Après l'été, les compléments à base de vitamine C envahissent les pharmacies et les rayons des supermarchés. Leur promesse, renforcer les défenses immunitaires et ainsi éviter d'attraper un rhume. Cette réputation doit beaucoup à Linus Pauling, chimiste américain, double lauréat du prix Nobel, qui en 1970 publie un livre consacrant la vitamine C comme une alliée majeure contre le rhume. Les recherches menées depuis n'ont pas confirmé l'idée selon laquelle la vitamine C empêcherait d'attraper un rhume. Une analyse regroupant 10 essais cliniques publiés en 2023 s'est intéressée à des participants prenant au moins 1000 mg de vitamine C par jour de façon préventive. Elle a observé une baisse de 15% des symptômes sévères, mesurés notamment par le nombre de jours passés à rester chez soi. En revanche, la vitamine C n'a pas modifié la durée des symptômes légers. Une autre méta-analyse, publiée en 2013, aboutissait à une conclusion proche. Prendre environ 200 mg de vitamine C par jour ne diminuait pas le nombre de rhumes dans la population générale. Chez les personnes qui prennent régulièrement de la vitamine C, les études suggèrent une réduction de 8 à 14% de la sévérité des symptômes chez les adultes et les enfants. Par ailleurs, la durée moyenne des symptômes graves ne serait réduite que de 10%. Dans la pratique, le gain serait donc assez modeste. Si un rhume entraîne environ 5 jours de symptômes marqués, cela représenterait à peine 12 heures de moins.
3: À 10h, les infos avec Estelle, locale. On retrouvera aussi Daniel pour le coin classique. D'ici là, Maël tout de suite, ou encore The Weeknd et Daft Punk.

Bonjour, alors je vous propose aujourd'hui de travailler à hiérarchiser vos priorités. C'est-à-dire, posez-vous la question de ce que vous aimeriez avoir fait, réalisé, partagé, échangé, découvert avant de finir votre vie. Qu'est-ce qui est vraiment important pour vous ? On s'aperçoit que, alors il y a des études qui ont été faites, la majorité des gens qui sont en fin de vie et à qui on demande « êtes-vous satisfait de votre vie ? Avez fait ce que vous auriez rêvé de faire dans votre vie ?» La majorité répondent non. Et vraiment, là, on est à plus de 99%. Donc vraiment, ce que je vous propose, c'est d'essayer de ne pas vous laisser complètement déborder et gérer par vos obligations quotidiennes. La majorité disent « bah oui, mais... voilà, il fallait élever les enfants, et puis bah il fallait payer la maison, bah, il fallait organiser les vacances, il fallait changer de travail, et donc en fait on gère comme ça au jour le jour que des contraintes, alors que peut-être on a des projets, peut-être on a envie d'écrire un livre, peut-être on a la passion du Japon et on a envie d'aller découvrir ce pays. Peut-être on a envie d'acheter une petite maison de campagne pour se réunir avec sa famille le plus souvent possible. Donc n'attendez pas, don't wait, disent les Anglais. Hiérarchisez, vraiment mettez-vous sur une petite liste, qu'est-ce qui est essentiel, vraiment important pour vous d'avoir réalisé avant de terminer votre vie et commencez dès maintenant à travailler sur ce projet. Voilà, c'est essentiel. Bon entraînement.

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3: Bonjour à toutes et à tous et bienvenue dans ce moment d'information locale sur Radio Intervalle. On va parler aujourd'hui nature, environnement, eau et patrimoine naturel. Tout ça puisque cette semaine est bien chargée et dans quelques instants nous retrouverons Réjeanne du CPIE qui va nous parler de l'événement Barbotine ce dimanche à Saint-Jean-du-Gard autour de l'eau comme son nom l'indique. Pour commencer, je voulais vous signaler ce soir un rendez-vous à la maison de ma région de Nîmes autour de la Camargue, une candidature au patrimoine mondial de l'UNESCO. Véronique Julien, vice-présidente de l'association La Camargue à l'UNESCO, sera présente pour évoquer cette candidature qui, nous l'espérons, sera couronnée de succès. Et ce sera donc ce soir à 18h à la maison de ma région de Nîmes qui se situe bien sûr aux 3 places des Arènes. Du côté d'Alès, économie locale et circuit court, à la vitrine au 1 place de l'Abbaye, vous retrouverez jusqu'à samedi une boutique éphémère de l'atelier Tufferie. La manufacture Cévenol de Florac viendra à la rencontre des Alésiens autour de ses collections, de son savoir-faire et d'une nouvelle capsule vintage inspirée par les années Tuf. Rendez-vous au 1 place de l'Abbaye, à la vitrine, une boutique éphémère créée par la ville d'Alès pour accompagner la promotion de l'artisanat et du commerce. Ce sera bien sûr en entrée libre. Et maintenant, l'info du jour, c'est Barbotine avec notre invitée Réjeanne Demois du CPIE. Nous allons évoquer ce bel événement dimanche à Saint-Jean-du-Gard. D'autres rendez-vous sont également programmés, animés à Bessèges un peu plus tard. Mais d'abord, découvrons le principe de Barbotine avec Réjeanne.
4: Alors, Barbotine, c'est une guinguette éphémère qui fait escale dans différents lieux. Et donc, comme vous l'avez dit, Maison Rouge ce dimanche. Et l'idée, c'est d'aller vers les habitants des territoires et de leur parler de l'eau. Je crois qu'on a vu cet été que c'est un enjeu fort. Et on parle de l'eau, mais de manière ludique et conviviale.
3: Le mot guinguette, ça montre que c'est ouvert à tous, qu'on peut venir, qu'on peut piocher un peu ce qu'on a envie.
4: Oui, alors le CPIE, c'est un réseau d'animateurs nature et d'éducateurs à l'environnement. Alors on a travaillé dur l'année dernière, c'est la deuxième édition de Barbotine, pour concevoir un village de stands et une diversité d'animations de manière à parler à tous de manière appropriée. L'eau, on est tous concernés, mais on n'a pas tous le même rapport avec lui. Donc le village de stands va proposer à la fois des jeux, de la connaissance, des expériences scientifiques.

0: mais aussi des créations artistiques ou ludiques en général.
1: Donc quand on dit ludique, on pense aussi que ça peut être facilement accessible pour les enfants, on peut venir en famille.
0: Oui, vraiment, on peut venir en famille, entre amis ou solo. Il y a des activités pour tous les âges, on y passe le temps qu'on a envie également. Et c'est ça qui est chouette dans cette guinguette, c'est de pouvoir se balader et, à son rythme et selon ses dispositions.
1: On a le temps de détailler petit peu quelques exemples d'activités qu'on pourra faire.
0: Bien sûr, alors on a notre fameuse maquette Chérie, j'ai rétréci le gard, qui est une maquette où on peut, le jeu est tout simplement de repositionner, de connaître notre territoire, repositionner les villes, les cours d'eau, et puis avec un animateur, on va pouvoir échanger sur le cycle de l'eau, domestique et naturelle, etc. Avoir un peu de connaissances sur sur l'eau. On va pouvoir aussi jouer à un jeu de loi géant, le Gaspido, qui nous permet d'avoir un peu des tips pour économiser l'eau à la maison. On va avoir également la rivière en partage. C'est un petit stand où on reconstitue un décor de bord de rivière. On est tous des usagers de la rivière l'été, surtout quand il fait très chaud. Et on n'a pas tous tout le temps les bonnes pratiques. Donc là, le petit jeu, c'est de repérer les bons gestes en bord de rivière et peut-être ceux qui ont un impact négatif sur la rivière pour sensibiliser en fait et adopter de bons comportements. Et puis on va avoir également, on va être invité à parler de l'eau, de ses souvenirs d'enfance, à créer une œuvre collective en découpant, collant, etc. Donc là, on est vraiment, c'est accessible de partir du moment où on peut déchirer des petits bouts de papier, on peut participer.
1: Je vois qu'il y a aussi la nouvelle camionnette, la Natmobile, qui sera présente.
0: Bien sûr, oui, sur la date de Saint-Jean-du-Gard et sur la ville de Nîmes, la Natmobile est présente. Hein, un dispositif qui émane d'un projet européen, le Life Terra Musiva, porté par le syndicat mixte des Gorges du Gardon. Et ils seront également, et là c'est vraiment un musée itinérant où on peut découvrir plein de choses sur notre territoire, de la faune, la flore, etc.
1: Rendez-vous à tout le monde pendant cette journée d'abord du dimanche 20 septembre à Saint-Jean-du-Gard. Ce sera dans la cour du musée, Maison
0: Rouge. Tout à fait, oui. En plus, c'est un espace qui est vraiment agréable. Le musée est ouvert pour les journées européennes du patrimoine. Donc là, vraiment, et oui, et spécialement sur cette journée, il y a une balade avec deux départs dans la journée qui est animée par la Maison de l'eau où en fait, on fait le lien entre le patrimoine, ses venoles et ses aménagements dont les anciens ont permis de conserver cette eau, ou en tout cas de la préserver et de la retenir. Et du coup, cette balade va faire le lien entre le patrimoine passé et les enjeux de demain. Donc les départs, c'est à 10h30 et à 14h30. Et je rappelle aussi qu'il y aura le PTB Gardon. Eux, c'est vraiment les experts hein, de la qualité de l'eau et de la préservation des milieux. Donc si on a envie d'avoir des petites questions pointues, ou si on est un élu et qu'on a envie d'agir concrètement sur sa commune, mais ils seront là pour informer aussi de leur démarche d'accompagnement des communes.
1: Et puis le CPIE, vous êtes toujours là comme centre de ressources, évidemment, à Alès, au pôle scientifique de Rochebelle.
0: Tout à fait. Et vous pouvez retrouver d'ailleurs toutes ces informations et les autres programmes d'animation qu'on coordonne sur le site du CPIE du Gard.fr.
1: Et prochain rendez-vous également à Nîmes le 30 septembre et à Bessèges le 11 octobre. Merci beaucoup Réjeanne.
0: Merci à vous.
1: Et en ce week-end bien chargé qui réunit les journées du patrimoine, mais aussi la journée mondiale de l'environnement ce samedi, il y aura une demi-journée de nettoyage Clean-up Day à Saint-Christol-les-Alès. Vous avez rendez-vous à 9h sur le parking du centre de loisirs du Rouret pour agir ensemble. Le matériel de collectage des déchets sera fourni sur place. On vous attend nombreux donc pour nettoyer le beau parc du Rouret et participer à la protection de notre environnement. C'est la fin de ce moment d'information locale sur Radio Intervalle. Merci de l'avoir suivi. Très bon mercredi à toutes et à tous et à bientôt.
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La météo dans le Gard et en Lozère sur Radio Intervalle. Petite baisse temporaire des températures avant une nouvelle poussée anticyclonique en fin de semaine. En Lozère, ce mercredi 16 septembre, les éclaircies sont nombreuses, surtout dans le quart sud-est. Dans l'après-midi, un petit vent de nord-ouest peut souffler jusqu'à 40 km/h au maximum. Les températures baissent légèrement, il fait 8 à 19 degrés pour les minimales. Au meilleur de la journée, 17 à 27 degrés, 22 à Langogne, 23 à Mende, 26 à Florac et 27 à Villefort. Ce jeudi 17 septembre en Lozère, un ciel très lumineux le matin. L'après-midi, un voile nuageux arrive par le nord-ouest, poussé par un vent qui souffle en rafale jusqu'à 45 km/h. Les températures continuent de baisser légèrement. Attendez ce jeudi des minimales de 2 à 14 degrés. En journée, 16 à 25 degrés, 20 à Langogne, 23 à Mende, 25 à Florac. Pour la fin de la semaine en Lozère, ça se réchauffe progressivement avec un week-end bien ensoleillé qui nous attend. Ce mercredi dans le Gard, le temps s'annonce très lumineux en matinée avant l'arrivée de quelques nuages par le nord-ouest, mais le soleil arrive tout de même à filtrer. Mistral et Tramontane soufflent dans l'après-midi jusqu'à 55 km/h, le plus fort en vallée du Rhône. Les températures sont relativement stables, 14 à 20 degrés pour les minimales, 23 à 33 au meilleur de la journée. Dans le Gard, ce jeudi, du soleil et quelques nuages plus nombreux l'après-midi. Le Mistral et la Tramontane peuvent de nouveau atteindre les 60 km/h. Quant aux températures, elles baissent légèrement, 10 à 18 degrés pour les minimales. Dans l'après-midi, entre 23 et 30 degrés. Pour la fin de la semaine, dans le Gard, de plus en plus de soleil et l'ambiance se réchauffe à nouveau. C'était Estelle, merci d'avoir suivi ce point météo et à bientôt pour d'autres nouvelles du temps sur Radio Intervalle.

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Nous avons eu le plaisir, amis auditeurs, d'entendre ces derniers temps le concerto pour piano et orchestre numéro 1 en ut majeur interprété par Wilhelm Kempff. Alors cela fait bien sûr quelques décennies aujourd'hui que ces enregistrements ont été faits, mais vous savez que cela fait partie de ces grands classiques toujours à écouter. Je vous propose aujourd'hui d'entendre le concerto pour piano et orchestre numéro 2 en si bémol majeur, opus 19, qui sera suivi d'un rondo. Mais pour l'instant, place à ce concerto numéro 2 avec toujours Wilhelm Kempff au piano. Il est accompagné de l'orchestre philharmonique de Berlin, dirigé par Paul van Kempen.

Voilà, c'est la première et plus grande partie d'ailleurs de ce coin classique. Nous avons entendu le concerto pour piano et orchestre numéro 2 en si bémol majeur, opus 19 de Beethoven avec Wilhelm Kempff comme interprète, accompagné de l'Orchestre Philharmonique de Berlin et dirigé par Paul van Kempen. Alors je vous disais en début de ce coin classique qu'il nous resterait quelques minutes, je vous propose donc d'entendre le rondo pour piano en sol majeur, opus 51, numéro 2, un andante cantabile et grazioso pour terminer ce moment de musique classique.

C'est donc la fin de notre coin classique, toujours des extraits d'un coffret entier qui reprend les concertos pour piano interprétés par Wilhelm Kempff. Cela fait bien sûr quelques décennies, mais cela fait partie des grands classiques à écouter et réécouter. Nous avons entendu le concerto pour piano et orchestre numéro 2 en si bémol majeur, opus 19, en début de ce coin classique, suivi de ce rondo. Nous avons terminé avec le rondo pour piano en sol majeur, opus 51, numéro 2. Donc, Wilhelm Kempff était accompagné pour ce concerto de l'Orchestre Philharmonique de Berlin, dirigé par Paul van Kempen. Et c'était le coin classique.

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3: Alors, nous allons parler des phoques. On a toujours tendance à penser que les phoques, c'est loin, c'est au Groenland, c'est à la banquise. Non, pas du tout. Nous avons deux espèces de phoques en France. Enfin, trois même. Sur la Manche, côte atlantique, phoque gris et phoque vaumarin. Et en Méditerranée, nous en avons un autre. Sachant qu'il y a plein d'espèces de phoques différents. Il y a le phoque du Groenland, le barbu, le marbré, le phoque moine, le phoque de rose. Enfin, voilà, il y en a plein. Et lorsqu'il y a des mises à bas, elles ne sont pas au même moment. Donc ça, c'est plutôt pas mal, surtout pour les associations de protection. Donc le veau marin va mettre bas durant la belle saison, durant printemps, été. Alors que le phoque gris, lui, ça va être durant l'hiver. Ça permet du coup de ne pas avoir à gérer les bébés en même temps. Ce sont des animaux qui aujourd'hui reviennent sur nos côtes. Ils reprennent leur place, car les phoques étaient là avant. Ils ont été décimés, mais maintenant ils reviennent en baie de Somme, en baie du Mont-Saint-Michel, ils viennent en baie d'Orne, ils viennent voilà, dans toutes les baies qu'il peut y avoir en France. La problématique avec le phoque, c'est une cohabitation humaine très houleuse, notamment avec le monde de la pêche. Car oui, le phoque mange des poissons. Mais il ne mange pas des poissons dans une quantité phénoménale, on n'est pas à ce niveau-là. Surtout que lorsque l'on cherche bien et qu'on se renseigne sur la biologie de cet incroyable animal, on se rend compte que le phoque aide le monde de la pêche puisqu'il va surtout prélever des poissons difformes, des poissons malades. Donc il va permettre d'épurer un petit peu tout ce qui se passe, donc il peut être vraiment intéressant pour le monde de la pêche. Aujourd'hui, c'est vrai que les colonies augmentent énormément. La colonie en baie de Somme est arrivée à un niveau où ce sont des centaines de phoques qui vivent en harmonie avec les deux espèces différentes, comme je le disais, le gris et le veau marin. La problématique, c'est qu'aujourd'hui, il n'y a pas de prédateur du phoque. Je parle bien d'aujourd'hui, puisque ça va venir. Le prédateur naturel, c'est l'orque. Et l'orque est en train de revenir dans nos eaux, notamment la Manche. Donc ça permettra une régulation naturelle et donc de permettre une meilleure cohabitation avec l'humain puisque du coup il n'y aura plus de problème de surpopulation. Donc la prochaine fois c'est Lisa qui va vous parler de cette problématique notamment de dérangement de l'humain puisque les bébés phoques sont abandonnés par leur mère.
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4: Sur Intervalle, tout de suite, Marc Lavoine avec Auprès de toi, mon frère. Et puis, on retrouvera les infos locales aux alentours des 11h. Et puis, surtout, en ce mercredi, notre magazine musical avec Si on écoutait. C'est allez, dans quelques minutes. 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

Amis auditeurs, bonjour. Jean-Claude Germano au micro, qui vous propose d'écouter aujourd'hui Radio Tarifa. Attention, pas de confusion, vous êtes bien à l'écoute de votre station préférée, mais il se trouve que le groupe de musiciens que nous allons entendre a pris ce nom dans des circonstances que je vais vous expliquer dans un moment. Entendons-les d'abord, Las Cuevas.

constatez, ce groupe produit une musique nettement d'inspiration arabo-andalouse. Deux Espagnols, Fen Duenas, Benjamin Escoriza et un Français, Vincent Molino, sont à la base du groupe. Ils revendiquent une filiation avec Ars Antiguas, dont faisaient auparavant partie Fen et Benjamin. Le son est original, sans dédaigner les moyens modernes pour le produire. Un autre morceau, Baile de Almut.

Le nom du groupe maintenant, Tarifa, ville à la pointe sud de l'Espagne, la plus proche du Maroc, est en rapport avec la parenté musicale arabo-andalouse et la musique médiévale européenne que revendiquent les fondateurs du groupe. Duenas, guitare et percussion, Escoriza, chanteur de flamenco, Molino, spécialiste des instruments anciens. Nous écoutons maintenant Tango de la Condition.

14 années de concerts et d'enregistrements ont permis à Radio Tarifa de jouer de nombreuses compositions. Ils ont fait plusieurs albums avec d'autres musiciens proches de leur conception musicale, des joueurs de derbouk ou de tablas, des accordéonistes et j'en passe. Nous écoutons maintenant Temporal.

En 2000, Radio Tarifa a fait une tournée mondiale qui rencontre un succès bien mérité. Cependant, le 11 novembre 2007, Radio Tarifa donne un ultime concert et donne rendez-vous à ses fans à une date indéterminée. Nous écoutons un dernier morceau, El Mandil de Carolina.

0: Ce sera tout avec cette musique arabo-andalouse. Pour aujourd'hui, nous terminons et je vous dis au revoir et à bientôt sur notre antenne.
1: Opa, opa, opa.
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1: Bonjour à toutes et à tous et bienvenue dans ce moment d'information locale sur Radio Intervalle. On va parler aujourd'hui nature, environnement, eau et patrimoine naturel. Tout ça puisque cette semaine est bien chargée et dans quelques instants nous retrouverons Réjeanne du CPIE qui va nous parler de l'événement Barbotine ce dimanche à Saint-Jean-du-Gard autour de l'eau comme son nom l'indique. Pour commencer, je voulais vous signaler ce soir un rendez-vous à la maison de ma région de Nîmes autour de la Camargue, une candidature au patrimoine mondial de l'UNESCO. Véronique Julien, vice-présidente de l'association La Camargue à l'UNESCO, sera présente pour évoquer cette candidature qui, nous l'espérons, sera couronnée de succès. Et ce sera donc ce soir à 18h à la maison de ma région de Nîmes qui se situe bien sûr aux 3 places des Arènes. Du côté d'Alès, économie locale et circuit court, à la vitrine au 1 place de l'Abbaye, vous retrouverez jusqu'à samedi une boutique éphémère de l'atelier Tufferie. La manufacture Cévenol de Florac viendra à la rencontre des Alésiens autour de ses collections, de son savoir-faire et d'une nouvelle capsule vintage inspirée par les années Tuf. Rendez-vous au 1 place de l'Abbaye, à la vitrine, une boutique éphémère créée par la ville d'Alès pour accompagner la promotion de l'artisanat et du commerce. Ce sera bien sûr en entrée libre. Et maintenant, l'info du jour, c'est Barbotine avec notre invitée Réjeanne Demoy du CPIE. Nous allons évoquer ce bel événement dimanche à Saint-Jean-du-Gard. D'autres rendez-vous sont également programmés, animés à Bessèges un peu plus tard. Mais d'abord, découvrons le principe de Barbotine avec Réjeanne.
2: Alors, Barbotine, c'est une guinguette éphémère qui fait escale dans différents lieux. Et donc, comme vous l'avez dit, Maison Rouge ce dimanche. Et l'idée, c'est d'aller vers les habitants des territoires et de leur parler de l'eau. Je crois qu'on a vu cet été que c'est un enjeu fort. Et on parle de l'eau, mais de manière ludique et conviviale.
1: Le mot guinguette, ça montre que c'est ouvert à tous, qu'on peut venir, qu'on peut piocher un peu ce qu'on a envie.
2: Oui, alors le CPIE, c'est un réseau d'animateurs nature et d'éducateurs à l'environnement. Alors on a travaillé dur l'année dernière, c'est la deuxième édition de Barbotine, pour concevoir un village de stands et une diversité d'animations de manière à parler à tous de manière appropriée. L'eau, on est tous concernés, mais on n'a pas tous le même rapport avec lui. Donc le village de stands va proposer à la fois des jeux, de la connaissance, des expériences scientifiques, mais aussi des créations artistiques ou ludiques en général.
1: Donc quand on dit ludique, on pense aussi que ça peut être facilement accessible pour les enfants, on peut venir en famille.
2: Oui, vraiment, on peut venir en famille, entre amis ou solo. Il y a des activités pour tous les âges, on y passe le temps qu'on a envie également. Et c'est ça qui est chouette dans cette guinguette, c'est de pouvoir se balader à son rythme et selon ses dispositions.
1: On a le temps de détailler un petit peu quelques exemples d'activités qu'on pourra faire.
2: Bien sûr. Alors, on a notre fameuse maquette Chérie, j'ai rétréci le Gard, qui est une maquette où on peut, le jeu est tout simplement de repositionner, de connaître notre territoire, repositionner les villes, les cours d'eau. Et puis, avec un animateur, on va pouvoir échanger sur le cycle de l'eau, domestique et naturelle, etc. Avoir un peu de connaissances sur l'eau. On va pouvoir aussi jouer à un jeu de loi géant, le Gaspido, qui nous permet d'avoir un peu des tips pour économiser l'eau à la maison. On va avoir également la rivière en partage. C'est un petit stand où on reconstitue un décor de bord de rivière. On est tous des usagers de la rivière l'été, surtout quand il fait très chaud. Et on n'a pas tous, tout le temps, les bonnes pratiques. Donc là, le petit jeu, c'est de repérer les bons gestes en bord de rivière et peut-être ceux qui ont un impact négatif sur la rivière pour sensibiliser en fait et adopter de bons comportements. Et puis, on va avoir également, on va être invité à parler de l'eau, de ses souvenirs d'enfance, à créer une œuvre collective en découpant, collant, etc. Donc là, on est vraiment, c'est accessible de partir du moment où on peut déchirer des petits bouts de papier, on peut participer.
1: Je vois qu'il y a aussi la nouvelle camionnette, la Natmobile, qui sera présente.
2: Bien sûr, oui, sur la date de Saint-Jean-du-Gard et sur la ville de Nîmes, la Natmobile est présente. Hein, un dispositif qui émane d'un projet européen, le Life Terramus IVA, porté par le syndicat mixte des Gorges du Gardon. Et ils seront également, et là c'est vraiment un musée itinérant où on peut découvrir plein de choses sur notre territoire, de la faune, la flore, etc.
1: Rendez-vous à tout le monde pendant cette journée d'abord du dimanche 20 septembre à Saint-Jean-du-Gard. Ce sera dans la cour du musée, Maison
2: Rouge. Tout à fait, oui. En plus, c'est un espace qui est vraiment agréable. Le musée est ouvert pour les journées européennes du patrimoine. Donc là, vraiment, et oui, et spécialement sur cette journée, il y a une balade avec deux départs dans la journée qui est animée par la Maison de l'eau, où en fait, on fait le lien entre le patrimoine, ses venoles et ses aménagements dont les anciens ont permis de conserver cette eau, ou en tout cas de la préserver et de la retenir. Et du coup, cette balade va faire le lien entre le patrimoine passé et les enjeux de demain. Donc les départs, c'est à 10h30 et à 14h30. Et je rappelle aussi qu'il y aura le PTB Gardon. Eux, c'est vraiment les experts hein, de la qualité de l'eau et de la préservation des milieux. Donc, si on a envie d'avoir des petites questions pointues, ou si on est un élu et qu'on a envie d'agir concrètement sur sa commune, mais ils seront là pour informer aussi de leur démarche d'accompagnement des communes.
1: Et puis le CPE, vous êtes toujours là comme centre de ressources, évidemment, à Alès, au pôle scientifique de Rochebelle.
2: Tout à fait. Et vous pouvez retrouver d'ailleurs toutes ces informations et les autres programmes d'animation qu'on coordonne sur le site du CPUE du Gard.fr.
1: Et prochain rendez-vous également à Nîmes le 30 septembre et à Bessèges le 11 octobre. Merci beaucoup Réjeanne.
2: Merci à vous.
1: Et en ce week-end bien chargé qui réunit les journées du patrimoine, mais aussi la journée mondiale de l'environnement ce samedi, il y aura une demi-journée de nettoyage Clean Up Day à Saint-Christol-les-Alès. Vous avez rendez-vous à 9h sur le parking du centre de loisirs du Rouret pour agir ensemble. Le matériel de collectage des déchets sera fourni sur place. On vous attend nombreux donc pour nettoyer le beau parc du Rouret et participer à la protection de notre environnement. C'est la fin de ce moment d'information locale sur Radio Intervalle. Merci de l'avoir suivi. Très bon mercredi à toutes et à tous et à bientôt.
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1: La météo dans le Gard et en Lozère sur Radio Intervalle. Petite baisse temporaire des températures avant une nouvelle poussée anticyclonique en fin de semaine. En Lozère, ce mercredi 16 septembre, les éclaircies sont nombreuses, surtout dans le quart sud-est. Dans l'après-midi, un petit vent de nord-ouest peut souffler jusqu'à 40 km/h au maximum. Les températures baissent légèrement, il fait 8 à 19 degrés pour les minimales. Au meilleur de la journée, 17 à 27 degrés, 22 à Langogne, 23 à Mende, 26 à Florac et 27 à Villefort. Ce jeudi 17 septembre en Lozère, un ciel très lumineux le matin. L'après-midi, un voile nuageux arrive par le nord-ouest, poussé par un vent qui souffle en rafale jusqu'à 45 km/h. Les températures continuent de baisser légèrement. Attendez ce jeudi des minimales de 2 à 14 degrés. En journée, 16 à 25 degrés. 20 à Langogne, 23 à Mende, 25 à Florac. Pour la fin de la semaine en Lozère, ça se réchauffe progressivement avec un week-end bien ensoleillé qui nous attend. Ce mercredi dans le Gard, le temps s'annonce très lumineux en matinée avant l'arrivée de quelques nuages par le nord-ouest, mais le soleil arrive tout de même à filtrer. Mistral et Tramontane soufflent dans l'après-midi jusqu'à 55 km/h, le plus fort en vallée du Rhône. Les températures sont relativement stables, 14 à 20 degrés pour les minimales, 23 à 33 au meilleur de la journée. Dans le Gard, ce jeudi, du soleil et quelques nuages plus nombreux l'après-midi. Le Mistral et la Tramontane peuvent de nouveau atteindre les 60 km/h. Quant aux températures, elles baissent légèrement, 10 à 18 degrés pour les minimales. Dans l'après-midi, entre 23 et 30 degrés. Pour la fin de la semaine, dans le Gard, de plus en plus de soleil et l'ambiance se réchauffe à nouveau. C'était Estelle, merci d'avoir suivi ce point météo et à bientôt pour d'autres nouvelles du temps sur Radio Intervalle.

0: 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Tout de suite, notre petit magazine Nature. On parle des mésanges.
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4: La dernière fois, Johanna vous a parlé des mésanges. C'est un animal que l'on rencontre très souvent en centre de sauvegarde et notamment au chêne. Donc ce sont des oiseaux qui sont insectivores. Donc quand on va les avoir en soin, on va leur donner des vers de farine à la pince, à la béquille. Donc ça va être toutes les heures. Donc elles sont très gourmandes, ça va être du matin au soir. Quand il s'agit d'animaux en soin au chêne, on reproduit toujours le schéma naturel que l'on retrouve à l'état sauvage. Donc on va pas les nourrir la nuit, puisque dans la nature, les parents ne nourrissent pas les mésanges la nuit. Donc ça donne un petit peu de repos à nos bénévoles. Ils peuvent dormir la nuit, ça c'est bien. Quand elles sont oisillons, en fait, elles sont placées au chaud dans notre nursery oiseau. Et puis quand elles vont grandir, on va les mettre en cage avec un perchoir et de la nourriture vivante pour un petit peu titiller leur instinct sauvage. Ça va leur apprendre en fait à se débrouiller seul. En centre de sauvegarde, la mésange est un animal qui a un côté un petit peu ronchon, parce que c'est vrai que son bec donne un peu une expression à sa tête. Donc c'est assez marrant de l'avoir en soin. C'est un animal qui est extrêmement petit. Donc si la mésange arrive avec une luxation ou avec une fracture, on va devoir poser des attelles. Mais là, ça va pas être une mince affaire, tout simplement parce que l'animal est tellement petit et nous, on a tellement des gros doigts que ça va être une tâche très, très délicate. Donc tout simplement, on va poser des pansements à l'aide de pinces à épiler. Donc ça, c'est très pratique pour les soigneurs. Et malheureusement, sur certains chocs, ça va être souvent fatal vu la petitesse de l'oiseau et vu sa fragilité. Ils sont en nursery oiseau quand ils sont tout petits, et puis quand ils grandissent, ils sont transférés en volière pour voler à leur aise. Donc là, on vous a parlé d'un tout petit oiseau. La semaine prochaine, on va vous parler du plus gros qui existe volant, le cygne.
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0: et dans la revue des hebdomadaires le dimanche à 5h50 et 7h10 temps universel. Merci de rester avec nous à l'écoute de RFI, les midis à Paris, 10h en temps universel. Le journal, c'est tout de suite avec vous, Charlotte de Rouen, bonjour.
1: Bonjour Caroline, bonjour à toutes et à tous. À la une, l'Union européenne qui utilisera tous les outils à sa disposition pour réduire son déficit commercial avec la Chine. Voilà, ce sont les mots de Ursula von der Leyen, la présidente de la Commission européenne, ce mercredi lors de son discours très attendu sur l'état de l'Union. En Ukraine, les ports du Grand Odessa sont quasiment à l'arrêt. La Russie impose de fait un blocus complet sur les ports ukrainiens, ce qui empêche les exportations de céréales en pleine moisson. 4 ans après la mort de Mahsa Amini en Iran, l'Alliance des partis kurdes d'Iran appelle à la grève aujourd'hui, mais le régime a déjà annoncé une forte répression à tous ceux qui défieraient le pouvoir. Et puis en France, l'ex-ministre Rachida Dati, jugée pour corruption au profit de Renault-Nissan, elle est accusée d'avoir fait du lobbying pour le constructeur automobile lorsqu'elle était députée au Parlement européen. C'est donc un temps fort de la politique européenne. Tous les ans, depuis 6 ans, la présidente de la Commission européenne, Ursula von der Leyen, a prononcé ce matin un discours sur l'état de l'Union devant les eurodéputés réunis en session plénière à Strasbourg. Et parmi les nombreux sujets abordés, le déficit commercial avec la Chine. Bonjour Jeanne Bartoli.
2: Bonjour Charlotte et bonjour à tous.
1: Et sur ce dossier, le ton est nettement plus ferme qu'à l'accoutumée.
2: Il faut dire que l'Europe continue de creuser son déficit commercial avec la Chine. Au deuxième trimestre de cette année, il atteignait 103 milliards d'euros sur le trimestre, le niveau le plus élevé depuis 2022. Ursula von der Leyen, sommée en juin dernier par les dirigeants de l'Union européenne d'obtenir des résultats concrets et qui promet justement ce matin des résultats.
3: Ce dialogue doit désormais déboucher sur des résultats. La faiblesse de la demande intérieure en Chine signifie qu'elle a également besoin de notre marché européen. Il est donc dans notre intérêt mutuel de travailler ensemble et de trouver des solutions. Permettez-moi d'être clair. Nous utiliserons tous les outils dont nous disposons pour rééquilibrer notre relation.
2: Voilà Ursula von der Leyen qui a évoqué une situation arrivée à un point de bascule, un choc chinois qui entraîne, selon la présidente de l'exécutif européen, la désindustrialisation dans les bassins européens. Ce déficit commercial attribué en grande partie par l'Europe à des pratiques déloyales de la part de Pékin. Pour autant, pas d'annonce, Charlotte, de nouveaux droits de douane ou de taxes lors de cette prise de parole. La présidente de la Commission européenne qui a également insisté sur la dépendance européenne envers la Chine pour les terres rares et les autres matières premières critiques. Elle a proposé de créer une nouvelle société européenne des matières premières critiques, Ursula von der Leyen, qui hausse le ton donc, mais qui donne jusqu'en octobre aux négociations commerciales UE-Chine pour produire enfin des résultats concrets.
1: Merci beaucoup Jeanne. La présidente de la Commission a aussi proposé dans son discours sur l'état de l'Union que le Canada devienne le premier membre associé de l'Union. Le Premier ministre Mark Carney, le Premier ministre canadien, était d'ailleurs l'invité d'honneur ce jeudi au Parlement à Strasbourg. Et puis, Ursula von der Leyen souhaite également la création d'un Conseil européen de sécurité qui associerait le Canada, la Norvège et le Royaume-Uni pour que l'Europe soit mieux préparée face à la recrudescence des crises. Référence à l'invasion russe de l'Ukraine, mais aussi aux velléités de Donald Trump d'annexer le Groenland, qui est un territoire autonome danois. En Ukraine, un drone russe s'est abattu sur un bus faisant au moins 5 morts et 7 blessés près de la ligne de front. La Russie, qui impose par ailleurs un blocus de fait complet sur les ports ukrainiens de la mer Noire depuis plusieurs semaines. Une situation qui empêche les exportations de céréales et complique sérieusement la vie des agriculteurs. Reportage dans la région d'Odessa de nos envoyés spéciaux Nathanaël Vitran et Sergueï Dmitriev.
4: Nous venons d'arriver sur la ferme de Volodymyr Pogorili. C'est un agriculteur de la région d'Odessa. Nous sommes à une cinquantaine de minutes de la grande ville.

0: Sud. Son problème à lui, c'est que ses hangars sont pleins à craquer de blé, alors que nous sommes en pleine récolte des tournesols.
1: Cette année, la récolte a été plutôt bonne. Mais en raison de la guerre, nous ne pouvons pas la vendre de manière satisfaisante. Les prix se sont effondrés de moitié. Nous avons juste vendu le colza pour faire de la place pour les graines de tournesol, mais nous allons manquer de place. Nous n'avons simplement plus d'espace pour les stocker.
0: Volodymyr Pogorely tient aussi à nous montrer la carcasse d'un drone russe Shahed qui s'est écrasé dans un de ses champs il y a 3 semaines. En chemin, nous sommes passés devant un de ces énormes silos à grains typiques de la région, complètement éventré après une frappe russe dans la nuit. Mais tout ça n'est pas nouveau, comme nous le rappelle Dmytro Barinov, président de l'Association des ports ukrainiens.
2: Dès le premier jour de la guerre, les Russes ont ciblé les silos et les hangars à grains. Ce qui est nouveau, c'est que désormais, ils prennent pour cible les navires civils qui transportent les céréales, même sous pavillon étranger.
0: Résultat, en pleine moisson, les trois ports du Grand Odessa sont quasiment à l'arrêt. Les armateurs n'osent plus y envoyer leurs navires, les traders n'achètent plus et les céréales encombrent les hangars. De quoi faire craindre une nouvelle crise du blé. Nathanaël Vitran, Sergueï Dmitriev, Victor Sayenko, Odessa, RFI.
3: L'ex-président du Kosovo, Hashim Thaqi, a été condamné à 25 ans de prison pour crimes de guerre ce mercredi. Des crimes commis par la guérilla kosovare contre les forces serbes à la fin des années 90. Il a écouté passiblement ce verdict. Au Kurdistan iranien, cette grève aujourd'hui à l'appel de l'Alliance des partis kurdes d'Iran. Les magasins devraient rester fermés dans la région. Une manière de protester pacifiquement contre la répression du régime à l'occasion des 4 ans de la mort de Mahsa Amini, cette jeune kurde iranienne morte à Téhéran des suites de son arrestation pour port incorrect du voile islamique. C'est après son décès qu'a débuté le mouvement Femme, Vie, Liberté. 4 ans après, la mobilisation continue malgré une sanglante répression à Oriane Verdier.
4: Malgré les massacres commis par le régime lors du dernier grand mouvement de manifestation en janvier dernier, des rassemblements de protestation continuent dans tout le pays, affirme la militante politique kurde iranienne Sibel Khobaï.
5: Au Kurdistan iranien et plus largement en Iran, il y a des manifestations de manière quotidienne, des manifestations d'enseignants, de chauffeurs de taxi, d'élèves, d'étudiants à l'université. Les autorités méprisent le peuple et ne payent pas les salaires des fonctionnaires.
4: En ce qui concerne l'appel à la grève nationale d'aujourd'hui, il pourrait se transformer ça et là en manifestation. En prévision, le régime a d'ores et déjà resserré son contrôle, affirme Aoyar Sheri de l'ONG Engao.
6: Les vagues d'arrestation ont déjà commencé au Kurdistan iranien. Nous nous attendons à une importante présence des forces de sécurité, comme chaque année, ainsi que des pressions sur la famille de Jina Mahsa Amini pour l'empêcher de se recueillir sur sa tombe. Si la grève est effectivement respectée aujourd'hui, la répression sur la population pourrait encore augmenter.
4: Les autorités ont en effet annoncé une répression d'une grande sévérité contre ceux qui répondraient à l'appel de ce qu'ils définissent comme l'ennemi. Parallèlement, ces dernières semaines et comme depuis le début de l'agression israélo-américaine, le régime continue de bombarder les positions des partis politiques kurdes iraniens exilés au Kurdistan irakien.
3: Au Yémen, les Houthis affirment avoir abattu un avion de chasse saoudien. Les rebelles pro-iraniens ont infligé de lourds revers ces derniers jours aux forces pro-gouvernementales soutenues par l'Arabie saoudite, mais nient en revanche avoir mené une attaque de drone contre la ville de La Mecque. Hier mardi, la défense civile saoudienne a dit avoir détruit un drone hostile avant qu'il ne rentre dans l'espace aérien de la ville sainte. En France, l'ancienne ministre Rachida Dati devant la justice, elle comparaît pour corruption et trafic d'influence. Elle est soupçonnée d'avoir noué un pacte de corruption avec l'ex-PDG de Renault-Nissan, Carlos Ghosn, qui est jugé également. Rachida Dati, accusée d'avoir été rémunérée pour promouvoir les intérêts du groupe automobile lorsqu'elle était députée au Parlement européen, Baptiste Coulon.
7: Le cœur de l'affaire, c'est ce contrat conclu entre Rachida Dati et Carlos Ghosn en octobre 2009. L'ancienne ministre devenue députée européenne est rémunérée 900 000 euros jusqu'en 2012 par une filiale de Renault-Nissan, officiellement pour des activités de conseil juridique en faveur du groupe automobile, un travail d'avocat légalement compatible avec sa fonction d'élu. Problème, les enquêteurs n'ont trouvé que peu de traces de cet emploi. Ils s'en étonnent vu la rémunération disproportionnée, disent-ils, de Rachida Dati, et en concluent que le contrat a servi à maquiller un travail de lobbying en faveur de Renault-Nissan au Parlement européen. européen. L'accusation se base notamment sur trois questions posées par l'eurodéputé dans l'hémicycle, toutes jugées favorables aux intérêts du groupe. L'une d'elles, selon les enquêteurs, aurait pu faire l'objet d'une validation par Carlos Ghosn avant d'être prononcée. Rachida Dati, elle, assure n'avoir fait qu'un travail d'avocate et justifie le peu de traces par la confidentialité des écrits à laquelle semblait tenir l'ex-PDG de Renault-Nissan. Les deux prévenus encourent jusqu'à 10 ans d'emprisonnement.
3: Et tout de suite, on retrouve Emmanuel.
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9: Il est midi 10, je vous souhaite un bon appétit si vous passez à la table. Tout de suite, Céline Dion, ah oui, bah, on ne peut pas passer à côté. Et puis les infos locales, on parlera aujourd'hui avec Estelle de différents sujets d'actualité. Local, magazine consacré à l'autisme à partir de midi et demi. C'est un membre d'une association, d'un groupement d'entraide mutuelle, midi et demi.

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1: Bonjour à toutes et à tous et bienvenue dans ce moment d'information locale sur Radio Intervalle. On va parler aujourd'hui nature, environnement, eau et patrimoine naturel. Tout ça puisque cette semaine est bien chargée et dans quelques instants nous retrouverons Réjeanne du CPIE qui va nous parler de l'événement Barbotine ce dimanche à Saint-Jean-du-Gard autour de l'eau comme son nom l'indique. Pour commencer, je voulais vous signaler ce soir un rendez-vous à la maison de ma région de Nîmes autour de la Camargue, une candidature au patrimoine mondial de l'UNESCO. Véronique Julien, vice-présidente de l'association La Camargue à l'UNESCO, sera présente pour évoquer cette candidature qui, nous l'espérons, sera couronnée de succès. Et ce sera donc ce soir à 18h à la maison de ma région de Nîmes qui se situe bien sûr aux 3 places des Arènes. Du côté d'Alès, économie locale et circuit court, à la vitrine au 1 place de l'Abbaye, vous retrouverez jusqu'à samedi une boutique éphémère de l'atelier Tufferie. La manufacture Sévenol de Florac viendra à la rencontre des Alésiens autour de ses collections, de son savoir-faire et d'une nouvelle capsule vintage inspirée par les années Tufs. Rendez-vous au 1 place de l'Abbaye, à la vitrine, une boutique éphémère créée par la ville d'Alès pour accompagner la promotion de l'artisanat et du commerce. Ce sera bien sûr en entrée libre. Et maintenant, l'info du jour, c'est Barbotine avec notre invitée Réjeanne Demois du CPIE. Nous allons évoquer ce bel événement dimanche à Saint-Jean-du-Gard. D'autres rendez-vous sont également programmés, animés à Bessèges un peu plus tard. Mais d'abord, découvrons le principe de Barbotine avec Réjeanne.
2: Alors, Barbotine, c'est une guinguette éphémère qui fait escale dans différents lieux. Et donc, comme vous l'avez dit, Maison Rouge ce dimanche. Et l'idée, c'est d'aller vers les habitants des territoires et de leur parler de l'eau. Je crois qu'on a vu cet été que c'est un enjeu fort. Et on parle de l'eau, mais de manière ludique et conviviale.
1: Le mot guinguette, ça montre que c'est ouvert à tous, qu'on peut venir, qu'on peut piocher un peu ce qu'on a envie.
2: Oui, alors le CPIE, c'est un réseau d'animateurs nature et d'éducateurs à l'environnement. Alors on a travaillé dur l'année dernière, c'est la deuxième édition de Barbotine, pour concevoir un village de stands et une diversité d'animations de manière à parler à tous de manière appropriée. L'eau, on est tous concernés, mais on n'a pas tous le même rapport avec lui. Donc le village de stands va proposer à la fois des jeux, de la connaissance, des expériences scientifiques, mais aussi des créations artistiques ou ludiques en général.
1: Donc quand on dit ludique, on pense aussi que ça peut être facilement accessible pour les enfants, on peut venir en famille.
2: Oui, vraiment, on peut venir en famille, entre amis ou solo. Il y a des activités pour tous les âges, on y passe le temps qu'on a envie également. Et c'est ça qui est chouette dans cette guinguette, c'est de pouvoir se balader à son rythme et selon ses dispositions.
1: On a le temps de détailler un petit peu quelques exemples d'activités qu'on pourra faire.
2: Bien sûr. Alors, on a notre fameuse maquette Chérie, j'ai rétréci le Gard, qui est une maquette où on peut, le jeu est tout simplement de repositionner, de connaître notre territoire, repositionner les villes, les cours d'eau. Et puis, avec un animateur, on va pouvoir échanger sur le cycle de l'eau, domestique et naturelle, etc. Avoir un peu de connaissances sur l'eau. On va pouvoir aussi jouer à un jeu de loi géant, le Gaspido, qui nous permet d'avoir un peu des tips pour économiser l'eau à la maison. On va avoir également la rivière en partage. C'est un petit stand où on reconstitue un décor de bord de rivière. On est tous des usagers de la rivière l'été, surtout quand il fait très chaud. Et on n'a pas tous, tout le temps, les bonnes pratiques. Donc là, le petit jeu, c'est de repérer les bons gestes en bord de rivière et peut-être ceux qui ont un impact négatif sur la rivière pour sensibiliser en fait et adopter de bons comportements. Et puis, on va avoir on va être invité à parler de l'eau, de ses souvenirs d'enfance, à créer une œuvre collective en découpant, collant, etc. Donc là, on est vraiment, c'est accessible à partir du moment où on peut déchirer des petits bouts de papier, on peut participer.
1: Je vois qu'il y a aussi la nouvelle camionnette, la Natmobile, qui sera présente.
2: Bien sûr, oui, sur la date de Saint-Jean-du-Gard et sur la ville de Nîmes, la Natmobile est présente, un dispositif qui émane d'un projet européen, le Life Terra Musiva, portée par le syndicat mixte des Gorges du Gardon. Et ils seront également, et là c'est vraiment un musée itinérant où on peut découvrir plein de choses sur notre territoire, de la faune, la flore, etc.
1: Rendez-vous à tout le monde pendant cette journée, d'abord du dimanche 20 septembre à Saint-Jean-du-Gard. Ce sera dans la cour du musée, Maison
2: Rouge. Tout à fait, oui. En plus, c'est un espace qui est vraiment agréable. Le musée est ouvert pour les journées européennes du patrimoine. Donc là, vraiment, et oui, et spécialement sur cette journée, il y a une balade avec deux départs dans la journée qui est animée par la Maison de l'eau, où en fait, on fait le lien entre le patrimoine, ses venoles et ses aménagements dont les anciens ont permis de conserver cette eau, ou en tout cas de la préserver et de la retenir. Et du coup, cette balade va faire le lien entre le patrimoine passé et les enjeux de demain. Donc les départs, c'est à 10h30 et à 14h30. Et je rappelle aussi qu'il y aura le PTB Gardon. Eux, c'est vraiment les experts hein, de la qualité de l'eau et de la préservation des milieux. Donc, si on a envie d'avoir des petites questions pointues, ou si on est un élu et qu'on a envie d'agir concrètement sur sa commune, mais ils seront là pour informer aussi de leur démarche d'accompagnement des communes.
1: Et puis, le CPE, vous êtes toujours là comme centre de ressources, évidemment, à Alès, au pôle scientifique de Rochebelle.
2: Tout à fait. Et vous pouvez retrouver d'ailleurs toutes ces informations et les autres programmes d'animation qu'on coordonne sur le site du CPIE du Gard.fr.
1: Et prochain rendez-vous également à Nîmes le 30 septembre et à Bessèges le 11 octobre. Merci beaucoup Réjeanne.
2: Merci à vous.
1: Et en ce week-end bien chargé qui réunit les journées du patrimoine, mais aussi la journée mondiale de l'environnement ce samedi, il y aura une demi-journée de nettoyage Clean-up Day à Saint-Christol-les-Alès. Vous avez rendez-vous à 9h sur le parking du centre de loisirs du Rouret pour agir ensemble. Le matériel de collectage des déchets sera fourni sur place. On vous attend nombreux donc pour nettoyer le beau parc du Rouret et participer à la protection de notre environnement. C'est la fin de ce moment d'information locale sur Radio Intervalle. Merci de l'avoir suivi. Très bon mercredi à toutes et à tous et à bientôt.
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1: Marie Puteau-Joubert, à la sortie du forum des associations, est avec nous. Alors vous êtes coordinatrice d'un groupement d'entraide mutuelle à Mende, et pas que certainement, et on va parler de troubles du spectre autistique, mais pas seulement, parce que vous travaillez sur différents domaines.
2: Oui, on accueille des personnes qui ont un trouble du spectre autistique, mais aussi des personnes qui ont d'autres troubles du neurodéveloppement, comme le trouble de l'attention avec ou sans hyperactivité, ou d'autres troubles associés, voilà, c'est vaste. On accueille toutes les personnes qui se reconnaissent dans ce fonctionnement-là. Ils n'ont pas forcément besoin d'avoir un diagnostic pour venir et échanger avec d'autres personnes qui vivent les mêmes problématiques de façon à trouver des solutions ensemble.
1: Pour venir où ? Parce que justement, ce que vous faites, c'est quand même l'essentiel. Vous avez un lieu d'accueil, certainement, on l'imagine. Quand, comment et qui peut venir ?
2: Alors, tout le monde peut venir, hein. C'est comme un McDo, venez comme vous êtes. Mais en fait, on a une maison à Saint-Étienne-du-Val-d'Aunès où on est présent le lundi, mercredi et un samedi sur deux. Et ensuite, nous avons des permanences dans toutes les maisons départementales des solidarités. Mende, Florac, Langogne, Marvejol, Saint-Chély. Et vous avez le planning de nos venues sur notre page Facebook.
1: Vous avez quand même un rapport avec certains troubles, donc ce qui veut dire que vous accompagnez certainement des personnes qui souffrent, qui ne le savent pas. J'imagine qu'il y a peut-être des diagnostics aussi, et ça on le sait que c'est important, on est un peu en retard en France par rapport à cela, on va en parler. Et puis accompagner aussi les familles, c'est vraiment la raison pour laquelle j'imagine on vient vous voir.
2: Alors nous directement, nous n'accompagnons pas forcément les familles, nous avons été créés par l'Auxerre Autisme notamment, qui eux accompagnent les familles. Et en fait se sont retrouvés avec beaucoup d'adultes qui étaient en situation même de handicap autour du trouble du spectre autistique, qui se disent mais nous on n'a rien pour avoir un lieu pour dire moi aussi je vis ça. Et en fait c'est comme ça que le GEM a été construit. En vrai, des fois, on a des familles qui viennent nous voir, on les réoriente vers l'Auxerre Autisme, même si on répond. Et parfois, on a aussi des gens qui sont membres du GEM, donc des adultes eux-mêmes en situation de trouble du spectre autistique, qui peuvent rassurer un peu les parents en disant ben voilà, moi j'ai vécu ça, c'est normal. Voilà. Et donc, du coup, c'est ce qu'on appelle la père aidance. C'est le principe même des groupes d'entraide mutuelle, c'est être aidé par un père, par quelqu'un qui sait de quoi il parle, puisqu'il le vit tous les jours. Et c'est un principe fondamental, parce que moi, qui suis ordinaire, je n'ai pas de particularité, ben, en fait mes conseils j'en ai plein, il y a un cas à Faucon au début, j'en ai donné plein, c'était pas forcément les plus adaptés. Grâce à eux, grâce à leur expertise de vie, j'ai pu modifier les conseils que je donne grâce vraiment à leur expertise, puisqu'il n'y a pas mieux placé qu'eux-mêmes pour savoir ce qui fonctionne ou qui ne fonctionne pas. Et on est quand même sur un spectre. Donc en fait, il n'y a pas un outil universel, il y a plusieurs outils et à nous de piocher en fonction d'eux.
1: Et vous me disiez d'ailleurs, avant d'être dans cette activité, vous aviez comme ça des idées toutes reçues du rapport à l'autisme, on va dire de manière générale, qui sont assez faussées. Par exemple, dans les métiers qu'exercent des personnes adultes, puisque vous travaillez avec ces personnes-là, ce ne sont pas des geeks ou des gens qui sont spécialisés dans des domaines mathématiques. Pas forcément.
2: Pas forcément. Alors, on en a un ou deux hein, de personnes un peu geeks et c'est super parce qu'on fait des jeux de société hyper passionnants et j'adore. Mais en fait, moi qui avais un problème d'ordinateur, je pensais pouvoir au GEM trouver un informaticien. Zéro aujourd'hui. Par contre, nous avons des gens qui travaillent dans des administrations étatiques. Nous avons des gens qui travaillent en tant qu'éducateurs spécialisés, des gens qui travaillent en tant qu'infirmières, des gens qui travaillent autour du domaine de l'autre ou des artistes. En fait, on a tous les métiers. Je pense que personne ne se doute qu'il y a tous les métiers. Des personnes qui ont un trouble du neurodéveloppement, il y en a partout. Et ils se sont juste dépatouillés avec un monde qui n'est pas adapté pour eux et ont essayé de faire montrer leur expertise justement au monde de comment on peut faire autrement. Et ça, c'est riche.
1: Alors, on va parler un peu de côté pratique aussi et d'activité, parce que j'imagine que vous avez des activités, vous faites peut-être de la sensibilisation, c'est le cas au Forum des associations par exemple. Vous avez peut-être des rencontres avec d'autres associations, voire des activités autres, culturelles ou sportives, pour justement trouver des ponts sur des incapacités ou justement des capacités.
2: Oui, plus sur les capacités, puisqu'en fait, ce sont les personnes qui proposent elles-mêmes leurs activités et leur domaine de compétences. Là, en ce moment, on a un grand atelier sur la couture, le crochet, le tricot, puisque c'est des compétences qui sont partagées par plusieurs personnes. Donc, c'est un lieu d'échange où on apprend, on se donne des astuces, mais surtout, on partage quelque chose qui nous fait plaisir. Voilà. On a aussi des ateliers d'écriture. On peut avoir aussi du sport proposé en sortie, comme là, on a un partenariat avec Sport Adapté de Lozère qui propose au GEM un atelier équitation là en septembre. Donc du coup, les membres du GEM vont pouvoir, si ça les intéresse, y aller et participer à cette activité adaptée en fonction de leurs compétences. On fait aussi des sorties culturelles en fonction d'eux, mais on part en fait des envies des personnes. Ce qui change un peu, c'est que moi je suis salariée, mais les vrais patrons, c'est pas celui qui me paye. Ce sont les personnes qui sont au GEM. C'est eux qui déterminent la feuille de route. Et oui, on fait des sensibilisations quand eux nous disent, voilà, il y a tel domaine où ils sont pas à fond, ils connaissent pas trop de choses sur l'autisme. Et ben Marie, elle va taper à la porte, elle fait, alors excusez-moi, est-ce que ça vous intéresserait?
1: Justement, Marie, on est un peu en retard en France, semble-t-il, par rapport à d'autres pays. Je pense aux États-Unis, puis même les travaux scientifiques qui ont été faits, ou en Amérique du Nord. Est-ce qu'on est en train d'avancer sur ces manques?
2: Oui, c'est long. On avance, mais c'est encore le parcours du combattant. D'abord parce qu'on a beaucoup de stéréotypes sur l'autisme, sur le TDAH, etc. Chaque fois qu'on voit un enfant qui est un peu turbulent, on se dit « Ah, ça y est, il est hyperactif. » C'est trop réducteur sur le fonctionnement. Ou alors quelqu'un qui est peu sociable, on va dire « Ah, il est autiste. » Enfin, on a des représentations qui ne sont pas bonnes.
1: Alors, c'est intéressant parce que vous avez utilisé le terme de turbulent et ensuite, vous avez parlé de trouble. Parce que c'est vrai, quand on était gamin, il y en avait qui étaient vraiment turbulents, mais on ne mettait pas une étiquette dessus. Ça peut être aussi un défaut. Je vous laisse finir votre phrase après, mais ça m'a marqué quand même cette expression ancienne. Avec aujourd'hui, on veut que tout soit un trouble, quoi.
2: Alors, tout n'est pas un trouble. Moi qui vis avec eux, je vais vous donner un exemple. Moi, avant, je pensais que j'étais hypersensible parce qu'effectivement, quand il y a du bruit, ça me fatigue. Mais ça, c'est comme tout le monde. Donc, effectivement, il y a certains bruits, j'étais plus sensible. Mais ce n'est pas de l'hypersensibilité. Quand on croise une personne qui est vraiment hypersensible et qu'on voit à quel point elle souffre de ce bruit-là, le niveau de souffrance n'est pas le même. Un trouble, c'est tout le temps et à un niveau supérieur. Donc, des gens qui ont pu éprouver le fait d'être turbulent, etc. Oui, c'est vrai. Dans l'hyperactivité, il y a ce côté de courir partout. Mais il n'y a pas que ça. C'est un mode de fonctionnement interne. C'est une difficulté à réguler les émotions. C'est une manière de fonctionner intellectuellement différente. Donc, effectivement, quand on est profane et qu'on n'est pas diagnosticien, on va dire « Ah, il est hyperactif ». Ce n'est pas très grave en soi, mais c'est oublier la réalité d'une personne qui a un trouble de l'attention avec hyperactivité, qui vit quelque chose de très complexe, beaucoup plus complexe que ça. Et pareil pour l'autisme. Quand on dit à une personne « Oh non, mais ça, tu vois, tu arrives à le faire, tu n'es pas autiste. » Oui, il arrive à le faire, mais ça lui coûte à quel point? Moi aussi, je trouve ça chiant le ménage. Voilà, ça m'embête le ménage, vraiment. Mais une personne qui a un trouble du neurodéveloppement, quand il fait le ménage, c'est une souffrance parce qu'il y a ce qu'on appelle dysfonction exécutive. Mon mari a un trouble du neurodéveloppement. Si je lui dis demain, tu prépares le petit déjeuner, déjà, il faut qu'il traduise ce que veut dire préparer le petit déjeuner. Qu'est-ce qu'il attend d'un petit déjeuner? Alors, d'accord. Ensuite, il va falloir qu'il priorise les actions. Il va les transformer en actions. Il peut passer 3 heures devant le café et pas se dire qu'il va pouvoir sortir la bouteille de lait à côté. On va se dire, oh, tous les mecs sont barrés. Non. Lui, c'est vraiment une souffrance parce qu'il a envie de bien faire. Il a vraiment envie de bien faire. Il veut que ça réussisse, mais ça ne marche pas. Donc maintenant, au lieu de dire « prépare le petit déjeuner », je change juste mon mindset. Je lui dis « tu mettras les bols, les tasses sur la table ». C'est la même chose, c'est ce que je demandais. En fait, c'est moi qui ne suis pas adaptée. Ma phrase n'est pas juste quand je dis « préparer le petit déjeuner ».
1: Ça, c'est bien, il faut arrêter les acronymes, il faut dire toutes les phrases en long et l'expliquer. Alors Marie, on va terminer avec le côté pratique. Si vous êtes au forum, c'est aussi que vous voulez vous faire connaître, bien sûr. Parler de prévention, pourquoi pas, de diagnostic, pourquoi pas, mais aussi vous avez besoin peut-être de personnel et de bénévoles, c'est un peu l'idée.
2: Alors, on a besoin surtout que les personnes sachent qu'on existe. Les personnes, nous avons déjà un salarié et demi, enfin, une personne en temps plein et une personne à mi-temps. Mon collègue est lui-même avec un trouble du spectre autistique et un trouble de l'attention avec hyperactivité. Donc, il sait déjà, lui, de quoi il parle encore plus que moi, mais on fait du mieux qu'on peut. Et c'est vrai que si les personnes savaient qu'on existait, on a moins d'un an d'existence, au moins savoir qu'il y a un lieu où ils peuvent le faire. Parce que non seulement on est un lieu, on peut faire des visites à domicile et on peut faire aussi un soutien par téléphone ou par mail. Et sur notre page Facebook, on dématérialise le lieu. Le lieu n'est pas que physique. Il y en a des physiques, comme je vous ai dit tout à l'heure, mais il y en a aussi des dématérialisés.
1: Merci Marie plutôt Joubert. Je rappelle, vous êtes coordinatrice pour ces groupements d'entraide mutuelle. Et on va donner comme au moins une référence internet ou une référence pour pouvoir vous contacter.
2: Eh bien, sur Facebook, vous cherchez J'aime TSA 48. Vous avez un petit chat bleu qui y est, c'est nous. Voilà, c'est notre petit chat original. Et vous avez également, sur place, vous trouverez notre adresse mail et notre numéro de téléphone.
0: Retour sur le forum des associations de Mende, Radio Intervalle en direct pour vous faire découvrir l'offre variée d'activités sportives et culturelles sur Mende tout au long de l'année pour tous les publics.

Bonjour, alors aujourd'hui je voudrais vous proposer de pratiquer les bonheurs rétro. Alors qu'est-ce qu'on appelle les bonheurs rétro ? C'est-à-dire de se reconnecter avec les moments de votre vie où vous avez été les plus heureux. Alors malheureusement on va imprimer assez spontanément, c'est ce qu'on appelle du conditionnement aversif, des souvenirs négatifs. Moi je vous propose de vous entraîner à imprimer vraiment les souvenirs positifs. Alors les bonheurs rétro, c'est-à-dire que quand on a eu des moments agréables dans notre vie, notre corps, il a imprimé des sensations agréables, des émotions agréables. Ça peut être aussi un goût, la Madeleine de Proust, des odeurs, une certaine lumière. Enfin voilà, utilisez vraiment tous vos sens pour vous reconnecter dans certains moments heureux ou des moments de partage, des moments de plénitude. Peut-être visualiser l'image, vous reconnecter à tous vos sens de cet instant-là pour les faire durer et les imprimer dans votre corps, dans vos sensations. Et vous pouvez vous y référer à chaque fois que peut-être que c'est un peu plus difficile ou que vous avez des phases de découragement. Voilà, donc les bonheurs rétro, imprimez, pratiquez, cultivez, entraînez-vous. Bon entraînement.

0: Marie-Laure Munier du dispositif Relance. Relance est un dispositif interconsulaire porté par les chambres de commerce, de métiers et d'agriculture. Le but, c'est de mettre en relation des chefs d'entreprise qui souhaitent arrêter leur activité, qui souhaitent partir à la retraite ou autre, et des gens qui souhaitent s'installer en Cévennes et en Margeride Est. Le but, c'est de les renseigner sur des entreprises, de leur expliquer un petit peu comment on vit sur ce territoire, pour ensuite pouvoir les accompagner jusqu'à leur installation.
1: Affaire M0306, charpente et menuiserie. À reprendre, belle entreprise en charpente, située en Lozère, exploite également la couverture et la menuiserie. Entreprise familiale avec une très belle notoriété, 7 salariés, affaires saines, 2 bâtiments d'exploitation, un pour le stockage et un pour les bureaux et la production en menuiserie, tout le matériel nécessaire, nacelles, camions, grues, scie radiale, raboteuse, etc. Embauche possible préalablement à la reprise. Vente du fonds de commerce, 150 000 euros. Les murs sont proposés à la location, environ 2 000 euros hors taxes par mois. C'était l'affaire M0306 en charpente et menuiserie.
0: Pour toute information complémentaire, vous pouvez contacter l'antenne de Langogne, Relance Margerine, au 04 66 69 26 13 ou bien par email à l'adresse suivante langogne@relancecevennes.fr. Vous pouvez retrouver toutes nos informations sur le site Relance Cévennes à l'adresse suivante www.relancecevennes.fr.

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0: Donc, vous êtes pasteur et conférencier et vous nous invitez à réfléchir sur des textes que vous sélectionnez pour nous dans la Bible. Et aujourd'hui, vous nous proposez de nous arrêter sur un texte que vous avez pris dans l'évangile de Jean au chapitre 8, Pierre Péchou.
1: Et le verset 12 qui dit « Jésus leur dit encore, c'est moi qui suis la lumière du monde. Celui qui me suit ne marchera jamais dans les ténèbres, mais il aura la lumière de la vie. »
0: Alors donc ça paraît assez simple comme ça à entendre et à lire d'ailleurs.
1: Oui, quand vous dites ça paraît assez simple, ce que j'entends moi, c'est qu'il y a une compréhension assez classique de ces paroles, qui est une compréhension déconnectée peut-être du contexte, avec les thèmes de la lumière et des ténèbres, où Jésus, par son exemple, va nous montrer un chemin intéressant à parcourir.
0: Et là, c'est comme ça que vous voulez nous le faire comprendre ?
1: Non, j'aimerais en fait le lier à ce qui se passait juste avant. Alors, c'est une lecture qui n'est pas très classique, mais je la fais parce que le verset 12 que j'ai lu commence comme ça. Jésus leur dit encore. Et donc, on peut rattacher ça au public qui est présent dans l'histoire d'avant. L'histoire d'avant, qui débute le chapitre 8 de Jean, c'est l'histoire d'une femme qui a commis un adultère et qui est amenée auprès de Jésus pour être lapidée. Et Jésus va refuser, en fait, cette lapidation, c'est-à-dire qu'il va refuser de condamner cette femme, et une fois que plus personne n'est là pour lapider cette femme, Jésus la regarde et lui dit « Moi non plus, je ne te condamne pas. Va et ne pêche plus, dans le sens où va et essaye de ne plus refaire les erreurs que tu as commises. » Et pourquoi personne n'a lapidé cette femme ? Parce que Jésus a pu faire comprendre, faire prendre conscience à la foule prête à lapider que chacun a fait des erreurs. Chacun, en fait, aurait peut-être mérité des sanctions que ces personnes n'ont pas reçues. Et les personnes qui allaient lapider cette femme comprennent effectivement qu'elles ne sont pas mieux qu'elles. Et donc, tout le monde repart, en fait.
0: Donc, éclairer nos vies, telles que ce texte nous le présente, ne veut pas forcément dire que nous pouvons nous prendre ensuite pour des exemples, des modèles à suivre.
1: C'est intéressant de poser cette question parce que les personnes prêtes à lapider cette femme pensaient en fait avoir la bonne vision sur ce qu'il fallait faire. Donc elles étaient éclairées. Il faut faire ça parce que cette femme le mérite. Et bien justement, Jésus leur dit « C'est moi qui suis la lumière. Et celui qui me suit ne marchera pas dans les ténèbres. » Parce que vous, en fait, en voulant lapider cette femme, vous étiez dans les ténèbres. Et ce qui est terrible, c'est que ces personnes se disaient croyantes, et on peut dire qu'elles faisaient ça au nom de Dieu. Et Jésus leur dit, mais voilà, moi je vais vous éclairer vraiment. Et vous allez voir qu'en fait, si vous marchez dans le nom de Dieu, eh bien vous allez faire le contraire de ce que vous vouliez faire.
0: Et l'esprit du jugement, finalement, c'est ce qui nous plongerait dans les ténèbres ?
1: Quand le jugement est synonyme de condamnation, absolument. Sans s'étendre, si le jugement c'est inviter la personne à prendre conscience de ses erreurs, allons dans cette démarche d'aller vers l'autre et de dire voilà, là je juge ton action et je pense que tu aurais dû agir différemment. C'est très bien, c'est même encouragé dans la Bible. Mais très souvent le jugement est une condamnation. Et quand on condamne une personne, en fait on se condamne soi-même, parce que s'il y a un message que la Bible va donner plusieurs fois, c'est qu'on est tous dans le même état, on a tous fait des erreurs. C'est vraiment un texte de la seconde chance. Et Jésus nous invite en fait à porter un regard éclairé, nouveau sur l'autre, mais en même temps sur soi, parce que c'est dire aussi, ben moi aussi j'ai une deuxième chance. Jésus ne me condamne pas, Dieu ne me condamne pas, et je suis invité à être vraiment dans la même dynamique. Il y a une forme de proverbe que j'aime bien où on dit, il vaut mieux se tromper par excès de bonté, de gentillesse, que par excès de sévérité. Et si une personne, on pense qu'elle a mal agi, ben, laissons-lui vraiment cette seconde chance sans être dans la condamnation. Ici, c'était très grave, c'était la lapidation. En se disant que ben, cette personne, si je lui laisse cette chance, cette possibilité de se reprendre, eh bien, elle a encore un parcours de vie qui peut être intéressant pour elle et pour moi aussi. Et dans ma propre vie, je dois aussi avoir l'assurance que Dieu porte sur moi un regard éclairé qui me laisse la possibilité de recommencer même si j'ai fait des erreurs.

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4: C'est une fascinante et magnifique chouette dont on va parler aujourd'hui, qui est la chouette effraie, ou effraie des clochers, qui est également appelée dame blanche, car ses couleurs, c'est du caramel, de la vanille et de la chantilly. Donc ça ne se mange pas, mais c'est un oiseau vraiment sublime. Cette chouette a été incomprise pendant beaucoup d'années, mais bon, normalement c'est passé, puisque tout simplement, on l'a clouée aux portes des granges. Donc voilà, super, ça c'est une bonne cohabitation entre humains et animaux sauvages. En fait, elle était considérée comme la chouette du démon, la chouette des sorcières, tout simplement parce qu'elle est nocturne, comme toutes les chouettes. Et comme elle est toute blanche, et bah dès qu'elle passait devant vous, notamment en pleine forêt, oh mon Dieu, c'était un fantôme, au secours. Mais en même temps, on peut pas trop en vouloir à ces personnes, car la superstition déjà était de mise en ces périodes. Mais surtout, le son, le chant, le cri, comme vous voulez, de cette chouette, fait quand même froid dans le dos. Alors là, on va s'imaginer un petit peu. Vous êtes en forêt, vous êtes tout seul, vous n'avez pas votre portable, forcément, il n'y a plus de batterie. Vous avez un château abandonné à côté de vous, et là, tout d'un coup, vous entendez ça. Faut avouer que ça fait un petit peu peur. Et bah ça, c'est le chant, voilà, le cri de cette chouette qui est sublime mais qui porte bien son nom. Elle est fraie, elle est fraye. Donc du coup, bah on va faire avec ça, mais il faut vraiment aller au-delà de ces superstitions, au-delà des anecdotes, des choses que l'on sait sur elle. C'est un oiseau fascinant qui a des tas de choses à montrer, qui a une biologie vraiment incroyable. Elle vole, elle chasse d'une façon vraiment, vraiment élégante. Et surtout, elle fait un truc qui fait rire beaucoup d'ornithologues, qui est une petite danse de la tête. En fait, les chouettes effraies vont protéger leur territoire des imprévus, des personnes qui n'ont rien à faire là, dont l'humain, en augmentant sa largeur, en ouvrant ses ailes, mais surtout en vous fixant et en faisant des ronds de la tête. Alors là, ça vous hypnotise et normalement, c'est censé vous effrayer. Donc, cette petite chouette, comme je vous l'ai dit, est nocturne et malheureusement peut avoir beaucoup, beaucoup de problèmes avec les voitures, car éblouie par les lumières, elle va s'envoler et se prendre en pleine tête vos pare-brises. C'est Lisa qui vous en parle un petit peu plus tard.
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auditeurs, bonjour, Gilles avec vous pendant ces quelques instants et je suis bien heureux de vous partager des chants venus d'Ouganda. Ouganda donc pays d'Afrique en Swahili, c'est la langue particulièrement parlée en Afrique centrale et en Ouganda. Je vous propose donc deux titres aujourd'hui successifs. Nous écouterons tout d'abord « Nous te louons notre Dieu » Turagung Imbaza Mana Yaku et le second titre « Mon cœur est plein de joie dans le Seigneur » Umutima Wanye Uranewe Mura Uwe. Voilà, excusez en tout cas la traduction, je suis bien limité, mais je fais ce que je peux. Nous nous retrouvons dans quelques dizaines de minutes. Simplement à noter que ces titres, bien sûr, sont enregistrés sur cassette, puisqu'il n'y a pas de possibilité dans beaucoup de ces pays d'enregistrer sur un autre support que sur bande magnétique. Donc la qualité est un peu moins bonne. Soyez un tout petit peu moins exigeants pour cette émission encore. Et partons donc pour ces pays d'Afrique, l'Ouganda, tout de suite.

Voilà, j'espère que vous avez apprécié ces quelques instants donc passés avec cette chorale ougandaise en Swahili. C'était notre dernière émission consacrée à ce pays. Nous aurons l'occasion de voyager dans d'autres lieux encore pour découvrir ces hommes et ces femmes qui chantent le gospel, qui chantent l'évangile de tout leur cœur. Et je vous retrouve dans une prochaine émission gospel. À bientôt. 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
1: J'ai pris des cours de guitare quand j'étais jeune et j'ai eu une grande émotion musicale en travaillant un aria de Bach très beau que je vais vous interpréter maintenant. C'est pas long, ça dure 20 minutes.

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0: seules les femmes perdues se montraient nues. Et encore, même dans les peintures représentant les bordels de Pompéi, les prostituées ont la poitrine cachée. D'ailleurs, on reconnaissait un affreux libertin à ce qu'il violait trois interdits. Faire l'amour avant la nuit, demander à sa partenaire de se mettre complètement nue, ou encore la caresser de la main droite. Les caresses devant se pratiquer de la seule main gauche et l'innocente main droite ignorant ce que fait sa voisine. Enfin, code d'honneur toujours réservé à la bonne société romaine, la première nuit, le jeune époux devait se montrer plein d'égards pour sa femme et s'abstenir de la déflorer. Aussi, faute de mieux, il la sodomisait. On comprendra que dans ces conditions, les Romains de la haute société aient eu très peu d'enfants.
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1: Chers auditeurs, bonjour. Alors aujourd'hui, je vais vous parler d'une chanson que vous connaissez tous. Il s'agit de « Parlez-moi d'amour ». Donc c'est une chanson qui a été écrite par Jean Lenoir en 1930 à l'attention de Lucienne Boyer. C'est une chanson qui a connu un véritable succès et en France et à travers le monde. Elle a été interprétée et reprise par différents chanteurs. Alors je pourrais citer Jean Lumière, Ray Ventura, Sacha Distel. Dalida aussi a repris cette chanson, Suzy Delaire, Juliette Gréco, Patachou, Tino Rossi, Marie Laforêt et plus récemment Patrick Bruel. Et si je tenais à parler de cette chanson, c'est qu'à chaque fois j'aime bien présenter une petite anecdote. Et pour celle-ci, l'auteur, donc Jean Lenoir, qui a écrit cette chanson, était un auteur-compositeur français d'origine juive. Et pendant la Seconde Guerre mondiale, pendant la période de l'occupation, il était interdit à tout chanteur d'interpréter lors d'un concert ou de n'importe quel spectacle cette chanson. Elle a été interdite durant tout le temps de l'occupation. Alors, il existe différentes versions de cette chanson. Moi, j'ai décidé de vous faire écouter une version de Victor Laszlo. Alors, c'est une chanteuse belge de son vrai nom Sonia Adronier. Et Victor Laszlo, c'est un pseudonyme qu'elle a choisi pour faire référence à un film des années 40, Casablanca. Je vous laisse écouter cette interprétation.

0: C'était donc Parlez-moi d'amour, interprété par Victor Laszlo. Alors c'est une version qui a été arrangée et réalisée par Raoul Paz, qui est un auteur-compositeur cubain qui affectionne tout particulièrement le mélange des genres que vous avez pu reconnaître dans cette chanson. Et moi je vous dis à la prochaine fois. Au revoir.
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La météo dans le Gard et en Lozère sur Radio Intervalle. Petite baisse temporaire des températures avant une nouvelle poussée anticyclonique en fin de semaine. En Lozère, ce mercredi 16 septembre, les éclaircies sont nombreuses, surtout dans le quart sud-est. Dans l'après-midi, un petit vent de nord-ouest peut souffler jusqu'à 40 km/h au maximum. Les températures baissent légèrement, il fait 8 à 19 degrés pour les minimales. Au meilleur de la journée, 17 à 27 degrés, 22 à Langogne, 23 à Mende, 26 à Florac et 27 à Villefort. Ce jeudi 17 septembre en Lozère, un ciel très lumineux le matin. L'après-midi, un voile nuageux arrive par le nord-ouest, poussé par un vent qui souffle en rafale jusqu'à 45 km/h. Les températures continuent de baisser légèrement. Attendez ce jeudi des minimales de 2 à 14 degrés. En journée, 16 à 25 degrés, 20 à Langogne, 23 à Mende, 25 à Florac. Pour la fin de la semaine en Lozère, ça se réchauffe progressivement avec un week-end bien ensoleillé qui nous attend. Ce mercredi dans le Gard, le temps s'annonce très lumineux en matinée avant l'arrivée de quelques nuages par le nord-ouest, mais le soleil arrive tout de même à filtrer. Mistral et Tramontane soufflent dans l'après-midi jusqu'à 55 km/h, le plus fort en vallée du Rhône. Les températures sont relativement stables, 14 à 20 degrés pour les minimales, 23 à 33 au meilleur de la journée. Dans le Gard, ce jeudi, du soleil et quelques nuages plus nombreux l'après-midi. Le Mistral et la Tramontane peuvent de nouveau atteindre les 60 km/h. Quant aux températures, elles baissent légèrement, 10 à 18 degrés pour les minimales. Dans l'après-midi, entre 23 et 30 degrés. Pour la fin de la semaine, dans le Gard, de plus en plus de soleil et l'ambiance se réchauffe à nouveau. C'était Estelle, merci d'avoir suivi ce point météo et à bientôt pour d'autres nouvelles du temps sur Radio Intervalle.

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des auteurs, des interprètes, chanteurs ou musiciens, connus ou inconnus, seront à chaque rendez-vous. Amis auditeurs, bonjour. Je vous propose aujourd'hui de revenir aux années 50-60 avec une musique qui avait, au même titre que le jazz, sa place dans les surbooms de l'époque. Vous allez tout de suite reconnaître Mambo 5.

Pérez Prado, le roi du mambo cubain, né à Matanzas le 11 décembre 1916 et décédé à Mexico City le 14 septembre 1989. Pianiste de formation classique qui arrive à La Havane en 1942 où il joue d'abord dans des cabarets, puis est engagé dans différents orchestres dont le célèbre Orquesta Casino de la Playa. Une de ses œuvres qui sera un succès mondial avec la Dolce Vita de Fellini, Patricia.

1947, Pérez Prado compose Quérico el Mambo qui va devenir un succès et le faire connaître mondialement. Cela va être le début de la mambo-mania qui va déferler sur tous les continents. Prado est un compositeur infatigable. Il a tellement composé de mambo qu'il les numérote, le plus connu étant le 5 que vous avez entendu au début de l'émission et le 8 qui vient maintenant, Mambo 8.

1950, le compositeur français Louis Guy, celui de la Vie en rose de Piaf, avait composé un thème appelé « Cerisier rose et pommier blanc », paroles de Jacques Larue, chantées entre autres par André Claveau puis par Petula Clark. En 1955, éclatait une version cha-cha-cha du à Pérez Prado, bien sûr, et qui va être numéro 1 au Billboard pendant 10 semaines. Voici Cereza Rosa.

Les fans de hockey sur glace qui suivent les matchs américains entendent encore régulièrement des compositions de Pérez Prado jouées à l'orgamon pendant les arrêts de jeu pour soutenir l'attention des spectateurs. L'orchestre de Pérez Prado a été aussi pour beaucoup dans le succès de son chef. Les musiciens étaient tous très bons et s'amusaient comme des fous en participant activement aux fantaisies de leur chef. En voici un exemple qui s'appelle la Nina Popov.

Et pour finir, j'ajouterai que Pérez Prado ne dédaignait pas de faire l'acteur, mais les films où il a joué n'ont pas laissé des souvenirs impérissables. Les musiciens de jazz, et surtout Stan Kenton entre autres, se sont inspirés et ont joué certaines des musiques de Pérez Prado. Celui-ci a rendu la politesse en composant et en jouant Mambo à la Kenton.

0: Eh bien, avec ce mambo à la Kenton, ce sera tout pour aujourd'hui. Au revoir et à bientôt sur l'antenne.
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0: juillet de 1918. Marcel entre en 1905 au lycée Thiers. Commence à écrire des poèmes qui seront publiés en 1910 dans la revista Massilla. Vint ami avec le futur romancier Albert Cohen. À pas que 15 ans, à la mort de sa mère, qu'avait une relation fusionnelle avec elle.
1: En 1913, à 18 ans, obtient le bachillerat de philosophie et débute des studies de lettres à l'Université d'Aix. En 1916, obtient une licence de lettres et de littérature anglaise. En 1922, est nommé au lycée Condorcet de Paris comme professeur adjoint. En 1927, décidissent de prendre congé de l'éducation nationale pour cause de littérature. Marcel Pagnol a l'intime conviction qu'une œuvre locale, mais profondément sincère et authentique, peut, de cops, prendre place dans le patrimoine littéraire d'un pays et plaire dans le monde entier. Topaz, satire de l'arabisme, est créée à Berlin en 1927, puis au théâtre des variétés, et connaît une immense capitale, plus de 800 représentations à Paris, 1500 en province et une centaine de virades mondiales. La pièce sera jugée plus de 5000 cops fins à 1968. La version filmée avec Fernandel connaissera també une grande capitale. Après aquest succès, le 9 de mars de 1929, Marius, pièce en 4 actes et 6 tableaux, première partie de la trilogie marseillaise, est créée au Théâtre de Paris, avec Rému dans le rôle de César. Pour toute la vie, Marcel et elle se ligueront d'une amistad tant orgueilleuse comme sincère.

L'année de 1929 est décisive pour sa carrière. Assistis à Londres à la projection d'un des premiers films parlants et décidis de s'y vouda. Marius, filmat en 1931, en belle troupe théâtrale Rému, Pierre Frenet et Charpin, sera l'un des premiers films du cinéma parlant français que fera Miranda. Les dialogues vifs et l'accent méridional va marquer le public per des temps. Escrive la seguide Fanny, pèse en 13 actes et 4 tableaux, seconde partie de la trilogie marseillaise, que se débanne dans le légendaire bar de la Marine sur le pont vieil de Marseille. 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Rencontre Jean Giono et va adapter entre 1933 et 1938 Angèle, Regain et La femme du boulanger. Darren La filme El Métis dans le décor naturel provençal.

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Pendant la Seconde Guerre mondiale, le régime de Vichy ensage de récupérer Pagnol. 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Pour s'escapar de la pression, vint sous ses studios à la Gaumont et fait pas mal de films cap à la fin de l'occupation. 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

0: film Naïs, sorti en salle pas en 1945. 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En septembre de 1946, la disparition subite des tsunamis remus espérait une épreuve douloureuse. 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
1: En 1951, acabe le scénario des Manon des Sources. 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En 1958, le second tome, Le château de ma mère, est un test de la meilleure vente de l'année. Alors, Pagnol est un premier plan de l'actualité littéraire.
2: En 1970, publie Le Temps des Secrets. 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Dans son ombre, la nature fait son lus caractères et lus destin. 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

bonjour. Je vous propose de d'installer une interdiction dans votre cerveau, l'interdiction de vous dénigrer. Il arrive plusieurs fois dans la journée qu'on se critique, on se fasse des reproches, on se juge, on se dénigre. On ne se rend même pas compte, hein. C'est des espèces de tics de pensée. Oh, je suis nul. Oh, qu'est-ce que je suis con. Oh, je suis bête. Oh, j'aurais pas dû faire ça. Ou ça peut être aussi des jugements physiques, hein. Nous, les femmes, c'est voilà, je suis trop grosse, je suis pas jolie, mes cheveux sont affreux. Bon. Alors ça, en fait, ce qui est amusant aussi, c'est d'imaginer qu'on le dirait même pas à son pire ennemi. C'est-à-dire, c'est vraiment des choses, on sait que c'est blessant et on se permettrait même pas de le dire aux autres. Par contre, soit avec soi-même, on va être traversé toute la journée de petites pensées comme ça, où finalement, on va se faire beaucoup de mal. Donc, ce que je vous propose, c'est de développer plus d'indulgence, plus de rondeur envers vous-même, de repérer quand vous avez ces pensées envers vous-même et d'installer des petits warnings où, attention, cette pensée-là ne me fait pas du bien, elle est inutile, elle ne me sert à rien, et à la place, me dire, ok, j'ai droit à l'erreur, ok, je suis imparfaite, hein, c'est le statut d'être humain d'ailleurs qui est imparfait par définition, et c'est ça qui nous permet de nous améliorer constamment. Donc c'est assez génial quand même, ce statut d'imperfection. Donc apprécier cette imperfection et développer de l'indulgence, de la bienveillance envers vous-même en cessant de vous critiquer. Bon entraînement.

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3: C'est un petit diable roux que je vais vous présenter aujourd'hui, puisque c'est l'écureuil. Alors, il y a un autre écureuil qui s'appelle l'écureuil gris, qui est son cousin. Mais il n'est normalement pas sur notre continent. Il est surtout vu en Angleterre. Donc, ce petit roux est le seul mammifère diurne. Alors ça, c'est un mot un peu bizarre que tout le monde ne connaît pas. Donc, c'est le contraire de nocturne. Aujourd'hui, c'est vrai qu'on voit beaucoup de chevreuils, de cerfs, de sangliers en pleine journée. Mais la biologie naturelle est que l'écureuil roux est le seul mammifère diurne, en tout cas par chez nous. Donc, c'est un animal qui aime vivre auprès de l'humain. En tout cas, on ne le dérange pas. Après, est-ce que l'inverse est vrai? Ça, c'est pas forcément sûr. Et on a toujours cette vision de l'écureuil qui remplit sa bouche, ses joues de noisettes. Et on a, voilà, l'écureuil, c'est les noisettes. Et bah, pas que. Bien sûr, il mange des noisettes, sinon c'est pas drôle. Mais il mange aussi les cônes des résineux. Donc les pommes de pin, hein, tout simplement. Et là, il va faire son gros flemmard. C'est-à-dire qu'il va prendre la pomme de pin entre deux doigts et il va la manger. Tic, tic, tic, tic, hop là, je la mange. Sauf qu'au lieu de prendre la pomme de pin avec son autre main pour finir ce qu'il y avait sous ses doigts, eh ben, il la jette et il en reprend une autre. Donc c'est comme ça que lorsqu'on se balade en forêt, on peut ramasser des cônes mangés par les écureuils. Ce sont des cônes qui n'ont plus les pétales, mais qui ont le bout non mangé. Parce que du coup, c'était le bout qui était sous ses doigts. Donc voilà, c'est une petite anecdote, mais qui démontre la logique de l'animal sauvage. On ne va pas perdre d'énergie pour rien. L'énergie, c'est important parce que c'est ça qui permet de survivre. L'objectif d'un animal sauvage, c'est de vivre. Donc, plus j'ai envie de vivre, moins il faut que je dépense d'énergie. Pour pas dépenser d'énergie, il faut que je fasse le moins possible. C'est quand même une belle vision de la vie, mais c'est une vision d'animaux sauvages. Nous, humains, on ne peut pas se permettre ça. Donc, comme je vous l'ai dit tout à l'heure, il peut vivre auprès des humains. En tout cas, on ne le dérange pas. On ne le dérange tellement pas que, personnellement, chez moi, j'ai une petite famille de écureuils. Et ça fait 3 ans que je ne peux plus manger de noix parce qu'ils passent avant moi. Est-ce que ça me saoule un petit peu? Non, parce que, bah voilà, il faut bien qu'ils mangent aussi. Donc, il n'y a pas de souci. On cohabite harmonieusement ensemble. Donc, il n'y a pas de problème. Le seul hic, ça peut être lorsque les petits tombent des arbres, tombent des nids. Parce que les nids sont faits à plus de 8 mètres de haut. Mais ça, c'est Lisa qui va vous en parler.
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1: Bonjour à toutes et à tous et bienvenue dans ce moment d'information locale sur Radio Intervalle. On va parler aujourd'hui nature, environnement, eau et patrimoine naturel. Tout ça puisque cette semaine est bien chargée et dans quelques instants nous retrouverons Réjeanne du CPIE qui va nous parler de l'événement Barbotine ce dimanche à Saint-Jean-du-Gard, autour de l'eau comme son nom l'indique. Pour commencer, je voulais vous signaler ce soir un rendez-vous à la Maison de ma région de Nîmes autour de la Camargue, une candidature au patrimoine mondial de l'UNESCO. Véronique Julien, vice-présidente de l'association La Camargue à l'UNESCO, sera présente pour évoquer cette candidature qui, nous l'espérons, sera couronnée de succès. Et ce sera donc ce soir à 18h à la Maison de ma région de Nîmes, qui se situe bien sûr aux 3 places des Arènes. Du côté d'Alès, économie locale et circuit court, à La Vitrine, au 1 place de l'Abbaye, vous retrouverez jusqu'à samedi une boutique éphémère de l'atelier Tufferie. La manufacture Sévenol de Florac viendra à la rencontre des Alésiens autour de ses collections, de son savoir-faire et d'une nouvelle capsule vintage inspirée par les années Tuf. Rendez-vous au 1 place de l'Abbaye, à La Vitrine, une boutique éphémère créée par la ville d'Alès pour accompagner la promotion de l'artisanat et du commerce. Ce sera bien sûr en entrée libre. Et maintenant, l'info du jour, c'est Barbotine avec notre invitée Réjeanne Demoy du CPIE. Nous allons évoquer ce bel événement dimanche à Saint-Jean-du-Gard. D'autres rendez-vous sont également programmés, animés à Bessèges un peu plus tard. Mais d'abord, découvrons le principe de Barbotine avec Réjeanne.
2: Alors, Barbotine, c'est une guinguette éphémère qui fait escale dans différents lieux. Et donc, comme vous l'avez dit, Maison Rouge ce dimanche. Et l'idée, c'est d'aller vers les habitants des territoires et de leur parler de l'eau. Je crois qu'on a vu cet été que c'est un enjeu fort. Et on parle de l'eau, mais de manière ludique et conviviale.
1: Le mot guinguette, ça montre que c'est ouvert à tous, qu'on peut venir, qu'on peut piocher un peu ce qu'on a envie.
2: Oui, alors le CPIE, c'est un réseau d'animateurs nature et d'éducateurs à l'environnement. Alors on a travaillé dur l'année dernière, c'est la deuxième édition de Barbotine, pour concevoir un village de stands et une diversité d'animations de manière à parler à tous de manière appropriée. L'eau, on est tous concernés, mais on n'a pas tous le même rapport avec lui. Donc le village de stands va proposer à la fois des jeux, de la connaissance, des expériences scientifiques, mais aussi des créations artistiques ou ludiques en général.
1: Donc quand on dit ludique, on pense aussi que ça peut être facilement accessible pour les enfants, on peut venir en famille.
2: Oui, vraiment, on peut venir en famille, entre amis ou solo. Il y a des activités pour tous les âges, on y passe le temps qu'on a envie également. Et c'est ça qui est chouette dans cette guinguette, c'est de pouvoir se balader et, à son rythme et selon ses dispositions.
1: On a le temps de détailler un petit peu quelques exemples d'activités qu'on pourra faire.
2: Bien sûr. Alors, on a notre fameuse maquette Chérie, j'ai rétréci le Gard, qui est une maquette où on peut, le jeu est tout simplement de repositionner, de connaître notre territoire, repositionner les villes, les cours d'eau. Et puis, avec un animateur, on va pouvoir échanger sur le cycle de l'eau, domestique et naturelle, etc. Avoir un peu de connaissance sur l'eau. On va pouvoir aussi jouer à un jeu de loi géant, le Gaspido, qui nous permet d'avoir un peu des tips pour économiser l'eau à la maison. On va avoir également la rivière en partage. C'est un petit stand où on reconstitue un décor de bord de rivière. On est tous des usagers de la rivière l'été, surtout quand il fait très chaud. Et on n'a pas tous tout le temps les bonnes pratiques. Donc là, le petit jeu, c'est de repérer les bons gestes en bord de rivière et peut-être ceux qui ont un impact négatif sur la rivière pour sensibiliser en fait et adopter de bons comportements. Et puis, on va avoir également, on va être invité à parler de l'eau, de ses souvenirs d'enfance, à créer une œuvre collective en découpant, collant, etc. Donc là, on est vraiment, c'est accessible de partir du moment où on peut déchirer des petits bouts de papier, on peut participer.
1: Je vois qu'il y a aussi la nouvelle camionnette, la Natmobile, qui sera présente.
2: Bien sûr, oui, sur la date de Saint-Jean-du-Gard et sur la ville de Nîmes, la Natmobile est présente. Un dispositif qui émane d'un projet européen, le Life Terra Musiva, portée par le syndicat mixte des Gorges du Gardon. Et ils seront également, et là c'est vraiment un musée itinérant où on peut découvrir plein de choses sur notre territoire, de la faune, la flore, etc.
1: Rendez-vous à tout le monde pendant cette journée d'abord du dimanche 20 septembre à Saint-Jean-du-Gard. Ce sera dans la cour du musée, Maison
2: Rouge. Tout à fait, oui. En plus, c'est un espace qui est vraiment agréable. Le musée est ouvert pour les journées européennes du patrimoine. Donc là, vraiment, et oui, et spécialement sur cette journée, il y a une balade avec deux départs dans la journée qui est animée par la Maison de l'eau où en fait, on fait le lien entre le patrimoine, ses venoles et ses aménagements dont les anciens ont permis de conserver cette eau, ou en tout cas de la préserver et de la retenir. Et du coup, cette balade va faire le lien entre le patrimoine passé et les enjeux de demain. Donc les départs, c'est à 10h30 et à 14h30. Et je rappelle aussi qu'il y aura le PTB Gardon. Eux, c'est vraiment les experts hein, de la qualité de l'eau et de la préservation des milieux. Donc si on a envie d'avoir des petites questions pointues, ou si on est un élu et qu'on a envie d'agir concrètement sur sa commune, mais ils seront là pour informer aussi de leur démarche d'accompagnement des communes.
1: Et puis le CPIE, vous êtes toujours là comme centre de ressources, évidemment, à Alès, au pôle scientifique de Rochebelle.
2: Tout à fait. Et vous pouvez retrouver d'ailleurs toutes ces informations et les autres programmes d'animation qu'on coordonne sur le site du CPIE du Gard.fr.
1: Et prochain rendez-vous également à Nîmes le 30 septembre et à Bessèges le 11 octobre. Merci beaucoup Réjeanne.
2: Merci à vous.
1: Et en ce week-end bien chargé qui réunit les journées du patrimoine, mais aussi la journée mondiale de l'environnement ce samedi, il y aura une demi-journée de nettoyage Clean-up Day à Saint-Christol-les-Alès. Vous avez rendez-vous à 9h sur le parking du centre de loisirs du Rouret pour agir ensemble. Le matériel de collectage des déchets sera fourni sur place. On vous attend nombreux donc pour nettoyer le beau parc du Rouret et participer à la protection de notre environnement. C'est la fin de ce moment d'information locale sur Radio Intervalle. Merci de l'avoir suivi. Très bon mercredi à toutes et à tous et à bientôt.
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La météo dans le Gard et en Lozère sur Radio Intervalle. Petite baisse temporaire des températures avant une nouvelle poussée anticyclonique en fin de semaine. En Lozère, ce mercredi 16 septembre, les éclaircies sont nombreuses, surtout dans le quart sud-est. Dans l'après-midi, un petit vent de nord-ouest peut souffler jusqu'à 40 km/h au maximum. Les températures baissent légèrement, il fait 8 à 19 degrés pour les minimales. Au meilleur de la journée, 17 à 27 degrés, 22 à Langogne, 23 à Mende, 26 à Florac et 27 à Villefort. Ce jeudi 17 septembre en Lozère, un ciel très lumineux le matin. L'après-midi, un voile nuageux arrive par le nord-ouest, poussé par un vent qui souffle en rafale jusqu'à 45 km/h. Les températures continuent de baisser légèrement. Attendez ce jeudi des minimales de 2 à 14 degrés. En journée, 16 à 25 degrés. 20 à Langogne, 23 à Mende, 25 à Florac. Pour la fin de la semaine en Lozère, ça se réchauffe progressivement avec un week-end bien ensoleillé qui nous attend. Ce mercredi, dans le Gard, le temps s'annonce très lumineux en matinée avant l'arrivée de quelques nuages par le nord-ouest, mais le soleil arrive tout de même à filtrer. Mistral et Tramontane soufflent dans l'après-midi jusqu'à 55 km/h, le plus fort en vallée du Rhône. Les températures sont relativement stables, 14 à 20 degrés pour les minimales, 23 à 33 au meilleur de la journée. Dans le Gard, ce jeudi, du soleil et quelques nuages plus nombreux l'après-midi. Le Mistral et la Tramontane peuvent de nouveau atteindre les 60 km/h. Quant aux températures, elles baissent légèrement, 10 à 18 degrés pour les minimales. Dans l'après-midi, entre 23 et 30 degrés. Pour la fin de la semaine, dans le Gard, de plus en plus de soleil et l'ambiance se réchauffe à nouveau. C'était Estelle, merci d'avoir suivi ce point météo et à bientôt pour d'autres nouvelles du temps sur Radio Intervalle.

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0: Alex, bonjour.
1: Bonjour Daniel.
0: Écoutez, même quand je suis un peu grognon, dès que j'entends ce générique, cet indicatif, ça me met de bonne humeur.
1: Je ne sais pas, je ne vous ai jamais vu grognon, mais
0: c'est
1: si
0: charmant.
1: Vous
0: proposez
1: que la chose soit possible, eh bien, si l'indicatif vous met de bonne humeur, moi aussi. Parce que vraiment, ce Don't Be That Way est plein de gaieté, de dynamisme, d'espoir. Eh bien, on va continuer avec une composition de 1924. Vous savez que j'aime beaucoup les vieilles compositions parfois remises au goût du jour, puisqu'elle était remise au goût du jour, celle-ci, en 1955. C'est le Hard Eated Anna, pas Hard, Hard Eated, parce que ça serait chaudement dur, on comprendrait pas très bien. Non, ça c'est la dame qui a un cœur très très dur pour les hommes. Hard Eated Anna, qui est de Milton Ager, qui est un vieux compositeur, qui a composé notamment le célèbre Ain't She Sweet. Bon, et il l'a composé avec bien d'autres d'ailleurs, parce qu'à l'époque il y avait 5-6 compositeurs, de façon à ce que les droits d'auteur tombent dans diverses escarcelles. Et c'est joué par Kelly et ses 7 en 1955. Nous écoutons donc, pour démarrer en force, Hard Eared Anna.

0: C'était Hard Hearted Hannah de 1924, exécuté avec brio par l'orchestre de Kelly SS7. Nous allons continuer dans la bonne ligne, puisque selon le schéma que nous sommes fixés, nous devrions maintenant écouter une œuvre pour piano. Mais aujourd'hui, on est passé vraiment dans le piano relativement, relativement moderne, parce que au fond, il y a beaucoup plus moderne que cela. Très grand pianiste qui est Martial Solal, et c'est une œuvre qu'il a appelé Impromptulum, un peu bizarre comme terme, mais enfin Impromptulum, impromptu bien entendu, qu'il aurait composé en 1959, mais enregistré en 1985. Donc nous écoutons avec plaisir, je l'espère, Martial Solal dans Impromptulum.
1: Dites-moi Alex, là, je vous reprends un petit peu avant que nous fassions partir la musique, qui est ce monsieur ?
0: Ah ben Martial Solal, grand pianiste français. D'origine pied-noir, et vraiment qui fait tout de ses doigts. Mais on va pouvoir jeter un petit coup d'œil sur sa biographie, et pour ceux que ça intéresse, à la fin du disque, on pourra en dire quelques mots de façon plus étoffée, de façon plus ample.
1: Alors on lance la musique.
0: Nous l'écoutons.

0: C'était un impromptu l'homme, donc, de Marcel Salal, exécuté par l'auteur, 1985. Marcel Salal, comme nous disions tout à l'heure, qui est un authentique pied noir, qui a fait carrière avant la France en Algérie, qui a été au service, au service militaire au Maroc, à Radio Rabat, et qui est venu en France, a joué à la fin de la guerre avec Noël Chibouste, Benny Bennett et Aimé Barelli, et puis a commencé une carrière autonome en 53. Comme il est né en 27, mon Dieu, il n'est pas tellement âgé, il a 67, 66, 67 ans.
1: Et voilà. Puis cette biographie qui lui est consacrée est flatteuse pour lui, hein. Un grand musicien dont l'importance excède largement les frontières de l'Europe et celle du jazz, un pianiste superlatif à l'articulation sans faille, sachant déployer toute la palette sonore de l'instrument, etc.
0: C'est un homme remarquable. Effectivement, un pianiste remarquable. C'est pour ça d'ailleurs que nous l'écoutons avec plaisir. Et puis on va continuer, toujours dans notre ligne de florilège, avec un chanteur un peu bizarre, qui est Chet Baker, qui a une voix très particulière, et chantant une œuvre que, pour ma part, j'aime beaucoup, de Mel Torme, qui est un très bon musicien, blanc d'ailleurs, qui a figuré parmi plusieurs grands orchestres, et donc son œuvre, qui est « Born to be Blue ». C'est traité avec des harmonies assez subtiles, vous allez l'entendre. C'est une très belle composition qui date de 1946 et qui a donc été chantée en 1965 par Chet Baker, « Born to be Blue ».

0: Born to be Blue de Mel Torme, exécuté et chanté par Chet Baker en 1965. Et oui, Chet Baker qui a eu pas mal de problèmes, comme le disions hors antenne, mais enfin, c'est un bon chanteur. Et maintenant, on va se remuer à nouveau un petit peu avec le fameux Learning the Blues, qui est d'un nommé Silver. Alors c'est curieux, Silver Dolores. Je me méfie maintenant avec le sexe des auteurs, parce qu'une fois j'ai dit une bêtise, c'était à propos de Carmen Mestrem, et j'étais persuadé, il y a des années de cela, que Carmen Mestrem était une excellente guitariste.
1: Oui, Carmen.
0: On va percevoir que Carmen est également un prénom masculin. Alors là, je me méfie. Je dis que c'est de Dolores Silvers pour la raison suivante, ne pas confondre avec Abner Silver, qui est le fameux auteur de Chasing Shadows, Just a Dreamer Am I. Mais ce n'est pas lui, c'est un nommé ou une nommée Dolores Silver. Et c'est joué par Jonah Jones et son orchestre, composition de 1955, exécutée en 1956. Nous écoutons donc Learning the Blues. C'est pas mauvais du tout, vous allez pouvoir en juger.

0: C'était donc Learning the Blues de Silvers, exécuté par Jonah Jones en 1956. Et maintenant, on va parler un petit peu, on va bavarder un peu, parce que l'œuvre que nous allons entendre au titre de soliste à la suite, solistes qui sont au pluriel parce qu'il s'agit de Mez Mezrow et de Sidney Bechet, mérite une double histoire, une double anecdote.
1: Oui, je suis curieuse parce que...
0: Oui, alors cette œuvre date, j'ai recherché l'autre jour dans un fameux bouquin qui s'appelle La rage de vivre, Real is a Blues, écrit en collaboration avec Bernie Wolf, je crois, La rage de vivre par Mez Mezrow. Très très bon bouquin que l'on recherche actuellement, mais qu'on a beaucoup de difficultés à trouver parce que l'édition des livres de poche est épuisée et l'original de 46, je crois qu'on aura pas de mal, on aura beaucoup de mal à se la procurer. Pas mal de mal, je vais dire, mais ça n'allait pas, donc j'ai changé la tournure de la phrase. Bon, et alors cette œuvre de Mezrow, l'origine suivante, vraisemblablement donc composée en 42, si c'est fin 41 ou début 43, ce n'est pas grave, mais je crois que c'est de 42, a été donc exécutée par Mezrow et Bechet en 46, et son histoire est la suivante. Mezrow était in jail, c'est-à-dire en cabane, en tôle.
1: En tôle, oui.
0: Pour trafic, maintenant ça paraît très anodin, de marijuana. Mais enfin, c'était un gros trafiquant de marijuana, hein, et l'on recevait de la bonne, de la fine, du Mexique. Enfin, il a eu pas mal d'ennuis à cause de cela. Il était également drogué à l'opium, s'est dédrogué, est venu finir sa carrière d'ailleurs en France, à Saint-Germain-des-Prés, puisque je me souviens de l'avoir entendu à cette époque, vers les années 48-50, je ne me souviens plus exactement. Et il a composé donc en prison, entendant les trains qui passaient le long de la prison, sur un rythme de chemin de fer. Par conséquent, le Gone Away Blues, c'est-à-dire le blues du type qui est disparu, le type qui est parti au loin, et s'est dit, quand je sortirai, il n'y a rien à faire, il faut que je joue ça avec Bechet. Et alors, tant pis, c'est un souvenir personnel, je le cite quand même, mais je me trouvais dans l'armée en 1948, que je ne dise pas de bêtises, oui, 1949, et puis on errait dans les rues de Fontainebleau avec un copain, ne sachant que quoi faire, il n'y avait pas les distractions actuelles, ni les possibilités financières, et nous étions là dans l'armée, en train de nous traîner le soir dans les rues, et puis on voit conférence sur le jazz par Hugues Panassier. Comme chacun le sait, Panassier était Bellifontain. Et puis, tiens, mais Panassier, mais c'est le type qui fait du jazz, qui a fait les enregistrements Panassier, etc. On entre à cette conférence où nous étions pas tellement nombreux, il y avait peut-être, je sais pas, une vingtaine, une trentaine de personnes, et écoutant une conférence absolument époustouflante de Hugues Panassier, qui avait amené le pick-up de l'époque, hein, et les 78 tours, c'était un très très grand collectionneur de jazz, qui a fait donc, vers les années 37-38, les fameux enregistrements Panassier, récupérant Tommy Lanier et tous ces gens-là, pour refaire en quelque sorte un résumé de cette musique formidable des années 26-30. Et donc, c'est là que j'ai entendu pour la première fois, ça venait d'arriver en France, le Gone Away Blues. Immédiatement, j'ai acheté le disque, je l'ai gardé, j'ai essayé de le repiquer sur bande, bien entendu, maintenant les 78 tours, ça ne veut plus tourner. On en écoutera d'ailleurs là, dans quelques semaines. J'en avais repiqué sur bande. C'est lamentable, mais il faut les écouter parce qu'on ne les trouve pas,
1: j'allais
0: ni
1: dire,
0: en contact, ni en bande.
1: C'est un souvenir.
0: C'est un souvenir, il faut. Et donc, c'est comme cela que j'ai fait la connaissance de Gone Away Blues, de cette très très belle composition de Mez Mezrow, qui donc la joue à la clarinette, accompagnée au saxo soprano par Sidney Bechet. Gone Away Blues, 1942, exécuté en 1946.

0: mauvais. C'est même bon.
1: Écoutez, je vous avoue, on a tellement bavardé pendant que le disque passait que je l'ai à peine écouté.
0: Mais ça fait rire, parce que vous gardez la bande, vous l'entendrez. Non, mais c'est vraiment une très très bonne œuvre. Surtout quand on la replace dans son contexte, bonne musique. Certains ont critiqué, je pense parfois à tort, la musique et le style de Mesmerau, disant jusqu'à dire c'est un mauvais musicien. Alors à ce moment-là, il y aurait beaucoup de mauvais musiciens. Non, c'était un musicien fort honnête et ses compositions étaient fort honnêtes et sa façon d'écrire son livre et de traiter les choses, même si parfois, comme nous le disions tout à l'heure, il se donnait un petit peu la part belle, mais c'est son œuvre quand même est globalement positive.
1: Bon. Il faut dire qu'on l'a critiqué parce que là, il nous est dit dans le fameux dictionnaire qu'il avait de redoutables lacunes techniques.
0: Oui, alors ça, effectivement, il faudrait demander à un musicologue averti, comme Jean-Christophe, de nous les préciser, mais pour nous autres, quand même, bien sûr, tout le monde a des lacunes. On dit aussi, comme nous le disions l'autre jour, Benny Goodman avait un son aigre, et puis un tel, on n'en sortira jamais. Tout ça, ça fait quand même un ensemble de grands musiciens.
1: Nul n'est parfait.
0: Nul n'est parfait, comme on disait, je crois, dans... Ah, le film avec Marilyn Monroe à la fin, là. Oui, ça nous dégage, ça nous sort de notre sujet, là. Hein? Certains l'aiment chaud. Some like it hot. Personne n'est parfait. Quand le héros du film, déguisé en femme, dit à l'autre, mais je suis un homme, oh, que voulez-vous, personne n'est parfait. Bon, ça nous a éloigné de notre affaire, mais enfin, ça change un petit peu de toute cette litanie concernant les auteurs, les musiciens, les dates et autres. Mais néanmoins, puisque nous en sommes à écouter un enregistrement d'un grand orchestre relativement récent, eh bien, nous allons entendre, je pense, avec plaisir, d'un nommé Rogers, qui n'est pas le Rogers, compositeur classique américain d'opérette et autres, avec Hart, un autre Rogers, M. Rogers, exécuté par son orchestre assez vigoureux, d'ailleurs, en 1956, une œuvre qui s'appelle Blue Express. Donc, nous l'écoutons, nous la découvrons presque ensemble.

0: Blow Express, c'est de la bonne musique. On est dans le bop, bop orchestral, parfois qui fait la part belle au soliste, mais à mon sens, Daniel, je ne sais pas.
1: Eh bien, si le soliste est doué, il n'y a rien à redire.
0: Oui, non, vraiment, de la bonne musique, c'est enlevé. Eh bien, on va continuer dans la même ligne, puisque nous allons passer de 1956, donc, à 1964, avec une composition de Miles Davis, exécuté par J.J. Johnson et son orchestre, donc en 1964, et ça s'appelle Swing Spring.

Lala Swing Spring de Miles Davis, exécuté par J.J. Johnson et son orchestre, vous le disiez à l'instant même, grand tromboniste. On dit bop, on penserait plutôt légèrement post-bop, mais enfin, là, ça pourrait être quand même des discussions tout en finesse qui sont peut-être au-dessus de nos humbles compétences. Bon. Eh bien, on va changer un petit peu de décor, puisque traditionnellement, on doit écouter Duke Ellington pour se ressourcer. Et aujourd'hui, nous avons choisi une très belle composition de Duke Ellington, Sophisticated Lady. C'est une composition de 1933, et nous prenons cette fois-ci l'enregistrement de l'époque, également de 1933. Alors, précisons qu'elle est co-signée de Ellington et Irving Mills. Irving Mills, on en a déjà parlé. C'était l'impresario d'Ellington, soi-disant mécène, mais je crois qu'un mécène qui était quand même bien intéressé. Enfin, pour dire de mal d'Irving Mills, hein, qui certainement a bien fait son travail, mais il ne faut pas trop le prendre pour un mécène, mais surtout pour un grand impresario. Donc, nous attendons le fameux Sophisticated Lady de Duke Ellington en 1933.

0: Et bien entendu, comme on le disait pendant que le disque passait, c'était le merveilleux Johnny Hodges, The Rabbit, qui était l'alto saxo. Et nous allons terminer maintenant avec le coup de cœur. Oh, il me fait plaisir ce coup de cœur. Il me fait plaisir ce coup de cœur, si vous saviez.
1: Et je suis toujours curieuse de le connaître.
0: Ben oui, parce que là encore, c'est un 78 tours que j'ai eu jadis. Les 78 tours, comme on l'a dit, ça y est, ça se fendit, ça cristallise, je ne sais quoi, ça ne tourne plus. Et sur un disque micro-sillon de Jazz Tribune, d'ailleurs, j'ai retrouvé le fameux Jada de Carleton. Jada qui figure, autant que je me souvienne, au nombre des enregistrements de Hugues Panassier, dont nous parlions tout à l'heure, avec Tommy Lanier. Et ce Jada de Carleton est vraiment un pilier. Je l'ai entendu l'autre jour à France Musique, et c'était un lundi, je crois, je dis un lundi, parce que en général, il passe très, très, très vieux enregistrements le lundi à France Musique, le soir, à 6h. Vous voyez, on fait de la pub pour nos grands copains. Et c'était tellement vieux que je me suis demandé si c'était bien un disque ou un rouleau de cire. Hein, parce qu'avant 1917, c'était en général des rouleaux de cire. Et j'ai entendu un Jada qui n'avait aucun point commun avec celui que je connaissais. Alors c'était peut-être un autre. Ce qui me fait dire que ce Jada de Carleton, j'en ignore la date de composition, mais l'enregistrement date de 1938 et c'est enregistré avec bien sûr Tommy Lanier qui avait été récupéré par Hugues Panassier et figure bien entendu au nombre des autres musiciens Sidney Bechet et Milton Mesmerow. Au piano, Cliff Jackson. Donc nous entendons le fameux Jada de Carleton enregistré en 1938 par toute cette sympathique équipe.

0: Eh bien, c'était le fameux Jada.
1: Et un fameux coup de cœur.
0: Et un fameux coup de cœur. Hein. Eh bien, je crois que cette émission se termine, Daniel. Ça vous a plu?
1: Oui, bien sûr, comme d'habitude, Alex, voyons.
0: Je sais pas, pour ma part.
1: Je découvre le jazz en votre compagnie et j'en suis fort ravie.
0: J'adore écouter. Et plus les disques sont anciens, plus il y a de sève, plus il y a de dynamisme, il me semble. Mais enfin, ça c'est, comme on le dit déjà plusieurs fois, c'est une question personnelle. Mais quoi qu'il en soit, même si on aimait à Miles Davis, comme tout à l'heure, ou à J.J. Johnson, ou je ne sais qui, enfin, tout ça, c'est une histoire formidable qui dure depuis 1895, nous sommes en 1994, il y a 100 ans, et on l'a dit hors antenne, le siècle aura été le siècle de la musique noire américaine. Chers auditeurs, chers amis, au revoir, à la prochaine.
1: Et oui.

0: bien, c'était une rediffusion des premières émissions de jazz qui avaient été réalisées par Alex sur notre antenne l'année dernière. Actuellement, vous pouvez entendre ces nouvelles émissions trois fois par semaine. C'est le dimanche à 21h30, le mercredi à 19h30, le vendredi à 10h. 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
1: Quand il tonne à la Saint-Cyprien, il faut encore porter des gants. Tiens, mais ça ne rime pas du tout, ça. Bonne fête également aux Édites. Bonjour à tous, nous sommes le 16 septembre, donc journée internationale pour la préservation de la couche d'ozone, déclarée par l'Assemblée générale des Nations Unies le 19 décembre 1994 pour commémorer la signature du protocole de Montréal en 87. Et oui, il y a beaucoup de causes à défendre. Ce jour-là, la Malaisie, c'est le Malaysia Day qui commémore l'établissement de la fédération en 1963. Le Mexique, lui, fête son indépendance et la Papouasie-Nouvelle-Guinée commémore son indépendance vis-à-vis de l'Australie en 1975. Le 16 septembre 1807, l'empereur Napoléon Ier crée la Cour des comptes, une administration qui remplace la Chambre des comptes de l'ancien régime. Une naissance, Marcel Mouloudji, en 1922, chanteur, acteur français qui nous a quittés en 94. Une autre naissance, B.B. King, en 1925, musicien américain qui nous a quittés le 14 mai 2015. Le 16 septembre 1959, dans une déclaration télévisée, le général de Gaulle évoque pour la première fois le droit des Algériens à l'autodétermination. 2015, disparition d'un grand monsieur, un immense poète, Guy Béard, auteur, compositeur, interprète français. Il était né en juillet 1930. Et puis, en 1977, décès à Paris de la Callas, Divina, Divina, ce surnom, Maria Callas l'a bien mérité. Elle qui a consacré chaque instant de sa vie à l'art lyrique, au risque de s'y brûler les ailes, grâce à sa voix hors du commun, à ses 600 représentations et à son désir toujours inassouvi de progresser encore et encore, elle a fait aimer l'opéra au-delà des publics traditionnels. Alors, pour elle, un très joli chant italien, Io credo in te Gesù, que j'espère pouvoir traduire par « Je crois en toi, Jésus ». Malheureusement, je n'ai pas retrouvé le nom de la chanteuse avec certitude. Peut-être s'agit-il de Socio Giordano.

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1: Marie Puteau-Joubert, à la sortie du forum des associations, est avec nous. Alors vous êtes coordinatrice d'un groupement d'entraide mutuelle à Mende, et pas que certainement, et on va parler entre autres de troubles du spectre autistique, mais pas seulement, parce que vous travaillez sur différents domaines.
2: Oui, on accueille des personnes qui ont un trouble du spectre autistique, mais aussi des personnes qui ont d'autres troubles du neurodéveloppement, comme le trouble de l'attention avec ou sans hyperactivité, ou d'autres troubles associés, voilà, c'est vaste. On accueille toutes les personnes qui se reconnaissent dans ce fonctionnement-là. Ils n'ont pas forcément besoin d'avoir un diagnostic pour venir et échanger avec d'autres personnes qui vivent les mêmes problématiques de façon à trouver des solutions ensemble.
1: Pour venir où? Parce que justement, ce que vous faites, c'est quand même l'essentiel. Vous avez un lieu d'accueil, certainement, on l'imagine. Quand, comment et qui peut venir?
2: Alors, tout le monde peut venir, hein. C'est comme un McDo, venez comme vous êtes. Mais en fait, on a une maison à Saint-Étienne-du-Val-d'Aunès où on est présent le lundi, mercredi et un samedi sur deux. Et ensuite, nous avons des permanences dans toutes les maisons départementales des solidarités. Mende, Florac, Langogne, Marvejols, Saint-Chély. Et vous avez le planning de nos venues sur notre page Facebook.
1: Vous avez quand même un rapport avec certains troubles, donc ce qui veut dire que vous accompagnez certainement des personnes qui souffrent, qui ne le savent pas. J'imagine qu'il y a peut-être des diagnostics aussi, et ça on le sait que c'est important, on est un peu en retard en France par rapport à cela, on va en parler. Et puis accompagner aussi les familles, c'est vraiment la raison pour laquelle j'imagine on vient vous voir.
2: Alors, nous directement, nous n'accompagnons pas forcément les familles. Nous avons été créés par Lozère Autisme, notamment, qui, eux, accompagnent les familles. Et en fait, se sont retrouvés avec beaucoup d'adultes qui étaient en situation même de handicap autour du trouble du spectre autistique, qui se disent, mais nous, on n'a rien pour avoir un lieu, pour dire, moi aussi, je vis ça. Et en fait, c'est comme ça que le GEM a été construit. En vrai, des fois, on a des familles qui viennent nous voir, on les réoriente vers Lozère Autisme, même si on répond. Et parfois, on a aussi des gens qui sont membres du GEM, donc des adultes eux-mêmes en situation de trouble du spectre autistique, qui peuvent rassurer un peu les parents en disant « Ben voilà, moi j'ai vécu ça, c'est normal. » Voilà. Et donc du coup, c'est ce qu'on appelle la père aidance. C'est le principe même des groupes d'entraide mutuelle, c'est être aidé par un père, par quelqu'un qui sait de quoi il parle puisqu'il le vit tous les jours. Et c'est un principe fondamental parce que moi, qui suis ordinaire, je n'ai pas de particularité, ben en fait mes conseils j'en ai plein, il y a qu'à Faucon au début j'en ai donné plein, c'était pas forcément les plus adaptés. Grâce à eux, grâce à leur expertise de vie, j'ai pu modifier les conseils que je donne grâce vraiment à leur expertise, puisqu'il n'y a pas mieux placé qu'eux-mêmes pour savoir ce qui fonctionne ou qui ne fonctionne pas. Et on est quand même sur un spectre. Donc en fait, il n'y a pas un outil universel, il y a plusieurs outils et à nous de piocher en fonction d'eux.
1: Et vous me disiez d'ailleurs, avant d'être dans cette activité, vous aviez comme ça des idées toutes reçues du rapport à l'autisme, on va dire de manière générale, qui sont assez faussées. Par exemple, dans les métiers qu'exercent des personnes adultes, puisque vous travaillez avec ces personnes-là, ce ne sont pas des geeks ou des gens qui sont spécialisés dans des domaines mathématiques. Pas forcément.
2: Pas forcément. Alors, on en a un ou deux de personnes un peu geeks et c'est super parce qu'on fait des jeux de société hyper passionnants et j'adore. Mais en fait, moi qui avais un problème d'ordinateur, je pensais pouvoir au GEM trouver un informaticien, zéro aujourd'hui. Par contre, nous avons des gens qui travaillent dans des administrations étatiques. Nous avons des gens qui travaillent en tant qu'éducateurs spécialisés, des gens qui travaillent en tant qu'infirmières, des gens qui travaillent autour du domaine de l'autre ou des artistes. En fait, on a tous les métiers. Je pense que personne ne se doute qu'il y a tous les métiers. Des personnes qui ont un trouble du neurodéveloppement, il y en a partout. Et ils se sont juste dépatouillés avec un monde qui n'est pas adapté pour eux et ont essayé de faire montrer leur expertise justement au monde de comment on peut faire autrement. Et ça, c'est riche.
1: Alors, on va parler un peu de côté pratique aussi et d'activité, parce que j'imagine que vous avez des activités, vous faites peut-être de la sensibilisation, c'est le cas au Forum des associations, par exemple. Vous avez peut-être des rencontres avec d'autres associations, voire des activités autres, culturelles ou sportives, pour justement trouver des ponts sur des incapacités ou justement des capacités.
2: Oui, plus sur les capacités, puisqu'en fait, ce sont les personnes qui proposent elles-mêmes leurs activités et leur domaine de compétences. Là, en ce moment, on a un grand atelier sur la couture, le crochet, le tricot, puisque c'est des compétences qui sont partagées par plusieurs personnes. Donc, c'est un lieu d'échange où on apprend, on se donne des astuces, mais surtout, on partage quelque chose qui nous fait plaisir. Voilà. On a aussi des ateliers d'écriture. On peut avoir aussi du sport proposé en sortie, comme là, on a un partenariat avec Sport Adapté de Lozère qui propose au GEM un atelier équitation, là, en septembre. membres. Donc du coup, les membres du GEM vont pouvoir, si ça les intéresse, y aller et participer à cette activité adaptée en fonction de leurs compétences. On fait aussi des sorties culturelles en fonction d'eux, mais on part en fait des envies des personnes. Ce qui change un peu, c'est que moi, je suis salariée, mais les vrais patrons, ce n'est pas celui qui me paye. Ce sont les personnes qui sont au GEM. C'est eux qui déterminent la feuille de route. Et oui, on fait des sensibilisations quand eux nous disent, voilà, il y a tel domaine où ils ne sont pas à fond, ils ne connaissent pas trop de choses sur l'autisme. Et bien, Marie, elle va taper à la porte, elle fait, alors excusez-moi, est-ce que ça vous intéresserait?
1: Justement, Marie, on est un peu en retard en France, semble-t-il, par rapport à d'autres pays, je pense aux États-Unis, puis même les travaux scientifiques qui ont été faits, ou en Amérique du Nord. Est-ce qu'on est en train d'avancer sur ces manques?
2: Oui, c'est long, on avance, mais c'est encore le parcours du combattant. D'abord parce qu'on a beaucoup de stéréotypes sur l'autisme, sur le TDAH, etc. Chaque fois qu'on voit un enfant qui est un peu turbulent, on se dit « Ah, ça y est, il est hyperactif, c'est trop réducteur sur le fonctionnement. » Ou alors quelqu'un qui est peu sociable, on va dire « Ah, il est autiste. » Enfin, on a des représentations qui ne sont pas bonnes.
1: Alors, c'est intéressant parce que vous avez utilisé le terme de turbulent et ensuite, vous avez parlé de trouble. Parce que c'est vrai, quand on était gamin, il y en avait qui étaient vraiment turbulents, mais on ne mettait pas une étiquette dessus. Alors, ça peut être aussi un défaut. Je vous laisse finir votre phrase après, mais ça m'a marqué quand même, cette expression ancienne. Avec aujourd'hui, on veut que tout soit un trouble, quoi.
2: Alors, tout n'est pas un trouble. Moi qui vis avec eux, je vais vous donner un exemple. Moi, avant, je pensais que j'étais hypersensible parce qu'effectivement, quand il y a du bruit, ça me fatigue. Mais ça, c'est comme tout le monde. Donc, effectivement, il y a certains moments où j'étais plus sensible, mais ce n'est pas l'hypersensibilité. Quand on croise une personne qui est vraiment hypersensible et qu'on voit à quel point elle souffre de ce bruit-là, le niveau de souffrance n'est pas le même. Un trouble, c'est tout le temps et à un niveau supérieur. Donc, des gens qui ont pu éprouver le fait d'être turbulent, etc. Oui, c'est vrai. Dans l'hyperactivité, il y a ce côté de courir partout. Mais il n'y a pas que ça. C'est un mode de fonctionnement interne. C'est une difficulté à réguler les émotions. C'est une manière de fonctionner intellectuellement différente. Donc, effectivement, quand on est profane et qu'on n'est pas diagnosticien, on va dire « Ah, il est hyperactif ». Ce n'est pas très grave en soi, mais c'est oublier la réalité d'une personne qui a un trouble de l'attention avec hyperactivité, qui vit quelque chose de très complexe, beaucoup plus complexe que ça. Et pareil pour l'autisme. Quand on dit à une personne « Oh non, mais ça, tu vois, tu arrives à le faire, tu n'es pas autiste. » Oui, il arrive à le faire, mais ça lui coûte à quel point? Moi aussi, je trouve ça chiant le ménage. Voilà, ça m'embête le ménage, vraiment. Mais une personne qui a un trouble du neurodéveloppement, quand il fait le ménage, c'est une souffrance parce qu'il y a ce qu'on appelle dysfonction exécutive. Mon mari a un trouble du neurodéveloppement. Si je lui dis demain, tu prépares le petit déjeuner, déjà, il faut qu'il traduise ce que veut dire préparer le petit déjeuner. Qu'est-ce qu'il attend d'un petit déjeuner? Alors, d'accord. Ensuite, il va falloir qu'il priorise les actions. Il va les transformer en actions. Il peut passer 3 heures devant le café et pas se dire qu'il va pouvoir sortir la bouteille de lait à côté. On va se dire, oh, tous les mecs sont barrés. Non. Lui, c'est vraiment une souffrance parce qu'il a envie de bien faire. Il a vraiment envie de bien faire. Il veut que ça réussisse, mais ça ne marche pas. Donc maintenant, au lieu de dire « prépare le petit déjeuner », je change juste mon mindset. Je lui dis « tu mettras les bols, les tasses sur la table ». C'est la même chose, c'est ce que je demandais. En fait, c'est moi qui ne suis pas adaptée. Ma phrase n'est pas juste quand je dis « préparer le petit déjeuner ».
1: Ça, c'est bien, il faut arrêter les acronymes, il faut dire toutes les phrases en long et l'expliquer. Alors Marie, on va terminer avec le côté pratique. Si vous êtes au forum, c'est aussi que vous voulez vous faire connaître, bien sûr. Parler de prévention, pourquoi pas, de diagnostic, pourquoi pas, mais aussi vous avez besoin peut-être de personnel et de bénévoles, c'est un peu l'idée.
2: Alors, on a besoin surtout que les personnes sachent qu'on existe. Les personnes, nous avons déjà un salarié et demi, enfin, une personne en temps plein et une personne à mi-temps. Mon collègue est lui-même avec un trouble du spectre autistique et un trouble de l'attention avec hyperactivité. Donc, il sait déjà, lui, de quoi il parle encore plus que moi, mais on fait du mieux qu'on peut. Et c'est vrai que si les personnes savaient qu'on existait, on a moins d'un an d'existence, au moins savoir qu'il y a un lieu où ils peuvent le faire. Parce que non seulement on est un lieu, on peut faire des visites à domicile et on peut faire aussi un soutien par téléphone ou par mail et sur notre page Facebook. On dématérialise le lieu. Le lieu n'est pas que physique. Il y en a des physiques, comme je vous ai dit tout à l'heure, mais il y en a aussi des dématérialisés.
1: Merci, Marie Puteau-Joubert. Je rappelle, vous êtes coordinatrice pour ces groupements d'entraide mutuelle. Et on va donner comme au moins une référence Internet ou une référence pour pouvoir vous contacter.
2: Eh bien, sur Facebook, vous cherchez JEMTSA48. Vous avez un petit chat bleu qui y est, c'est nous. Voilà, c'est notre petit chat original. Et vous avez également, sur place, vous trouverez notre adresse mail et notre numéro de téléphone.
0: Retour sur le forum des associations de Mende, Radio Intervalle en direct pour vous faire découvrir l'offre variée d'activités sportives et culturelles sur Mende tout au long de l'année pour tous les publics.

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1: Bonjour à tous. La vitamine C permet-elle d'éviter d'attraper un rhume? Visiblement, non, si l'on en croit les différents travaux menés sur le sujet. En revanche, en prendre régulièrement pourrait réduire l'intensité ou la durée des symptômes. Après l'été, les compléments à base de vitamine C envahissent les pharmacies et les rayons des supermarchés. Leur promesse, renforcer les défenses immunitaires et ainsi éviter d'attraper un rhume. Cette réputation doit beaucoup à Linus Pauling, chimiste américain, double lauréat du prix Nobel, qui en 1970 publie un livre consacrant la vitamine C comme une alliée majeure contre le rhume. Les recherches menées depuis n'ont pas confirmé l'idée selon laquelle la vitamine C empêcherait d'attraper un rhume. Une analyse regroupant 10 essais cliniques publiés en 2023 s'est intéressée à des participants prenant au moins 1000 mg de vitamine C par jour de façon préventive. Elle a observé une baisse de 15% des symptômes sévères, mesurés notamment par le nombre de jours passés à rester chez soi. En revanche, la vitamine C n'a pas modifié la durée des symptômes légers. Une autre méta-analyse, publiée en 2013, aboutissait à une conclusion proche. Prendre environ 200 mg de vitamine C par jour ne diminuait pas le nombre de rhumes dans la population générale. Chez les personnes qui prennent régulièrement de la vitamine C, les études suggèrent une réduction de 8 à 14% de la sévérité des symptômes chez les adultes et les enfants. Par ailleurs, la durée moyenne des symptômes graves ne serait réduite que de 10%. Dans la pratique, le gain serait donc assez modeste. Si un rhume entraîne environ 5 jours de symptômes marqués, cela représenterait à peine 12 heures de moins.

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Méditerranée, une île belle comme un bijou antique dans un écrin d'azur. Ancrée au large des côtes génoises, elle est facile à reconnaître, fière comme un point levé, montrant du doigt pour l'éternité ceux qui l'ont fait souffrir. Si vous avez la chance d'arriver par bateau, au soleil couchant, vous verrez d'abord une montagne cascadant vers la mer dans un drapé rugueux d'un camaïeu de mauve. Et vous saurez alors qu'une terre peut avoir un parfum fort, sauvage, le parfum du maquis, que les hommes d'ici ont su préserver.

accrochés à la montagne, perchés sur des rochers, comme des vigies qui scrutent l'horizon d'où, depuis la nuit des temps, sont venus tous les malheurs. Les villages sont le dernier refuge de l'âme corse. Ici, tout homme est paysan, fait de la même pierre que ces églises polychromes où le roman le dispute aux Byzantins. Ce pays de drame et de lumière ressemble au chant de ces bergers.

Ici le maître mot est le mot respect. Peut-être parce qu'ici on sait ce que veut dire ne pas être respecté. Et pourtant, en 2000 ans d'invasions plus terribles les unes que les autres, à tous les hymnes belliqueux imposés par les différents occupants, les corps sont toujours préférés un chant majestueux et profond. Quand ils l'entendent, ils se lèvent et se découvrent. Écoutez-le.

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1: Bonjour à toutes et à tous et bienvenue dans ce moment d'information locale sur Radio Intervalle. On va parler aujourd'hui nature, environnement, eau et patrimoine naturel. Tout ça puisque cette semaine est bien chargée et dans quelques instants nous retrouverons Réjeanne du CPIE qui va nous parler de l'événement Barbotine ce dimanche à Saint-Jean-du-Gard autour de l'eau comme son nom l'indique. Pour commencer, je voulais vous signaler ce soir un rendez-vous à la maison de ma région de Nîmes autour de la Camargue, une candidature au patrimoine mondial de l'UNESCO. Véronique Julien, vice-présidente de l'association La Camargue à l'UNESCO, sera présente pour évoquer cette candidature qui, nous l'espérons, sera couronnée de succès. Et ce sera donc ce soir à 18h à la maison de ma région de Nîmes qui se situe bien sûr aux 3 places des Arènes. Du côté d'Alès, économie locale et circuit court, à la vitrine au 1 place de l'Abbaye, vous retrouverez jusqu'à samedi une boutique éphémère de l'atelier Tufferie. La manufacture Cévenol de Florac viendra à la rencontre des Alésiens autour de ses collections, de son savoir-faire et d'une nouvelle capsule vintage inspirée par les années Tuf. Rendez-vous au 1 place de l'Abbaye, à la vitrine, une boutique éphémère créée par la ville d'Alès pour accompagner la promotion de l'artisanat et du commerce. Ce sera bien sûr en entrée libre. Et maintenant, l'info du jour, c'est Barbotine avec notre invitée Réjeanne Demoy du CPIE. Nous allons évoquer ce bel événement dimanche à Saint-Jean-du-Gard. D'autres rendez-vous sont également programmés, animés à Bessèges un peu plus tard. Mais d'abord, découvrons le principe de Barbotine avec Réjeanne.
2: Alors, Barbotine, c'est une guinguette éphémère qui fait escale dans différents lieux. Et donc, comme vous l'avez dit, Maison Rouge ce dimanche. Et l'idée, c'est d'aller vers les habitants des territoires et de leur parler de l'eau. Je crois qu'on a vu cet été que c'est un enjeu fort. Et on parle de l'eau, mais de manière ludique et conviviale.
1: Le mot guinguette, ça montre que c'est ouvert à tous, qu'on peut venir, qu'on peut piocher un peu ce qu'on a envie.
2: Oui, alors le CPIE, c'est un réseau d'animateurs nature et d'éducateurs à l'environnement. Alors on a travaillé dur l'année dernière, c'est la deuxième édition de Barbotine, pour concevoir un village de stands et une diversité d'animations de manière à parler à tous de manière appropriée. L'eau, on est tous concernés, mais on n'a pas tous le même rapport avec lui. Donc le village de stands va proposer à la fois des jeux, de la connaissance, des expériences scientifiques, mais aussi des créations artistiques ou ludiques en général.
1: Donc quand on dit ludique, on pense aussi que ça peut être facilement accessible pour les enfants, on peut venir en famille.
2: Oui, vraiment, on peut venir en famille, entre amis ou solo. Il y a des activités pour tous les âges, on y passe le temps qu'on a envie également. Et c'est ça qui est chouette dans cette guinguette, c'est de pouvoir se balader à son rythme et selon ses dispositions.
1: On a le temps de détailler un petit peu quelques exemples d'activités qu'on pourra faire.
2: Bien sûr, alors on a notre fameuse maquette Chérie, j'ai rétréci le Gard, qui est une maquette où on peut, le jeu est tout simplement de repositionner, de connaître notre territoire, repositionner les villes, les cours d'eau. Et puis avec un animateur, on va pouvoir échanger sur le cycle de l'eau, domestique et naturel, etc. Avoir un peu de connaissances sur l'eau. On va pouvoir aussi jouer à un jeu de loi géant, le Gaspido, qui nous permet d'avoir un peu des tips pour économiser l'eau à la maison. On va avoir également la rivière en partage. C'est un petit stand où on reconstitue un décor de bord de rivière. On est tous des usagers de la rivière l'été, surtout quand il fait très chaud. Et on n'a pas tous, tout le temps, les bonnes pratiques. Donc là, le petit jeu, c'est de repérer les bons gestes en bord de rivière et peut-être ceux qui ont un impact négatif sur la rivière pour sensibiliser en fait et adopter de bons comportements. Et puis, on va avoir également, on va être invité à parler de l'eau, de ses souvenirs d'enfance, à créer une œuvre collective en découpant, collant, etc. Donc là, on est vraiment, c'est accessible de partir du moment où on peut déchirer des petits bouts de papier, on peut participer.
1: Je vois qu'il y a aussi la nouvelle camionnette, la Natmobile, qui sera présente.
2: Bien sûr, oui, sur la date de Saint-Jean-du-Gard et sur la ville de Nîmes, la Natmobile est présente. Un dispositif qui émane d'un projet européen, le Life Terra Musiva, portée par le syndicat mixte des Gorges du Gardon. Et ils seront également, et là c'est vraiment un musée itinérant où on peut découvrir plein de choses sur notre territoire, de la faune, la flore, etc.
1: Rendez-vous à tout le monde pendant cette journée, d'abord du dimanche 20 septembre à Saint-Jean-du-Gard. Ce sera dans la cour du musée, Maison
2: Rouge. Tout à fait, oui. En plus, c'est un espace qui est vraiment agréable. Le musée est ouvert pour les journées européennes du patrimoine. Donc là, vraiment, et oui, et spécialement sur cette journée, il y a une balade avec deux départs dans la journée qui est animée par la Maison de l'eau, où en fait, on fait le lien entre le patrimoine, ses venoles et ses aménagements dont les anciens ont permis de conserver cette eau, ou en tout cas de la préserver et de la retenir. Et du coup, cette balade va faire le lien entre le patrimoine passé et les enjeux de demain. Donc les départs, c'est à 10h30 et à 14h30. Et je rappelle aussi qu'il y aura le PTB Gardon. Eux, c'est vraiment les experts hein, de la qualité de l'eau et de la préservation des milieux. Donc, si on a envie d'avoir des petites questions pointues, ou si on est un élu et qu'on a envie d'agir concrètement sur sa commune, ils seront là pour informer aussi de leur démarche d'accompagnement des communes.
1: Et puis le CPE, vous êtes toujours là comme centre de ressources, évidemment, à Alès, au pôle scientifique de Rochebelle.
2: Tout à fait. Et vous pouvez retrouver d'ailleurs toutes ces informations et les autres programmes d'animation qu'on coordonne sur le site du CPE du Gard.fr.
1: Et prochain rendez-vous également à Nîmes le 30 septembre et à Bessèges le 11 octobre. Merci beaucoup Réjeanne.
2: Merci à vous.
1: Et en ce week-end bien chargé qui réunit les journées du patrimoine, mais aussi la journée mondiale de l'environnement ce samedi, il y aura une demi-journée de nettoyage Clean Up Day à Saint-Christol-les-Alès. Vous avez rendez-vous à 9h sur le parking du centre de loisirs du Rouret pour agir ensemble. Le matériel de collectage des déchets sera fourni sur place. On vous attend nombreux donc pour nettoyer le beau parc du Rouret et participer à la protection de notre environnement. C'est la fin de ce moment d'information locale sur Radio Intervalle. Merci de l'avoir suivi. Très bon mercredi à toutes et à tous et à bientôt.
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1: La météo dans le Gard et en Lozère sur Radio Intervalle. Petite baisse temporaire des températures avant une nouvelle poussée anticyclonique en fin de semaine. Ce jeudi 17 septembre en Lozère, un ciel très lumineux le matin. L'après-midi, un voile nuageux arrive par le nord-ouest, poussé par un vent qui souffle en rafale jusqu'à 45 km/h. Les températures continuent de baisser légèrement. Attendez ce jeudi des minimales de 2 à 14 degrés. En journée, 16 à 25 degrés. 20 à Langogne, 23 à Mende, 25 à Florac. Pour la fin de la semaine en Lozère, ça se réchauffe progressivement avec un week-end bien ensoleillé qui nous attend. Dans le Gard, ce jeudi, du soleil et quelques nuages plus nombreux l'après-midi. Le Mistral et la Tramontane peuvent de nouveau atteindre les 60 km/h. Quant aux températures, elles baissent légèrement, 10 à 18 degrés pour les minimales. Dans l'après-midi, entre 23 et 30 degrés. Pour la fin de la semaine, dans le Gard, de plus en plus de soleil et l'ambiance se réchauffe à nouveau. C'était Estelle, merci d'avoir suivi ce point météo et à bientôt pour d'autres nouvelles du temps sur Radio Intervalle.

0: Bonjour à toutes et à tous, soyez les bienvenus à l'écoute d'RFI, Radio France Internationale en direct de Paris, il est 18h.
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0: Mercredi 16 septembre, au sommaire de cette édition, quelle est la politique de l'Union européenne pour les années à venir? Quelle est la feuille de route de l'UE pour les prochaines années? Ursula von der Leyen, la présidente de la Commission européenne, a donné sa vision ce matin, ce qu'il faut en retenir. Daniel Valo nous attend à Strasbourg. Mahsa Amini, 4 ans après la mort de cette jeune kurde parce qu'elle ne portait pas bien le voile islamique en Iran, elle reste un symbole de la résistance, nous explique une militante des droits humains. Hashim Thaçi, l'ancien président du Kosovo, condamné à 25 ans de prison pour crime de guerre. En France, le début du procès de Rachida Dati. Et puis l'un des symboles de Londres, les birskins, ces grandes toques, ces grands chapeaux en fourrure noire portés par les gardes royaux. Des élus britanniques ne veulent plus que ces toques soient d'origine animale. Reportage à la fin du journal. Quand l'Europe décide de faire les yeux doux au Canada. Le Canada pourrait devenir le premier membre associé de l'Union européenne. Un statut qui n'existe pas dans les textes officiels et dont on ne connaît pas encore vraiment la signification. C'est en tout cas l'une des principales annonces d'Ursula von der Leyen dans son discours sur l'état de l'Union ce matin. Discours prononcé, Daniel Valo, vous êtes notre envoyé spécial à Strasbourg. Et c'est donc un message très fort, très symbolique qui est envoyé aujourd'hui par la présidente de la Commission européenne au Canada et à son Premier ministre.
3: Oui, Marc Carné qui a assisté à ce discours.
0: Daniel Valo en direct de Strasbourg pour revenir sur ce discours.
3: Pour resserrer les liens avec...
0: Daniel Valo que l'on retrouvera dans un instant pour nous parler de cette main tendue au Canada par l'Union européenne. Une actualité aussi dominée par cette condamnation de l'ancien président du Kosovo, Hashim Thaçi, condamné à 25 ans de prison pour crimes de guerre commis lors des années 1998-99. C'est un tribunal spécial pour le Kosovo établi à La Haye qu'il a notamment reconnu coupable de meurtre et de torture. On retrouve Daniel Valo. Daniel, pour nous dire ce qu'il faut retenir de ce discours d'Ursula von der Leyen ce matin.
3: Oui, et donc en présence de Marc Carné, le Premier ministre canadien, tout sourire, il était venu à Strasbourg justement pour resserrer les liens avec l'Union européenne. Ursula von der Leyen a donc répondu très largement à cette attente avec cette annonce, un statut de membre associé pour le Canada, donc qui n'existe pas encore dans les traités, mais qui permettrait d'arrimer solidement le Canada à l'Union européenne.
0: Alors concrètement, Daniel, expliquez-nous quel contour prend

0: Canada en octobre prochain.
1: Enfin, Ursula von der Leyen a précisé que cette alliance entre le Canada et l'Union européenne n'est dirigée contre aucun pays.
0: Précision de pure forme, il est évident que ce rapprochement se fait dans le contexte très précis et très difficile pour les Européens comme pour les Canadiens, des bras de fer engagés avec Washington, avec les États-Unis de Donald Trump, des bras de fer sur le plan commercial, mais aussi parfois sur le plan de la souveraineté depuis que Donald Trump est revenu à la Maison-Blanche.
1: Merci Daniel. Daniel Valot, envoyé spécial d'RFI. À Strasbourg, 18h05, à Paris, dans l'actualité internationale, en Iran, la grève est totale aujourd'hui dans la ville de naissance de Jina Mahsa Amini. Souvenez-vous, il y a 4 ans, le monde apprenait la mort de cette jeune kurde iranienne après son arrestation à Téhéran parce qu'elle ne portait pas bien le voile islamique. Aujourd'hui, 16 septembre, à l'appel des partis kurdes iraniens, aucun magasin n'a ouvert. Une manière de protester pacifiquement contre la répression du régime iranien. Il y a 4 ans débutait aussi le mouvement Femmes, Vie, Liberté. Aujourd'hui, le visage de cette jeune fille est toujours visible sur les murs du monde entier, note la militante des droits humains Anwar Sheki de l'ONG Engo.
2: Jina est le symbole d'une révolution, mais aussi de la longue lutte des femmes pour accéder à leurs droits. Elle en est le symbole pour les Kurdes, pour les Iraniens, mais aussi pour tous les défenseurs des droits des femmes dans le monde. Jina Mahsa Amini était une jeune fille normale qui vivait une vie normale. Elle n'était pas militante. Le fait de savoir qu'en tant que personne ordinaire, vous pouvez mourir en allant simplement dans un parc de Téhéran, c'est ça la tragédie qui a déclenché des manifestations dans les rues iraniennes pendant 3 mois. D'ailleurs, en Iran, encore beaucoup de personnes appellent le mouvement « Femmes, vie, liberté », le mouvement « Jina ». Elle est le visage d'une révolution qui continue. Aujourd'hui, en termes sécuritaires, il est très difficile pour les gens de s'exprimer. Mais sur les réseaux sociaux, les gens continuent d'écrire les slogans « Femmes, vie, liberté » et continuent d'exprimer leur haine envers le gouvernement. Donc, cela pourrait amener à des manifestations à tout moment.
1: Propos recueillis par Oriane Verdier sur le continent africain. Ebola et ces mots rassurants du directeur de l'OMS, l'Organisation mondiale de la santé. Nous commençons à observer des signes encourageants qui montrent que nous gagnons du terrain sur cette maladie, a déclaré Tedros Ghebreyesus. L'effondrement tragique d'une mine d'or au Soudan, dans la région du Kordofan. Des mineurs, des chercheurs d'or travaillaient sous terre lorsqu'une galerie s'est effondrée. Le bilan humain est très lourd, au moins 82 morts, 52 blessés, sachant qu'il reste un nombre indéterminé de personnes coincées encore sous les décombres.
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1: En France, le procès de Rachida Dati, l'ex-ministre française, est jugé depuis aujourd'hui à Paris jusqu'au 28 septembre prochain. Les juges chercheront à comprendre pourquoi le groupe Renault-Nissan lui a donné 900 000 euros. D'ailleurs, l'ex-PDG de Renault-Nissan, Carlos Ghosn, convoqué à ce procès, ne s'est pas présenté pour cette première audience. Contre des carburants trop chers en France, des pêcheurs en colère, ils ont bloqué ce matin le dépôt pétrolier de Frontignan dans l'Hérault, avant d'être délogés par les forces de l'ordre. Refermons ce journal au Royaume-Uni, où les gardes royaux sont l'un des symboles de Londres. Avec leurs uniformes rouges, leurs grands chapeaux noirs à peau d'ours, ils attirent chaque jour de nombreux touristes. Mais 18 députés britanniques demandent de remplacer ces chapeaux par des modèles synthétiques, autrement dit d'arrêter d'utiliser des peaux d'ours. Reportage Emeline Vin devant le palais de Buckingham.
4: L'année dernière, 96 stocks en peau de grizzly canadien ont été fabriqués pour les gardes royaux. Une surprise pour ses amis en visite à Londres.
5: Oh, well, there you go. Wow.
6: Je ne pensais pas qu'ils tuaient encore des ours pour leur peau.
7: Ils pourraient faire des toques en nylon, non? Ce serait très bien.
6: Oh, ce serait sûrement moins lourd.
4: Les alternatives déjà testées se sont montrées décevantes, moins résistantes au froid, à la pluie et surtout moins convaincantes, selon Moira.
8: It's just part and part.
9: C'est indissociable de l'expérience londonienne. Pourquoi changer? Ils n'ont qu'à réparer les toques qui ils ont.
4: Haute de 45 cm, pesant près de 700 grammes, les toques sont portées depuis les guerres napoléoniennes. Pip a hérité de sa

0: de son beau-père, qui était garde royal.
1: L'ours est l'un des animaux les plus puissants. C'est un symbole et c'est fait pour impressionner. Mais on ne devrait pas utiliser des fourrures animales pour nous représenter. Nous devrions protéger ces animaux, pas les utiliser.
0: La fourrure est récoltée lors de chasses encadrées, selon les autorités canadiennes. Coût d'une toque autour de 2500 euros. Emeline Van Londres, RFI.
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3: Ce sont des oiseaux que l'on connaît, que l'on a tous vus au moins une fois, dont on va parler aujourd'hui, ce sont les mésanges. On va parler de deux espèces, la mésange bleue et la mésange charbonnière, mais il y en a plein d'autres. Il y a la mésange à longue queue, la mésange huppée, la mésange nonnette, la mésange noire et encore plein d'autres. Mais le problème, c'est que sinon, je vous parlerai pendant des heures, c'est pas l'objectif. Donc, les mésanges charbonnières et bleues sont très facilement reconnaissables, puisqu'elles sont toutes jaunes, avec le petit ventre qui est des fois un petit peu plus pâle, un petit peu de bleu sur la tête pour la mésange bleue et la tête qui avait un magnifique casque noir pour la mésange charbonnière. Et quand je vous dis jaune, c'est vraiment jaune, c'est un jaune pétant, c'est jaune poussin, c'est vraiment où quand elle s'envole devant vous, vous avez l'impression de voir le soleil qui s'en va en même temps. Donc très commun, elle est dans les jardins, elle est dans les parcs, elle n'est pas vraiment en milieu boisé, elle aime les arbres, mais elle ne va pas aller dans un milieu totalement fermé. Par contre, elle est cavernicole, c'est-à-dire qu'elle va faire son nid dans un trou. Donc dans un trou, dans une maison, par exemple, si vous mettez des aglos et que vous n'avez pas fait l'enduit, attention, vérifiez qu'il n'y a pas de nid dedans. Personnellement, ça m'est arrivé, ça fait un peu bizarre. Vous avez aussi des loges de pics, vous savez, les pics qui font des trous dans les arbres. Et bien, des fois, la mésange a fait « Oh, du nom, c'est pas moi ça, je vais le prendre pour moi. » Et ils vont faire leur nid, là-dedans, tranquillement. Les mésanges sont aussi très connus de ceux qui aiment les oiseaux, comme les oiseaux à avoir dans ces nichoirs. Poser des nichoirs, c'est une excellente idée. C'est pas moi qui vais vous dire le contraire, hein. J'en fais et j'en fabrique avec des enfants lors d'animations, donc c'est super. Mais attention, on ne les met pas n'importe où et n'importe comment. Un nichoir à mésanges, c'est une taille spécifique. Il faut les mettre à 3 mètres de haut minimum. La plupart du temps, il y a toujours des cas. Et surtout, sans arbre avec une grosse branche dessous, parce que sinon, là, le chat du voisin ou le vôtre, il va être ravi. Hein. Il n'aura plus qu'à attendre que les bébés sortent leur tête du nichoir pour faire un petit croc dedans. Donc, les nichoirs, oui, mais attention, pas n'importe comment, donc n'hésitez pas à aller sur Internet, il y a plein d'explications à ce sujet. Le hic avec les mésanges, c'est que, des fois, tout simplement, ou si ça arrive quand c'est dans les arbres, eh ben, c'est la nichée complète qui tombe. Et là, eh ben, il faut aller amener à un centre de soins un nid avec 6-7 bébés dedans.
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0: Retour sur le forum des associations de Mende, Radio Intervalle en direct pour vous faire découvrir l'offre variée d'activités sportives et culturelles sur Mende tout au long de l'année pour tous les publics.
1: Marie Puteau-Joubert, à la sortie du forum des associations, est avec nous. Alors vous êtes coordinatrice d'un groupement d'entraide mutuelle à Mende, et pas que certainement. Et on va parler entre autres de troubles du spectre autistique, mais pas seulement, parce que vous travaillez sur différents domaines.
2: Oui, on accueille des personnes qui ont un trouble du spectre autistique, mais aussi des personnes qui ont d'autres troubles du neurodéveloppement, comme le trouble de l'attention avec ou sans hyperactivité, ou d'autres troubles associés, voilà, c'est vaste. On accueille toutes les personnes qui se reconnaissent dans ce fonctionnement-là. Ils n'ont pas forcément besoin d'avoir un diagnostic pour venir et échanger avec d'autres personnes qui vivent les mêmes problématiques de façon à trouver des solutions ensemble.
1: Pour venir où? Parce que justement, ce que vous faites, c'est quand même l'essentiel. Vous avez un lieu d'accueil, certainement, on l'imagine. Quand, comment et qui peut venir?
2: Alors, tout le monde peut venir. Hein. C'est comme un McDo, venez comme vous êtes. Mais en fait, on a une maison à Saint-Étienne-du-Val-d'Aunès où on est présent le lundi, mercredi et un samedi sur deux. Et ensuite, nous avons des permanences dans toutes les maisons départementales des solidarités. Mende, Florac, Langogne, Marvejols, Saint-Chély. Et vous avez le planning de nos venues sur notre page Facebook.
1: Vous avez quand même un rapport avec certains troubles, donc ce qui veut dire que vous accompagnez certainement des personnes qui souffrent, qui ne le savent pas. J'imagine qu'il y a peut-être des diagnostics aussi, et ça on le sait que c'est important, on est un peu en retard en France par rapport à cela, on va en parler. Et puis accompagner aussi les familles, c'est vraiment la raison pour laquelle j'imagine on vient vous voir.
2: Alors nous directement, nous n'accompagnons pas forcément les familles, nous avons été créés par Lozère Autisme notamment, qui eux accompagnent les familles. Et en fait se sont retrouvés avec beaucoup d'adultes qui étaient en situation même de handicap autour du trouble du spectre autistique, qui se disent « mais nous, on n'a rien pour avoir un lieu pour dire « moi aussi, je vis ça ». Et en fait, c'est comme ça que le GEM a été construit. En vrai, des fois, on a des familles qui viennent nous voir, on les réoriente vers Lozère Autisme, même si on répond. Et parfois, on a aussi des gens qui sont membres du GEM, donc des adultes eux-mêmes en situation de trouble du spectre autistique, qui peuvent rassurer un peu les parents en disant « ben voilà, moi j'ai vécu ça, c'est normal ». Et donc du coup, c'est ce qu'on appelle la père aidance. C'est le principe même des groupes d'entraide mutuelle, c'est être aidé par un père, par quelqu'un qui sait de quoi il parle puisqu'il le vit tous les jours. Et c'est un principe fondamental parce que moi, qui suis ordinaire, je n'ai pas de particularité, ben en fait mes conseils j'en ai plein, il y a qu'à Faucon au début j'en ai donné plein, c'était pas forcément les plus adaptés. Grâce à eux, grâce à leur expertise de vie, j'ai pu modifier les conseils que je donne grâce vraiment à leur expertise, puisqu'il n'y a pas mieux placé qu'eux-mêmes pour savoir ce qui fonctionne ou qui ne fonctionne pas. Et on est quand même sur un spectre. Donc en fait, il n'y a pas un outil universel, il y a plusieurs outils et à nous de piocher en fonction d'eux.
1: Et vous me disiez d'ailleurs, avant d'être dans cette activité, vous aviez comme ça des idées toutes reçues du rapport à l'autisme, on va dire de manière générale, qui sont assez faussées. Par exemple, dans les métiers qu'exercent des personnes adultes, puisque vous travaillez avec ces personnes-là, ce ne sont pas des geeks ou des gens qui sont spécialisés dans des domaines mathématiques. Pas forcément.
2: Pas forcément. Alors, on en a un ou deux de personnes un peu geeks et c'est super parce qu'on fait des jeux de société hyper passionnants et j'adore. Mais en fait, moi qui avais un problème d'ordinateur, je pensais pouvoir au GEM trouver un informaticien, zéro aujourd'hui. Par contre, nous avons des gens qui travaillent dans des administrations, des administrations étatiques. Nous avons des gens qui travaillent en tant qu'éducateurs spécialisés, des gens qui travaillent en tant qu'infirmières, des gens qui travaillent autour du domaine de l'autre ou des artistes. En fait, on a tous les métiers. Je pense que personne ne se doute qu'il y a tous les métiers. Des personnes qui ont un trouble du neurodéveloppement, il y en a partout. Et ils se sont juste dépatouillés avec un monde qui n'est pas adapté pour eux et ont essayé de faire montrer leur expertise justement au monde de comment on peut faire autrement. Et ça, c'est riche.
1: Alors, on va parler un peu de côté pratique aussi et d'activité parce que j'imagine que vous avez des activités, vous faites peut-être de la sensibilisation, c'est le cas au forum des associations par exemple. Vous avez peut-être des rencontres avec d'autres associations, voire des activités autres, culturelles ou sportives, pour justement trouver des ponts sur des incapacités ou justement des capacités.
2: Oui, plus sur les capacités, puisqu'en fait, ce sont les personnes qui proposent elles-mêmes leurs activités et leur domaine de compétences. Là, en ce moment, on a un grand atelier sur la couture, le crochet, le tricot, puisque c'est des compétences qui sont partagées par plusieurs personnes. Donc, c'est un lieu d'échange où on apprend, on se donne des astuces, mais surtout, on partage quelque chose qui nous fait plaisir. Voilà. On a aussi des ateliers d'écriture. On peut avoir aussi du sport proposé en sortie, comme là, on a un partenariat avec Sport Adapté. de Lozère qui propose au GEM un atelier équitation là en septembre. Donc du coup, les membres du GEM vont pouvoir, si ça les intéresse, y aller et participer à cette activité adaptée en fonction de leurs compétences. On fait aussi des sorties culturelles en fonction d'eux, mais on part en fait des envies des personnes. Ce qui change un peu, c'est que moi, je suis salariée, mais les vrais patrons, c'est pas celui qui me paye. Ce sont les personnes qui sont au GEM. C'est eux qui déterminent la feuille de route. Et oui, on fait des sensibilisations quand eux nous disent, voilà, il y a tel domaine où ils sont pas à fond, ils connaissent pas trop de choses sur l'autisme. Et ben Marie, elle va taper à la porte, elle fait, alors excusez-moi, est-ce que ça vous intéresserait?
1: Justement, Marie, on est un peu en retard en France, semble-t-il, par rapport à d'autres pays. Je pense aux États-Unis, puis même les travaux scientifiques qui ont été faits, ou en Amérique du Nord. Est-ce qu'on est en train d'avancer sur ces manques?
2: Oui, c'est long. On avance, mais c'est encore le parcours du combattant. D'abord parce qu'on a beaucoup de stéréotypes sur l'autisme, sur le TDAH, etc. Chaque fois qu'on voit un enfant qui est un peu turbulent, on se dit « Ah, ça y est, il est hyperactif. » C'est trop réducteur sur le fonctionnement. Ou alors quelqu'un qui est peu sociable, on va dire « Ah, il est autiste. » Enfin, on a des représentations qui ne sont pas bonnes.
1: Alors, c'est intéressant parce que vous avez utilisé le terme de turbulent et ensuite, oui, vous avez parlé de trouble. Parce que, oui, c'est vrai, quand on était gamin, il y en avait qui étaient vraiment turbulents, mais on ne mettait pas une étiquette dessus. Alors, ça peut être aussi un défaut. Je vous laisse finir votre phrase après, mais ça m'a marqué quand même, cette expression ancienne. Avec aujourd'hui, on veut que tout soit un trouble, quoi.
2: Alors, tout n'est pas un trouble. Moi qui vis avec eux, je vais vous donner un exemple. Moi, avant, je pensais que j'étais hypersensible parce qu'effectivement, quand il y a du bruit, ça me fatigue. Mais ça, c'est comme tout le monde. Donc, effectivement, il y a certaines fois où j'étais plus sensible, mais ce n'est pas l'hypersensibilité. Quand on croise une personne qui est vraiment hypersensible et qu'on voit à quel point elle souffre de ce bruit-là, le niveau de souffrance n'est pas le même. Un trouble, c'est tout le temps et à un niveau supérieur. Donc, des gens qui ont pu éprouver le fait d'être turbulent, etc. Oui, c'est vrai. Dans l'hyperactivité, il y a ce côté de courir partout. Mais il n'y a pas que ça. C'est un mode de fonctionnement interne. C'est une difficulté à réguler les émotions. C'est une manière de fonctionner intellectuellement différente. Donc, effectivement, quand on est profane et qu'on n'est pas diagnosticien, on va dire « Ah, il est hyperactif ». Ce n'est pas très grave en soi, mais c'est oublier la réalité d'une personne qui a un trouble de l'attention avec hyperactivité, qui vit quelque chose de très complexe, beaucoup plus complexe que ça. Et pareil pour l'autisme. Quand on dit à une personne « Oh non, mais ça, tu vois, tu arrives à le faire, tu n'es pas autiste. » Oui, il arrive à le faire, mais ça lui coûte à quel point? Moi aussi, je trouve ça chiant, le ménage. Ouais, ça m'embête, le ménage, vraiment. Mais une personne qui a un trouble du neurodéveloppement, quand il fait le ménage, c'est une souffrance parce qu'il y a ce qu'on appelle dysfonction exécutive. Mon mari a un trouble du neurodéveloppement. Si je lui dis demain, tu prépares le petit déjeuner, déjà, il faut qu'il traduise ce que veut dire préparer le petit déjeuner. Qu'est-ce qu'il attend d'un petit déjeuner? Alors, d'accord. Ensuite, il va falloir qu'il priorise les actions. Il va les transformer en actions. Il peut passer 3 heures devant le café et pas se dire qu'il va pouvoir sortir la bouteille de lait à côté. On va se dire, oh, tous les mecs sont barrés. Non. Lui, c'est vraiment une souffrance parce qu'il a envie de bien faire. Il a vraiment envie de bien faire. Il veut que ça réussisse, mais ça ne marche pas. Donc maintenant, au lieu de dire « prépare le petit déjeuner », je change juste mon mindset. Je lui dis « tu mettras les bols, les tasses sur la table ». C'est la même chose, c'est ce que je demandais. En fait, c'est moi qui ne suis pas adaptée. Ma phrase n'est pas juste quand je dis « préparer le petit déjeuner ».
1: Ça, c'est bien, il faut arrêter les acronymes, il faut dire toutes les phrases en long et l'expliquer. Alors Marie, on va terminer avec le côté pratique. Si vous êtes au forum, c'est aussi que vous voulez vous faire connaître, bien sûr. Parler de prévention, pourquoi pas, de diagnostic, pourquoi pas, mais aussi vous avez besoin peut-être de personnel et de bénévoles, c'est un peu l'idée.
2: Alors, on a besoin surtout que les personnes sachent qu'on existe. Les personnes, nous avons déjà un salarié et demi, enfin, une personne en temps plein et une personne à mi-temps. Mon collègue est lui-même avec un trouble du spectre autistique et un trouble de l'attention avec hyperactivité. Donc, il sait déjà, lui, de quoi il parle encore plus que moi, mais on fait du mieux qu'on peut. Et c'est vrai que si les personnes savaient qu'on existait, on a moins d'un an d'existence, au moins savoir qu'il y a un lieu où ils peuvent le faire. Parce que non seulement on est un lieu, on peut faire des visites à domicile et on peut faire aussi un soutien par téléphone ou par mail et sur notre page Facebook. On dématérialise le lieu. Le lieu n'est pas que physique. Il y en a des physiques, comme je vous ai dit tout à l'heure, mais il y en a aussi des dématérialisés.
1: Merci, Marie Puteau-Joubert. Je rappelle, vous êtes coordinatrice pour ces groupements d'entraide mutuelle. Et on va donner comme au moins une référence Internet ou une référence pour pouvoir vous contacter.
2: Eh bien, sur Facebook, vous cherchez JEMTSA48. Vous avez un petit chat bleu qui y est, c'est nous. Voilà, c'est notre petit chat original. Et vous avez également, sur place, vous trouverez notre adresse mail et notre numéro de téléphone.
0: Retour sur le forum des associations de Mende, Radio Intervalle en direct pour vous faire découvrir l'offre variée d'activités sportives et culturelles sur Mende tout au long de l'année pour tous les publics.
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bonjour. Là, aujourd'hui, ce que je vais vous proposer, c'est d'observer la beauté d'une ou de plusieurs relations. C'est-à-dire que souvent, on va avoir tendance à focaliser sur les guerres, les conflits, ce qu'on va lire dans le journal, hein, des violences relationnelles, des relations qui sont négatives. Alors, on peut aussi décider de porter une attention particulière sur la beauté d'une relation, la gratitude, le don, l'entraide, des relations qui vont nous nourrir, des marques de bonté, de gentillesse altruiste, d'amour, les petits soins, les petits gestes d'attention, l'affection gratuite. Alors, il y en a beaucoup plus qu'on ne pense, mais souvent, on n'est pas vraiment attentif à ça, en fait. Évidemment que ça va plus nous marquer s'il y a des choses qui ne devraient pas être là, comme des choses négatives ou violentes et qui le sont. Mais la journée est remplie de plein de petites attentions. Voilà, des petites attentions quand on fait nos courses, un sourire, une petite parole gentille, ne serait-ce que vous allez chez le commerçant qui vous dit « bonne journée ». C'est des choses qui sont devenues anodines, qui sont banalisées, mais le « bonne journée », c'est quand même vachement sympa. On pourrait ne pas vous souhaiter une bonne journée. Donc ce que je vous propose, c'est de vraiment faire ressortir dans les prochaines heures qui suivent, là, toutes ces petites notes, noter chacun de ces petits gestes qui sont finalement très signifiants quand on les additionne les uns aux autres. Vous voyez la beauté, la richesse qui ressortent de ces échanges humains et nourrissez-vous-en. Voilà, bon entraînement.

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0: Vous êtes maintenant à l'écoute de votre émission Vers d'autres cieux et je suis en compagnie de Pierre Péchou. Bonjour.
1: Bonjour Oscar, chers auditeurs, bonjour.
0: Donc les auditeurs vous connaissent, vous êtes pasteur, chroniqueur, vous intervenez très régulièrement à ce micro pour nous proposer une réflexion autour de textes bibliques. Aujourd'hui, vous nous invitez à en prendre un que l'on trouve dans l'évangile de Luc.
1: Ça se trouve au chapitre 22 de cet évangile, et je lirai deux versets, les versets 31 et 32.
0: On vous écoute.
1: Jésus parle, et il dit « Simon, Simon, le Satan vous a réclamé pour vous passer au crible comme le blé. Mais j'ai prié pour toi, afin que ta foi ne disparaisse pas tout à fait, et toi, quand tu seras revenu, affermis tes frères. »
0: Donc là, c'est un passage particulier. Est-ce que vous pouvez nous expliquer un peu le contexte ou comment est-ce qu'on doit comprendre ce texte ?
1: Alors, peut-être déjà rappeler que Simon, c'est Pierre, parce que un des disciples de Jésus, un des douze, un plus connu sous le nom de Pierre que Timon, mais dans certains passages de la Bible, c'est Simon-Pierre. Et ici, ben, simplement, voilà, dans ce dialogue, c'est un peu particulier où Jésus annonce à Pierre en fait qu'il est au courant du combat spirituel qui est en train de vivre Pierre. Il annonce déjà peut-être que juste avant la croix, quand Jésus va être fait prisonnier, être jugé dans cette fameuse nuit qui précède la crucifixion, eh bien Jésus annoncera à Pierre qu'il le reniera trois fois. Et dans ce passage qui a lieu un peu avant, eh bien Jésus annonce déjà à Pierre qu'il est au courant en fait de ce qui va se passer.
0: Et qu'est-ce que vous appelez un combat spirituel ?
1: Alors, je dis ça parce que le verset 31 dit « Satan vous a réclamé pour vous passer au crible comme le blé, pour te secouer en fait. » Et plus tard, juste après, Jésus dit « Pour que ta foi ne disparaisse pas tout à fait, j'ai prié. » Il est là le combat spirituel. La Bible va présenter le monde de façon parfois un peu manichéenne, c'est-à-dire tout blanc, tout noir. Il y a un combat spirituel qui existe entre Dieu, qui représente le bien, qui représente tout ce qui est positif, et puis Satan, hein, qui n'est pas le dieu du mal, comme parfois on aurait tendance à le croire, mais la Bible le présente comme un ange déchu qui, en fait, combat Dieu en disant que lui serait capable de mieux faire, en fait. Et il propose, en fait, un autre chemin, mais qui est, voilà, qui représente aussi les ténèbres, le mal, la mort, la destruction. Et le but de Satan, en fait, dans les évangiles, c'est de mettre à mal l'œuvre de Jésus. Jésus est là pour nous réconcilier avec le Père, avec justement cette image d'un Dieu d'amour. Et on est là dans le combat spirituel où Satan refuse justement cette mission de Jésus. Et ce qui m'intéresse dans ce texte, je l'ai choisi en fait parce que Jésus est au courant de notre réalité. Je trouve ça très intéressant quand Jésus dit ça.
0: De cette réalité, de ce combat entre le bien et le mal à l'intérieur de nous-mêmes.
1: Oui, voilà, c'est-à-dire, bien sûr qu'il est au courant, il est le Fils de Dieu, et donc il est bien sûr au courant de ce combat spirituel. Mais ce que je veux dire, c'est qu'il puisse s'adresser à Pierre en disant « Mais Pierre, voilà, je sais ce que tu veux intérieurement. » Et quand Jésus dit qu'il sait, il n'y a aucune condamnation. Au contraire, il va y avoir un encouragement. Donc, je sais ce que tu vis, mais voilà, moi, en fait, j'ai prié pour toi. Ça peut nous paraître étonnant que Jésus prie, mais il passe son temps sur terre à prier. Ce Fils de Dieu s'est incarné, il aime être appelé Fils de l'homme, il est exemplaire aussi dans son parcours de foi en tant qu'homme sur terre avec le Père. Et dans cette exemplarité, il y a la prière. Et là, on voit donc Jésus qui dit à Pierre, voilà, et c'est très encourageant, je trouve, j'ai prié pour toi, pour que ta foi ne disparaisse pas. Et on sent vraiment Pierre en situation de danger. Et je répète, il n'y a aucun reproche de la part de Jésus, et même plus que ça, il lui dit ensuite, quand tu seras revenu, affermis tes frères. C'est pas vraiment

la même vision pour Pierre ou pour moi. Et je trouve très encourageant de me dire, voilà, je peux passer par des moments difficiles, mais je sais que j'ai un Dieu qui prend soin de moi, qui prie, qui s'intéresse à moi, et j'ai toujours la possibilité de revenir, je ne suis pas abandonné. Et quand je reviens, eh bien, il y a déjà un plan qui est prévu pour moi. Ce que la Bible dira dans un autre passage, un avenir, une espérance. Que ce soit vraiment une promesse, en fait, faite à chacun d'entre nous, que nous pouvons être sûrs que Jésus s'occupe de nous et que nous pouvons revenir à lui dès que nous le voulons.

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1: Bonjour, je suis Émilie Valmal, animatrice du dispositif Relance Octave sur les Cévennes lausériennes à Florac. 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Le salon se situe dans un village de 900 habitants. Il se situe aux portes des gorges du Tarn et à quelques pas dans les Cévennes. Il est implanté dans la rue principale. Il se situe à proximité de parkings et d'autres commerces. Il s'agit de l'unique salon de coiffure du village. Il n'y a pas de concurrence à moins de 10 km. La clientèle est locale et touristique. De début mai à fin septembre, l'offre est complétée par la vente de produits coiffants. Le bail commercial est de 500 € par mois, sans taxes, et le fonds de commerce est en vente au prix de 38 000 €. 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
2: En 1913, à 18 ans, obtient le bachillerat de philosophie et débute des studies de lettres à l'Université d'Aix. En 1916, obtient une licence de lettres et de littérature anglaise. En 1922, est nommé au lycée Condorcet de Paris comme professeur adjoint. En 1927, décide de prendre congé de l'éducation nationale pour cause de littérature. Marcel Pagnol a l'intime conviction qu'une œuvre locale, mas profondément sincère et authentique, peut, de cops, prendre place dans le patrimoine littéraire d'un pays et plaire dans le monde entier. Topaze, satire de l'arabisme, est créée à Berlin en 1927, puis au théâtre des variétés, et connaît une immense capitale. 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Après aquest succès, le 9 de mars de 1929, Marius, pièce en 4 actes et 6 tableaux, première partie de la trilogie marseillaise, est créée au Théâtre de Paris, avec Rému dans le rôle de César. Pour toute la vie, Marcel et elle se ligueront d'une amistad tant orageuse comme sincère.

L'année de 1929 est décisive pour sa carrière. Assistis à Londres à la projection d'une des premières films parlants et décidis de s'y vouda. 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
1: 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Alors, Pagnol est un premier plan de l'actualité littéraire.
2: En 1970, publie Le Temps des Secrets. 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

Bonjour, alors aujourd'hui j'aimerais vous parler de l'activité physique. Trop souvent on a dissocié le cerveau avec le corps et on pense qu'on a une activité intellectuelle en haut du corps et qu'on peut bouger son corps ensuite, et voilà. En fait, les deux sont liés, c'est-à-dire que l'activité physique quotidienne, alors modérée, pondérée, est excellente pour notre cerveau. C'est-à-dire que ça va oxygéner le cerveau, ça va créer des endorphines et ça va densifier les connexions neuronales. Ce sont des effets qui sont vraiment prouvés. Alors quand on parle d'activité physique plus que de sport, l'intérêt c'est vraiment de trouver une activité qui vous fasse plaisir et que vous puissiez pratiquer un peu tous les jours. Alors ça peut être des choses comme le jardinage, ça peut être la marche, privilégier un peu de marche plutôt que de prendre la voiture, surtout votre trajet, de prendre les escaliers plutôt que de prendre l'ascenseur, voilà, un petit peu de yoga, d'aller au travail en vélo ou de faire vos déplacements loisirs en vélo. Privilégiez vraiment une activité physique qui vous apporte du plaisir, parce que si vous fixez des objectifs trop élevés, par exemple, voilà, maintenant, je sais pas, c'est décidé, je reprends la salle de sport, et qu'en fait vous aimez pas trop ça, bon ben vous allez tenir pendant un mois et puis ensuite vous allez plus arriver à vous motiver. Donc il faut vraiment quelque chose qui, quand vous le faites, vous fasse plaisir. Voilà, donc pensez bien aux effets positifs sur votre cerveau, que ce soit les activités de concentration, de mémorisation, mais aussi vous allez avoir un meilleur sommeil et votre cerveau va mieux réparer, puisque souvenez-vous que c'est la nuit, pendant la phase du sommeil paradoxal, que votre cerveau répare les activités de la journée. Donc prenez soin de lui et donnez-lui une activité physique oxygénante. Bon entraînement.

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2: Né en 1717 à Verdun, Nicolas Bauzet collabora à l'élaboration de l'encyclopédie et fut de plus l'auteur d'une grammaire générale. Une fort belle carrière le mena jusqu'à l'Académie française et un de ses collègues un peu acide dit un jour de lui « Monsieur Bauzet est un bien honnête homme qui passe sa vie entre le supin et le génitif ». Pas tout à fait, car il y avait une Madame Bauzet. Mais plus jeune que son grammairien d'époux, Madame Bauzet, délaissée au profit des belles lettres, s'ennuya, puis se consola en galante compagnie. Au retour d'une séance de l'Académie, Bauzet surprit un jour sa femme dans les bras de son ami, un jeune précepteur allemand. Le jeune homme, horriblement gêné, très rouge, se tourna vers la dame qui ne l'était pas moins, et les idées quelque peu confuses, il finit par bafouiller « Ah, quand je vous disais, madame, qu'il était temps que je m'en aille !» Cette fois, Bauzet, qui était resté impassible, tiqua. Fronçant les sourcils, il fit claquer sa langue et, agacé, grogna. « Que je m'en alasse, monsieur !»

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0: 18h ici, à Paris, 18h en temps universel.
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0: L'heure du grand journal du soir. Bonsoir Christophe Pagé.
2: Bonsoir Romain, bonsoir à toutes et à tous.
0: Et à la une ce soir, on en parlait dans le débat du jour, le discours sur l'état de l'Union Européenne d'Ursula von der Leyen.
2: Oui, la présidente de la Commission Européenne propose que le Canada devienne le premier pays membre associé de l'Union pour élever les relations au plus haut niveau possible, alors que celles du Canada comme de l'UE avec les États-Unis sont difficiles. Ursula von der Leyen a aussi parlé réseaux sociaux et migrants lors de ce discours. Nous verrons ce qu'en ont pensé les eurodéputés.
0: Autre titre ce soir, Hashim Tachi condamné pour crime de guerre.
2: Oui, 25 ans de prison pour l'ex-président du Kosovo. Une peine prononcée par un tribunal spécial pour des crimes commis dans les années 90 par la guérilla kosovare contre les forces serbes. Le premier ministre du Kosovo de ce verdict soit. Dans ce journal, on parlera aussi militarisation de l'espace. Ce sera même le dossier de ce 20h. Les États-Unis viennent d'avouer qu'ils ont déployé des armes en orbite. La Chine. On fera le point avec Franck Alexandre. Et puis, de plus en plus de PG vivent dans les rues en Europe, au moins 170 000 dans l'Union Européenne et au Royaume-Uni. Selon le dernier rapport de la Fondation pour le Logement, Yette Burnel, journal.
0: Et après ce grand journal du soir, on va évoquer le mouvement de colère grandissant des Français. On parle même d'un retour des gilets jaunes. À l'origine, la hausse des prix, notamment les prix de l'essence, en raison des conflits en cours. On va appeler nos confrères du Figaro qui, demain, jeudi, consacreront leur une à ce sujet. Ursula von der Leyen propose donc que le Canada devienne le premier pays, je cite, un membre associé de l'Union Européenne.
2: Oui, et dans le même élan, la présidente de la Commission Européenne propose qu'Ottawa rejoigne le futur Conseil Européen de la Sécurité, qu'elle appelle de ses voeux, et qui associerait aussi la Norvège et le Royaume-Uni. Tout cela se fait sur fond de désamour avec les États-Unis, entre droits de douane américains et concurrence de la Chine. Dans ce discours sur l'état de l'Union, la présidente de la Commission Européenne a également proposé une interdiction des réseaux sociaux aux moins de 13 ans et des comptes bridés pour les moins de 15. Elle envisage aussi de créer un nouveau mécanisme de réponse d'urgence à des crises migratoires après celle de Ceuta fin juillet. Mais ce discours n'a pas vraiment convaincu sur les bancs du Parlement européen. Notre envoyé spécial à Strasbourg, Daniel Vallaud, a pu le constater. Reportage.
3: Franchement, c'est la première fois que j'en sors aussi sceptique, voire déçue.
4: Elle est déçue, Nora Bebarek, à la sortie de l'hémicycle. L'eurodéputée socialiste déplore en particulier l'absence dans le discours d'Ursula von der Leyen de mesures concrètes sur le dérèglement climatique.
3: Commencer le débat en disant qu'on va déréguler sans parler d'une filière sur la climatisation, sur les énergies renouvelables. On ne peut pas dire on veut sortir des énergies fossiles en achetant un peu plus d'énergie renouvelable sans dire comment on va le faire. Donc oui, c'est décevant.
4: Un discours jugé décevant à la gauche, mais aussi à la droite et à l'extrême droite de l'échiquier européen. Le groupe ECR, où siège notamment le parti de Giorgia Meloni, estime insuffisantes les mesures annoncées contre les flux migratoires. Stéphane Bartulica, eurodéputé croate et membre du groupe ECR.
5: Les images de Ceuta sont dans tous les esprits en Europe et les Européens veulent des actes. Donc tout le monde s'attendait à ce qu'elle parle de Ceuta. Mais les solutions ne sont pas là. C'est trop peu et trop tardif.
4: Problème majeur pour la présidente de la Commission, la pression exercée par l'extrême droite européenne qui fragilise sa majorité au Parlement. Et cette pression pourrait encore s'accroître l'année prochaine à la faveur des élections qui auront lieu dans plusieurs pays majeurs de l'Union européenne. Daniel Vallaud, Strasbourg, RFI.
0: Et de l'Union européenne aux États-Unis, on va à présent s'intéresser au taux d'intérêt avec la décision de la Fed, qui était très attendue, la réserve fédérale américaine.
2: Oui, on se demandait si pour la première fois depuis 2023, eh bien la Fed allait remonter les taux d'intérêt. Vincent Sorio, bonsoir.
6: Bonsoir Christophe, bonsoir à tous.
2: Vincent Sorio, correspondant de RFI à Washington. Kevin Warsh, le nouveau patron de la Fed, devait rendre public ce soir l'orientation de la réserve fédérale américaine. Eh bien, on est parti pour une hausse des taux d'intérêt.
6: Oui, c'est ça, plus 25 points de base, hein, ce qui porte les taux directeurs dans une fourchette de 3,75 à 4%. C'était attendu parce que l'inflation est trop haute aux États-Unis, bien au-dessus du plafond de 2%, qui est l'objectif de la Fed. Les deux causes principales de cette inflation, on les connaît bien. Et ce qui est gênant d'ailleurs pour la Maison-Blanche, c'est qu'elle découle directement des mesures prises par Donald Trump. D'abord, il y a les droits de douane. Ce sont les entreprises américaines qui les payent, ces taxes, lorsqu'elles importent des produits et lorsqu'elles répercutent ces taxes sur leur prix de vente. La facture augmente pour le consommateur final. Ensuite, il y a la guerre avec l'Iran, bien sûr, le choc pétrolier qui fait exploser les prix de l'énergie. Ce qui est complexe pour la Fed, c'est qu'elle choisit de remonter ses taux alors que les facteurs que je viens de citer, hein, l'Iran et les droits de douane, sont des facteurs extrinsèques. C'est pas lié à la demande américaine. C'est pas parce qu'on augmente, par exemple, les taux, donc on augmente les prix de l'argent aux États-Unis, les crédits immobiliers, les crédits à la consommation qui vont coûter plus cher, que tout ça va débloquer le détroit d'Ormuz. Mais d'un autre côté, si la Fed ne remonte pas ses taux, on installe l'idée l'idée que cette inflation est là pour remonte pas assez tôt, on installe l'idée que

0: doit être corrigé. Près du tribunal à La Haye, des manifestants ont brièvement affronté la police qui a utilisé un canon à eau pour les disperser.
1: Au Proche et Moyen-Orient, à présent, l'actualité de ce mercredi avec cette accusation des rebelles houthis du Yémen, accusation visant l'Arabie Saoudite d'avoir attaqué la Mecque.
0: Alors l'Arabie Saoudite plus précisément, elle accuse les rebelles houthis d'avoir attaqué la Mecque et cette attaque au drone de la ville sainte est une ligne rouge pour Riyad, allié du gouvernement yéménite et qui mène la coalition qui combat les rebelles houthis. Riyad dit avoir détruit hier un drone houthi avant qu'il n'entre dans l'espace aérien de la Mecque. La Ligue arabe parle de fait d'une extrême gravité, l'organisation de la coopération islamique d'attaques odieuses, les Houthis démentent, nos attaques visent les installations pétrolières et les bases militaires. Il revendique d'ailleurs de nouvelles attaques aujourd'hui contre ce type d'installation.
1: Et puis en Iran, c'était il y a 4 ans, le mouvement Femme, Vie, Liberté débutait.
0: Oui, après la mort d'une kurde iranienne arrêtée à Téhéran pour port incorrect du voile islamique. Et aujourd'hui, à l'appel des partis kurdes iraniens, aucun magasin n'a ouvert ce matin dans la ville de naissance de Jina Mahsa Amin. Même chose dans d'autres villes de la région, selon l'ONG Engo. Car 4 ans après le début de ce mouvement, le droit des femmes n'a pas avancé en Iran et la répression contre la population n'a fait qu'augmenter. Oriane Verdier.
2: Ces dernières années, les images de femmes sans voile nous parviennent d'Iran de plus en plus nombreuses. Mais dans les faits, les droits des femmes en Iran n'ont pas changé, estime Aouyar Chéri de l'ONG Hangao.
3: Ce sont des images diffusées sur les réseaux sociaux. C'est une manière pour les femmes de montrer qu'elles refusent de se plier à la loi. Mais dans la réalité, au quotidien, les règles sont toujours les mêmes et le danger est toujours le même pour elles. Vous ne pouvez pas vous rendre dans un bureau sans porter le voile, ni aller à l'école. Certaines étudiantes ne sont pas autorisées à entrer à l'université car elle ne se plie pas aux règles vestimentaires mises en place pour les femmes.
2: Un projet de loi visant à alourdir la peine encourue pour port incorrect du voile est même débattu au Parlement depuis plusieurs années. Au début du mois, plusieurs députés ont exhorté le président de l'Assemblée à transmettre ce projet de loi au président pour signature. Parallèlement, les violences domestiques ne cessent d'atteindre de nouveaux records, alimentés en partie par la guerre et la crise économique. La perturbation des moyens de communication par le régime plonge également les femmes dans l'isolement. Ces dernières ne sont pas non plus épargnées par la répression menée par le régime sur la population iranienne, entre disparitions forcées, arrestations, tortures et exécutions.
1: Oriane Verdier, les droits des femmes en Afghanistan à présent depuis l'ONU, 43 pays exhortent les talibans à les respecter.
0: Oui, ces pays ont lancé ce mercredi un appel aux talibans pour qu'ils lèvent immédiatement toutes les restrictions aux droits des femmes et des filles. Des talibans qui ont repris le pouvoir dans le pays depuis 5 ans et qui, rappellent les signataires, ont effacé pratiquement les femmes et les filles de la vie publique et restreint sévèrement leur accès à l'éducation, aux soins de santé et à l'emploi.
1: Alors, on évoquait l'ONU, Christophe, on va y rester puisque la semaine prochaine, ce sera la 81e Assemblée Générale des Nations Unies.
0: Oui, et ce sera la dernière de l'actuel secrétaire général Antonio Guterres qui sera secrétaire général jusqu'au 31 décembre. Lors d'une conférence de presse aujourd'hui, il a donné un avant-goût des thèmes qui devraient être abordés lors de cette réunion de la semaine prochaine à laquelle participeront comme chaque année les dirigeants du monde entier. À New York, Carrie Newton.
4: Pour sa dernière Assemblée Générale, Antonio Guterres rencontrera 140 dirigeants en bilatéral. Pour lui, leur responsabilité est simple, garantir à leurs concitoyens une vie en paix. Alors à tous, il aura ce message.
5: Keep your promises.
6: Tenez vos promesses, respectez la charte des Nations Unies, soyez fidèles aux idéaux que vous vous engagez à combattre, défendez le droit international, protégez les droits humains, investissez dans un développement durable et inclusif, et œuvrer pour la paix plus que jamais.
5: Now more than ever.
4: Nouvelle crainte autour de l'intelligence artificielle oblige, l'IA sera au cœur des discussions la semaine prochaine. Antonio Guterres avait été précurseur et prévenu des dérives de l'IA en amont. Il a même créé un panel scientifique international indépendant à l'ONU pour la monitorer. Comme le patron d'Anthropique, il compare la course à l'IA entre les États-Unis et la Chine à l'escalade nucléaire des années 60 et pense que tous deux devront absolument dépasser leur clivage géopolitique pour établir des mécanismes d'échange d'informations et de contrôle. L'humanité ne peut simplement pas se permettre une spirale vers le bas.
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Il suffit d'une minute. Sous la pluie, parce qu'il nous manque, sous l'éclaircie, parce qu'on est content de l'avoir, on dit « il nous faut maintenant du soleil ». Le soleil nous est vital, car la vie sur la Terre n'existerait pas sans lui. Et pourtant, s'il faut à la vie du soleil, le soleil ne suffit pas à nous faire vivre. Il permet la vie, il ne l'éclaire pas. Quand sous le soleil puissant de Palestine, quelqu'un a dit « je suis la lumière du monde », naturellement, tous n'ont pas cru à cette parole, mais personne n'a ri. Tant est profonde au cœur de l'homme cette expérience qu'en plus du soleil, il nous faut la lumière. Le soleil, c'est la vie, mais la lumière, c'est l'esprit, sans qui la vie n'est que mort. Caché ou non, le soleil, nous l'avons toujours avec nous. L'esprit, lui, il faut le demander.

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Dans cette émission d'archives sur Radio Intervalle, nous vous proposons de réécouter un reportage effectué par Youri lors de la visite de la station météorologique de Saint-Christol-les-Alès. Jean-François Didon-Lescot, retraité du CNRS, nous faisait visiter la station météo en fonctionnement depuis 1949 à travers les instruments de mesure des températures et des précipitations. Cette visite aura lieu également en 2026, le samedi 19 septembre, à partir de 14h. Le rendez-vous est fixé, chemin des Boissières à Saint-Christol-les-Alès.

0: Bonjour à toutes et à tous. Dans cette émission Sciences et Techniques, Youri nous emmène à la station météo de Saint-Christol-les-Alès, site anciennement exploité par l'INRA. Jean-François Didon-Lescot, hydrologue, nous livre tous les secrets de ce haut lieu de la recherche scientifique. Dans ce troisième épisode, il traite de l'augmentation de nos consommations d'eau au regard de l'évolution générale du climat.
1: À l'occasion des Journées du patrimoine, on va découvrir la station météorologique de Saint-Christol-les-Alès. Je suis avec Jean-François Didon-Lescot. On a vu les mesures que tu as effectuées sur les débits d'eau. On a vu qu'ils s'étaient divisés par deux en 40 ans, si j'ai bien compris. Mais il y a aussi la question du prélèvement. Les prises ont aussi augmenté depuis plus de 40 ans, là.
2: Alors, je resitue quand même cette diminution de la quantité d'eau. C'est une valeur chiffrée, mesurée au 1er septembre, valant sur le mont Lozère, c'est-à-dire vraiment en tête de bassin. Je ne sais pas l'évolution qu'il y a en allant vers le bas. Les prélèvements sont en montagne, ils sont égaux à zéro, ou ils sont naturels, on va dire, pour faire simple. C'est pas le peu de bétail qui va consommer de l'eau. Plus on descend, plus il y a une augmentation de prélèvements qui se fait de façon naturelle par ce qu'on appelle l'évapotranspiration, parce que la végétation des versants sévenols, qui est très boisée, va prélever davantage d'eau. Et au fur et à mesure que l'on descend vers le bas, on remarque que les débits, ce qu'on appelle les débits spécifiques, c'est-à-dire des débits qui sont ramenés à la même unité de surface, c'est-à-dire au kilomètre carré. On peut comparer comme ça le débit spécifique au mont Lozère, le débit spécifique en Cévennes et le débit spécifique que l'on va avoir après en plaine. Déjà, naturellement, il diminue. Ça, il est indéniable qu'il diminue parce qu'il est conditionné par l'augmentation de température qui va avoir un effet direct sur l'évapotranspiration. Donc ça, c'est une chose. Ça veut dire que le stock d'eau, au fur et à mesure qu'on descend, il est plus faible.
1: Donc on a vu que depuis 75 ans, c'est ça, il y a eu une augmentation en moyenne de 2 degrés. Et ça provoque nécessairement une augmentation de l'évapotranspiration.
2: Tout à fait. Donc ça, c'est une chose qui est acquise. Après, on a des prélèvements qui, eux, vont varier au fil du temps. Il est bien évident que la consommation d'un habitant, il n'y a même pas à distinguer là, vraiment l'habitant d'Alès et l'habitant du mont Lozère, il a évolué au fil du temps dans la mesure où on n'avait pas les systèmes modernes pour tirer de l'eau, on n'avait pas de machine à laver, on ne lavait pas sa voiture et a fortiori on n'avait pas de piscine. Donc tout ça, ça fait qu'on va avoir simplement sur le plan de la consommation en eau domestique, on ne peut pas les comparer.
1: C'est-à-dire qu'il y a eu aussi une évolution là en 50 ans, on consomme plus d'eau, quoi. L'homme, le Français moyen ou l'Alésien moyen consomme plus d'eau.
2: Ça, c'est évident. Si on prend les consommations qu'on avait, je crois qu'on avait fait une petite étude sur Anduze ou Saint-Jean-du-Gard, où on avait des consommations d'eau à la fin du 19e siècle, on était à 20 litres d'eau par jour et par habitant. On avait, par contre, très curieusement, des consommations d'eau qui étaient plus importantes, de façon anecdotique, sur Anduze, par exemple, qui était une commune avec beaucoup de sources. Il y a on voit beaucoup d'aménagements dans la ville d'Anduze. Je crois qu'il y avait 7 à 10 puits, des endroits où on prélevait de l'eau et on distribuait de l'eau. Il y avait des prélèvements très importants le jour de marché, parce qu'à Anduze, on n'y vendait pas que du pélardon, on y vendait aussi des animaux. Et par exemple, les vaches qui étaient en attente d'être vendues, les vaches, les chevaux, les poules, les cochons, ces animaux-là buvaient. Et la consommation d'eau d'une vache, ça doit être de l'ordre de 60 litres d'eau par jour.
1: Ah oui.
2: Donc c'est comparé aux 20 litres d'eau que consommait le monsieur Dupont d'Anduze, c'était trois fois plus.
1: D'accord, mais voilà. Ça, 20 litres d'eau pour l'ancien habitant d'Anduze, oui. Mais aujourd'hui, combien en moyenne, tu as une idée?
2: Alors, en moyenne, les chiffres, semble-t-il, nationalement, et c'est plutôt une bonne chose, diminuent depuis 2013, donc depuis 20 ans maintenant. On serait grosso modo, on va dire, pour faire simple, on serait autour de 100 litres d'eau par personne et par jour. Sachant qu'avant, on consommait beaucoup plus. Alors, on dépensait plus parce que on n'avait pas tellement la notion du fait que c'était un bien qui n'était pas durable, hein, qu'il fallait économiser. On avait des équipements qui étaient mal adaptés. Une machine à laver, par exemple, ben, ça consommait 60 litres d'eau au minimum. Hein. Maintenant, je crois qu'on arrive à travailler avec 25 ou 30 litres, deux fois moins. On n'avait pas tous les systèmes de réduction d'eau dans les toilettes. Enfin, voilà. Il y a quand même eu une amélioration.
1: Et cette amélioration due à une prise de conscience que l'eau est un bien à préserver.
2: Est un bien à préserver, d'autant plus qu'on est dans une région où cette ressource n'est pas pérenne, on ne peut pas l'avoir toute l'année. Elle est au minimum de sa disponibilité au maximum de population, c'est-à-dire qu'on est dans un territoire qui va, certains endroits, probablement plus que doubler sa population. En Cévennes, c'est évident. Hein. Et donc là, on peut mettre à mal les structures actuelles qui existent.
1: Alors ça, c'est vrai que c'est un point important, mais je reviens sur cette augmentation de consommation de l'homme moderne. On pointe souvent du doigt la piscine. C'est quoi les raisons de cette augmentation? Parce qu'en gros, mon grand-père, il buvait autant d'eau que moi. Hein.
2: Alors le grand-père, il buvait autant, bien sûr, mais il n'avait pas... Alors il se lavait, sans doute se lavait-il, mais il n'avait pas besoin...
1: C'était la toilette aux gants. Hein.
2: Il n'avait pas besoin de la piscine. Le soir, quand il rentrait, il était épuisé pour se relaxer. Hein, ça, c'est sûr. Et puis, les gens qui ne sont pas... Alors, je ne vais pas faire de racisme, mais les gens qui ne sont pas des autochtones n'ont pas la même perception de l'eau, y compris les gens qui, par culture, sont des gens très sensibles. Je prends, par exemple, la communauté des Hollandais, qui sont des gens, chez eux, extrêmement... clean, on va dire, hein, qui vont vraiment faire
1: oui,
2: très
1: l'eau,
2: attention.
1: C'est important.
2: C'est important. Eh bien, associé à l'esprit de des vacances, on se lâche, hein, on se laisse aller et on consomme trop d'eau. Alors, c'est vrai que certains endroits, certains équipements ont été adaptés. J'ai en souvenir un camping qui, je crois, a fermé malheureusement aux portes d'Anduze, qui avait une démarche écologique depuis toujours, hein, et avec des systèmes de régulation avec des boutons à poussoir, et tu n'avais pas l'eau qui coulait en permanence quand tu étais sous la douche. Alors, je prends une autre casquette que tu connais, je suis aussi président de l'Association de défense des consommateurs, ouais, la CLCV. Et on a travaillé sur la question de l'économie d'eau, l'eau domestique. Pendant 6 mois, on avait un panel de foyers qui représentait une certaine diversité. Personne seule, couple d'un certain âge, couple avec petits-enfants, enfin voilà, différents cas de figure, citadins et ruraux. Et on avait regardé ce qui se passait avant, c'est-à-dire sans changer sa façon de fonctionner. Et puis après, une fois qu'on faisait des préconisations, rien n'était imposé, mais on proposait aux gens de voir comment on pouvait éventuellement réduire sa consommation d'eau. J'ai découvert que j'avais une fuite d'eau, c'était le premier problème, hein, qui a été réglé. Et ensuite, que quand on a des ados, ben souvent, l'eau, c'est vrai que c'est agréable de recevoir de l'eau sur soi, on a tendance à surconsommer de l'eau. Donc j'avais proposé à mon fils de faire un concours entre lui et moi, de se laver, de prendre une douche, mais avec l'objectif de réduire notre consommation d'eau. Donc, on se lavait avec un chronomètre, avec du savon, et on arrivait à baisser largement sa consommation d'eau. Et un jour, il est arrivé tout content en disant « Papa, ça y est, je t'ai battu ». Voilà. J'avais une amie aussi qui avait une jeune fille qui avait des cheveux très longs, donc c'était toujours un problème de consommation d'eau. Donc voilà, on a travaillé sur de la pédagogie, c'est ça qui est le plus important, hein, d'expliquer comment on peut réduire sa consommation d'eau.
1: Alors, on pointe aussi beaucoup du doigt aujourd'hui la consommation de viande. La viande est consommatrice d'eau. J'avais entendu une étude qui disait un simple steak, c'est 1000 litres d'eau pour produire un steak.
2: Alors ça, c'est une chose qu'on n'a pas, nous, comment dire, abordée. Bon, il est certain que dans les chaînes de fabrication d'un produit, hein, de la viande, donc des protéines animales, on va passer, l'animal étant souvent en bout de chaîne, alors c'est pas le cas pour un bovin, puisque lui va se nourrir d'herbe, mais avec la chaîne alimentaire, il peut y avoir différentes étapes Il est certain que on consomme de l'eau après. Je ne veux pas me mettre à dos les producteurs de bovins qui, dans certains endroits, ne peuvent pas faire grand-chose d'autre que comme production que ça. Mais effectivement, faut travailler. Ça, non,
1: c'est vrai que par rapport à notre grand-père, on a augmenté aussi notre consommation de viande.
2: La consommation de viande, il est évident qu'on en consomme beaucoup plus. Hein, ça, c'est indéniable. Hein. Après, donc là, on serait à revoir, on va dire, toute la chaîne de consommation, hein, complètement. Là, on n'est pas, disons, sur les premiers points. Enfin, pour moi, les premiers points sur lesquels on doit travailler, ça fait partie d'un ensemble. Et après, ça fait partie de la perception qu'on aura soi-même de notre place dans l'écosystème. Hein. Est-ce qu'on est bien à notre place? Est-ce qu'on ne consomme pas plus que... on parle de là au niveau de la planète qu'à telle date, on a sans doute dépassé la date où on a déjà consommé toutes les capacités de la planète. Hein. Il nous faudrait une deuxième planète.
1: Donc pour toi, c'est vraiment la question de la pédagogie. Il faut expliquer, il faut essayer de faire de la responsabilité personnelle sur ses propres actes de consommation, particulièrement au niveau de l'eau. Quoi.
2: Ça me semble évident. Hein. L'eau, c'est facile, on appuie sur un bouton et ça coule. Il faut quand même avoir en tête, si on revient sur Saint-Christol, qu'on n'avait pas d'eau potable avant 1960. C'est récent, je veux dire. Si on prend Saint-Jean-du-Gard, eh bien, à Saint-Jean-du-Gard, les premiers travaux sur l'adduction d'eau remontent à 1890. Et c'est dans les périodes de sécheresse, justement, que les communes ont commencé à travailler sur où sont nos ressources en eau. Est-ce qu'on ne peut pas, c'était le cas de Saint-Jean-du-Gard, acquérir des sources privées pour les mettre à disposition de la population. Hein. Ça a été le cas. Et quand on regarde Saint-Jean-du-Gard, par exemple, à chaque fois qu'on a des nouvelles recherches pour améliorer la disponibilité en eau, eh bien, c'est au moment de ces fameuses crises, c'est-à-dire de ces successions d'années sèches, qui font qu'en fin d'été, eh bien, il n'y a plus d'eau. Ou alors, on arrive avec des cas encore plus graves comme à Saint-Jean, je reste sur Saint-Jean-du-Gard, où on a des contaminations. On a en l'occurrence, Saint-Jean était une commune qui vivait essentiellement du traitement du verre à soie. Et une fois qu'on avait décoconné, on laissait les résidus au bas de chez soi. Et ça, c'était emporté par les eaux. C'est les eaux qui faisaient le nettoyage des routes, voilà, des rues. Et tout ça finissait dans les puits et on avait des gros problèmes de contamination, hein, qui était tout à fait le problème. Bon, alors ça s'est amélioré, mais rien ne s'est fait en un seul jour. On a travaillé avec un historien pour savoir comment, dans les Cévennes, sur 10 communes, on avait traité les problèmes d'eau au cours du siècle passé. Voilà.
0: C'était le troisième et dernier épisode de cette série d'émissions consacrée à la station météorologique de Saint-Christol-les-Alès avec Jean-François Didon-Lescaut, hydrologue. Merci d'avoir suivi cette émission sur Radio Intervalle et bonne écoute pour la suite de nos programmes.

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Chers éditeurs, avant de vous présenter les œuvres que nous allons entendre, j'aimerais vous lire un petit commentaire fait par Willem Kempf, qui sera l'interprète de ces œuvres. Bien que j'ai joué ces concertos en de nombreuses occasions et depuis bien des années, parfois isolément, parfois en cycle, chaque exécution me donne le sentiment qu'elle est un événement unique, un acte cérémoniel. Cette qualité quasi miraculeuse que possèdent les œuvres de paraître chaque fois aussi fraîche et superbe qu'à la première audition ne peut être due qu'à la présence en elle de forces cachées que l'on pourrait comparer au radium. Et si vous vous posez la question, bien sachez qu'il s'agit tout simplement des concertos de... Je vous propose un extrait de ce coffret des éditions Deutsche Grammophon, concerto pour piano numéro 1 en ut majeur opus 15, interprété par Willem Kempf au piano, avec l'Orchestre Philharmonique de Berlin, dirigé par Paul van Kempen.

Et c'est déjà la fin de notre coin classique. Pour garder cette intégralité de ces concertos, je vous propose de nous retrouver dans une prochaine émission pour écouter le concerto numéro 2 de Beethoven. Il s'agissait là de Wilhelm Kempff au piano qui interprétait le premier concerto de Beethoven, concerto numéro 1 en ut majeur opus 15. Il était accompagné de l'orchestre philharmonique de Berlin dirigé par Paul van Kempen. Wilhelm Kempff, bien sûr, vous vous en doutez, l'enregistrement n'en est pas d'aujourd'hui, il a été effectué en 1953. Et c'était le coin classique.

Bonjour, alors pour cette chronique Muscler votre cerveau, je vais vous proposer de décrire ce que vous aimeriez faire dans 6 mois. Alors on voit par exemple que les entreprises planifient à l'avance et que, en fait, il y a des études qui ont été faites et on voit que ce qui se réalise dans le présent avait été prévu il y a au moins 7 mois. Donc pourquoi pas faire la même chose dans votre vie, c'est-à-dire vous dire qu'est-ce que vous aimeriez faire dans 6 mois. Alors peut-être apprendre un instrument de musique, ou faire du chant, ou vous remettre au sport, ou voir plus vos amis. Donc essayez de développer vraiment un planning, un rétro-planning sur 6 mois. Comment vous allez démarrer aujourd'hui les petites choses que vous aimeriez voir complètement dans votre vie dans 6 mois. Sondez vos besoins, vos envies, donnez-vous plus de place. Hein. On se rend compte que la majorité du quotidien est remplie par de petites choses. On va faire les courses, on emmène les enfants à l'école, on va au travail, on fait le ménage. Ce ne sont que des obligations et finalement, on se fait toujours passer après. Souvent, on se dit, bon, quand j'aurai le temps, je me mettrai à la musique ou à la retraite, je m'achèterai un bateau, bon, je ne sais pas, par exemple. Donc, essayez de ne pas... de ne pas repousser et de démarrer tout de suite votre rétro-planning et de commencer à mettre en place des petites choses pour atteindre vos objectifs. Voilà, bon entraînement.

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2: Amis auditeurs, bonjour. Je suis heureuse de vous retrouver à l'écoute de cette émission. Nous avons démarré l'analyse de la parabole du bon samaritain en compagnie de Christophe Selmar. Je vous rappelle que cette parabole, vous pouvez la retrouver dans votre Bible, à l'évangile de Luc, au chapitre 10, les versets 25 à 37. Christophe Selmar, bonjour.
3: Bonjour Dani.
2: La dernière fois, nous avons montré de quelle manière Jésus, que l'on voulait piéger, a piégé en fait, en quelque sorte, le docteur de la Bible, qui s'est retrouvé effectivement pris à son propre piège. Il s'est trouvé renvoyé à ce texte de la loi qu'il était supposé bien connaître. Tu aimeras ton Dieu et tu aimeras ton prochain. Cette histoire s'appelle le bon samaritain. On va peut-être aujourd'hui aussi découvrir qui est le bon samaritain.
3: Alors, les Samaritains étaient, à l'époque de Jésus, des personnes exécrées. L'insulte par excellence pour blesser quelqu'un, c'était de le traiter de Samaritain. D'ailleurs, les pharisiens n'ont pas hésité à insulter Jésus en lui disant « Tu es un Samaritain et tu as un démon dans ton cœur. » Voilà. Pourquoi cette haine? Les Samaritains étaient considérés par les Juifs comme étant des bâtards sur le plan de la race et des bâtards sur le plan religieux. Pourquoi? Parce que au 8e siècle avant Jésus-Christ, l'empereur assyrien Sargon avait conquis le royaume d'Israël, le royaume du Nord. Vous savez qu'il y avait, à cette époque, il y avait deux royaumes d'Israël, le royaume d'Israël proprement dit, le royaume de Juda. Sargon, l'empereur assyrien, prend le royaume du Nord. Il déporte 27 320, nous dit la Bible, de l'élite juive, et il laisse les gens les plus méprisables dans la région de Samarie. Alors la région de Samarie, c'est une région qui se trouve entre la Judée et la Galilée. Et en allant de Judée en Galilée, il faut nécessairement passer
2: Par
3: la Samarie. Et dans cette région de montagne, Sargon avait laissé de simples paysans. Et voilà qu'ils se révoltent. Et Sargon, pour les punir, décide de les dénationaliser et il fait venir de Babylonie, d'Arabie et de d'autres régions de son empire des colons qui viennent là et qui ont pour but de les acculturer. Ils amènent aussi leurs dieux. Et voilà qu'au fil des siècles, bien sûr, les colons païens et les juifs s'allient. Ils perdent donc la pureté de la race juive. Ce sont donc des gens mixtes, à la fois d'origine babylonienne et juif, mais aussi ces colons amènent leurs dieux.
2: Ils donc toute une question de culture à ce moment-là.
3: Le projet, c'était de les acculturer et de faire des Samaritains une nouvelle race et une nouvelle religion. Alors, bien sûr, quand les Juifs vont revenir de leur propre déportation, plus tard, avec Zorobabel, ils vont considérer que ces Juifs acculturés, ayant perdu la qualité de leur race, ils vont les considérer comme des impurs, comme des gens méprisables à ne pas fréquenter. Ils vont même refuser que les Samaritains les aident à construire leur propre temple qui avait été détruit par Nabuchodonosor en 586.
2: Et pourtant, à l'origine, c'était le même peuple.
3: C'était le même peuple, mais ce peuple va trahir la pureté de la race juive en s'alliant bon gré mal gré avec les Babyloniens colons qui vont venir en Samarie, et ils vont surtout accepter une sorte de syncrétisme religieux où ils vont mêler le culte à l'Éternel avec le culte des divinités païennes. Autrement dit, ils sont doublement fautifs et impurs par leur race et par leur coutume et par leur pratique religieuse.
2: Donc beaucoup de mépris de la part des vrais juifs, si j'ose dire, et ce sont précisément ces vrais juifs qui cherchent à s'attaquer à Jésus et qui lui font un procès d'intention.
3: Exactement.
2: Alors cette découverte de la vérité, on va la voir après quelques notes de musique pour voir de quelle manière donc Jésus remet les choses à leur place.

0: nous trouvons donc, je le rappelle, avec un Jésus qui renvoie un docteur de la loi à sa loi, ce qui est un petit peu son livre de chevet, sa raison d'exister. Et il va être question des Samaritains. Peut-être faudrait déjà-t-il parler de l'histoire, Christophe Selmar, et de nous expliquer comment cette histoire peut nous toucher.
1: Alors, placer ce docteur de la loi devant ses responsabilités, Jésus l'amène à dire qu'il faut aimer Dieu et son prochain comme soi-même. Alors, est-ce que un Samaritain peut-il être considéré comme notre prochain? Voilà. Mm-hmm. Autrement dit, est-ce qu'un homme qui n'est pas de notre race, qui n'est pas de notre religion, qui n'est pas de notre caste, peut être considéré comme étant le prochain? C'est une problématique très sérieuse, très actuelle aujourd'hui, où il y a tellement de conflits de religion, des conflits de race.

0: Luc 10, donc.
1: Verset 29. Voici ce que dit Jésus au docteur de la loi. Fais cela. Aime ton prochain comme toi-même et tu vivras. Mais lui voulant se justifier. C'est très important de comprendre que la question, c'est un acte de justification. D'accord, aimer son prochain, mais faut-il aimer n'importe qui, ce qui n'est pas de notre religion, de notre race? Et Jésus va raconter cette histoire. Un homme descendait de Jérusalem à Jéricho. Il tomba au milieu de brigands qui le dépouillèrent, le chargèrent de coups et s'en allèrent, le laissant à demi-mort. Un sacrificateur qui, par hasard, descendait par le même chemin, ayant vu cet homme, passa outre. Un lévite qui arriva aussi dans ce lieu, l'ayant vu, passa outre aussi. Mais un samaritain qui voyageait, étant venu là, fut ému de compassion lorsqu'il le vit. Il s'approcha et banda ses plaies en y versant de l'huile et du vin. Puis il le mit sur sa propre monture, le conduisit à une hôtellerie et prit soin de lui. Le lendemain, il tira 2 deniers et les donna à l'hôte et dit « Aie soin de lui, et ce que tu dépenseras de plus, je te le rendrai à mon retour. » C'est la fin donc de la parabole, de l'histoire. Et voici la question qui est posée maintenant au docteur de la loi. Lequel de ces trois, à savoir du lévite, du sacrificateur ou du samaritain, te semble avoir été le prochain de celui qui était tombé au milieu des brigands? C'est celui qui a exercé la miséricorde envers lui, répondit le docteur de la loi. Et Jésus lui dit, va, et toi, fais de même.
0: Donc cela paraît tout à fait simple lorsque l'on lit ce texte, Christophe Selmar. Il y a une histoire avec 3 exemples et je crois qu'il n'est pas très très difficile de voir que le Samaritain a effectivement manifesté de l'amour pour cette personne en difficulté. Mais j'imagine que lorsque Jésus lui a dit « va et fais de même », c'était tout un bouleversement chez ce docteur de la loi.
1: Et je crois que c'est là la force pédagogique du Christ, c'est de mettre ses auditeurs dans une réflexion qui interpelle, qui bouleverse, dont le but est de nous faire réfléchir pour changer notre mentalité afin de viser ce qu'on appelle une métanoïa, c'est-à-dire une autre forme de pensée, une repentance. Et cet homme est certainement parti en se disant, bien, j'ai posé cette question pour l'éprouver, et maintenant moi, je suis drôlement éprouvé dans mes convictions. Et c'est, je crois aussi, dans cette perspective que Dieu veut que nous lisions la Bible, afin que nous soyons éprouvés dans nos convictions, afin de les tester. Est-ce que ma foi religieuse, est-ce qu'elle est extérieure, faite de convenances, de pratiques, de rituels, ou bien est-ce que elle touche le plus profond de mon cœur, et est-ce qu'elle a une dynamique de vie, celle que Dieu veut, pour que je sois justement en phase vis-à-vis de Dieu, en phase vis-à-vis de l'autre, en relation avec lui, en relation avec le prochain. Et c'est dans cette perspective-là qu'il y a une vie possible, car Jésus dit, fais cela et tu vivras. L'exemple qui est donné, c'est un homme qui a osé prendre des risques dans un contexte extrêmement dangereux, parce que la route qui descend de Jérusalem à Jéricho est une route, effectivement, avec des ravins, des gorges,
0: et a priori des bandits.
1: Et il y avait régulièrement des
0: agresseurs. Des
1: bandits. Jésus, ici, ne fait que évoquer un incident qui survenait régulièrement, et que les auditeurs, c'est des auditeurs de cette parabole, connaissaient bien. Il y avait un grand risque.
0: Vous pouvez comprendre facilement.
1: Un grand risque à aller de Jérusalem à Jéricho. C'était une route infestée de malfaiteurs, et il était d'actualité de rappeler les dangers d'un tel voyage.
0: Alors ce docteur de la loi, il a été pris un petit peu sur le terrain qui lui était familier, la loi.

0: Et on le voit, enfin, de cette parabole, renvoyé dans un monde qui lui est un petit peu étranger, qu'il va lui falloir apprendre à découvrir.
1: Un monde qui lui est étranger, mais en même temps très connu, parce que le docteur de la loi avait pour but d'être les interprètes de la loi pour qui ? Pour les scribes et pour les lévites et pour les sacrificateurs. Il va leur montrer que lui, qui est le garant de la loi, qui s'applique par les scribes et les sacrificateurs, ben, regardez ce qu'ils font par rapport à ces Samaritains qui sont méprisés et accusés de bâtards raciales et de bâtards religieux.
0: Donc il y a encore des éléments à découvrir pour nous. Ici et maintenant, Christophe Selmar, je vous donne rendez-vous pour une prochaine émission. C'était Parabole, des histoires surprenantes racontées par Jésus qui nous permettent de mieux comprendre notre vécu avec ce Dieu que nous cherchons à mieux connaître. Je vous rappelle qu'actuellement il s'agit de la parabole du bon samaritain que vous pouvez lire dans votre Bible, dans l'évangile selon Saint Luc au chapitre 10, les versets 25 à 37. À bientôt.

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1: Bonjour à toutes et à tous et bienvenue dans ce moment d'information locale sur Radio Intervalle. On va parler aujourd'hui nature, environnement, eau et patrimoine naturel. Tout ça puisque cette semaine est bien chargée et dans quelques instants, nous retrouverons Réjeanne du CPIE qui va nous parler de l'événement Barbotine ce dimanche à Saint-Jean-du-Gard, autour de l'eau comme son nom l'indique. Pour commencer, je voulais vous signaler ce soir un rendez-vous à la maison de ma région de Nîmes autour de la Camargue, une candidature au patrimoine mondial de l'UNESCO. Véronique Julien, vice-présidente de l'association La Camargue à l'UNESCO, sera présente pour évoquer cette candidature qui, nous l'espérons, sera couronnée de succès. Et ce sera donc ce soir à 18h à la maison de ma région de Nîmes qui se situe bien sûr aux 3 places des Arènes. Du côté d'Alès, économie locale et circuit court, à la vitrine au 1 place de l'Abbaye, vous retrouverez jusqu'à samedi une boutique éphémère de l'atelier Tufferie. La manufacture Cévenol de Florac viendra à la rencontre des Alésiens autour de ses collections, de son savoir-faire et d'une nouvelle capsule vintage inspirée par les années Tuf. Rendez-vous au 1 place de l'Abbaye, à la vitrine, une boutique éphémère créée par la ville d'Alès pour accompagner la promotion de l'artisanat et du commerce. Ce sera bien sûr en entrée libre. Et maintenant, l'info du jour, c'est Barbotine avec notre invitée Réjeanne Demoy du CPIE. Nous allons évoquer ce bel événement dimanche à Saint-Jean-du-Gard. D'autres rendez-vous sont également programmés, animés à Bessèges un peu plus tard. Mais d'abord, découvrons le principe de Barbotine avec Réjeanne.
2: Alors, Barbotine, c'est une guinguette éphémère qui fait escale dans différents lieux. Et donc, comme vous l'avez dit, Maison Rouge ce dimanche. Et l'idée, c'est d'aller vers les habitants des territoires et de leur parler de l'eau. Je crois qu'on a vu cet été que c'est un enjeu fort. Et on parle de l'eau, mais de manière ludique et conviviale.
1: Le mot guinguette, ça montre que c'est ouvert à tous, qu'on peut venir, qu'on peut piocher un peu ce qu'on a envie.
2: Oui, alors le CPIE, c'est un réseau d'animateurs nature et d'éducateurs à l'environnement. Alors on a travaillé dur l'année dernière, c'est la deuxième édition de Barbotine, pour concevoir un village de stands et une diversité d'animations de manière à parler à tous de manière appropriée. L'eau, on est tous concernés, mais on n'a pas tous le même rapport avec lui. Donc le village de stands va proposer à la fois des jeux, de la connaissance, des expériences scientifiques, mais aussi des créations artistiques ou ludiques en général.
1: Donc quand on dit ludique, on pense aussi que ça peut être facilement accessible pour les enfants, on peut venir en famille.
2: Oui, vraiment, on peut venir en famille, entre amis ou solo. Il y a des activités pour tous les âges, on y passe le temps qu'on a envie également. Et c'est ça qui est chouette dans cette guinguette, c'est de pouvoir se balader et, à son rythme et selon ses dispositions.
1: On a le temps de détailler un petit peu quelques exemples d'activités qu'on pourra faire.
2: Bien sûr. Alors, on a notre fameuse maquette Chérie, j'ai rétréci le Gard, qui est une maquette où on peut, le jeu est tout simplement de repositionner, de connaître notre territoire, repositionner les villes, les cours d'eau. Et puis, avec un animateur, on va pouvoir échanger sur le cycle de l'eau, domestique et naturel, etc. Avoir un peu de connaissances sur l'eau. On va pouvoir aussi jouer à un jeu de loi géant, le Gaspido, qui nous permet d'avoir un peu des tips pour économiser l'eau à la maison. On va avoir également la rivière en partage. C'est un petit stand où on reconstitue un décor de bord de rivière. On est tous des usagers de la rivière l'été, surtout quand il fait très chaud. Et on n'a pas tous tout le temps les bonnes pratiques. Donc là, le petit jeu, c'est de repérer les bons gestes en bord de rivière et peut-être ceux qui ont un impact négatif sur la rivière pour sensibiliser en fait et adopter de bons comportements. Et puis, on va avoir également, on va être invité à parler de l'eau, de ses souvenirs d'enfance, à créer une œuvre collective en découpant, collant, etc. Donc là, on est vraiment, c'est accessible de partir du moment où on peut déchirer des petits bouts de papier, on peut participer.
1: Je vois qu'il y a aussi la nouvelle camionnette, la Natmobile, qui sera présente.
2: Bien sûr, oui, sur la date de Saint-Jean-du-Gard et sur la ville de Nîmes, la Natmobile est présente. Hein, un dispositif qui émane d'un projet européen, le Life Terramus IVA, porté par le syndicat mixte des Gorges du Gardon. Et ils seront également, et là c'est vraiment un musée itinérant où on peut découvrir plein de choses sur notre territoire, de la faune, la flore, etc.
1: Rendez-vous à tout le monde pendant cette journée d'abord du dimanche 20 septembre à Saint-Jean-du-Gard. Ce sera dans la cour du musée, Maison
2: Rouge ? Tout à fait, oui. En plus, c'est un espace qui est vraiment agréable. Le musée est ouvert pour les journées européennes du patrimoine. Donc là, vraiment, et oui, et spécialement sur cette journée, il y a une balade avec deux départs dans la journée qui est animée par la Maison de l'eau, où en fait, on fait le lien entre le patrimoine, ses venoles et ses aménagements dont les anciens ont permis de conserver cette eau, ou en tout cas de la préserver et de la retenir. Et du coup, cette balade va faire le lien entre le patrimoine passé et les enjeux de demain. Donc les départs, c'est à 10h30 et à 14h30. Et je rappelle aussi qu'il y aura le PTB Gardon. Eux, c'est vraiment les experts hein, de la qualité de l'eau et de la préservation des milieux. Donc, si on a envie d'avoir des petites questions pointues, ou si on est un élu et qu'on a envie d'agir concrètement sur sa commune, ils seront là pour informer aussi de leur démarche d'accompagnement des communes.
1: Et puis le CPE, vous êtes toujours là comme centre de ressources, évidemment, à Alès, au pôle scientifique de Rochebelle.
2: Tout à fait. Et vous pouvez retrouver d'ailleurs toutes ces informations et les autres programmes d'animation qu'on coordonne sur le site du CPIE du Gard.fr.
1: Et prochain rendez-vous également à Nîmes le 30 septembre et à Bessèges le 11 octobre. Merci beaucoup Réjeanne.
2: Merci à vous.
1: Et en ce week-end bien chargé qui réunit les journées du patrimoine, mais aussi la journée mondiale de l'environnement ce samedi, il y aura une demi-journée de nettoyage Clean-up Day à Saint-Christol-les-Alès. Vous avez rendez-vous à 9h sur le parking du centre de loisirs du Rouré pour agir ensemble. Le matériel de collectage des déchets sera fourni sur place. On vous attend nombreux donc pour nettoyer le beau parc du Rouré et participer à la protection de notre environnement. C'est la fin de ce moment d'information locale sur Radio Intervalle. Merci de l'avoir suivi. Très bon mercredi à toutes et à tous et à bientôt.
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des auteurs, des interprètes, chanteurs ou musiciens, connus ou inconnus, seront à chaque rendez-vous. Amis auditeurs, bonjour. Je vous propose aujourd'hui d'entendre un homme qui a beaucoup fait pour ses frères de couleur aux États-Unis. Il a participé à des marches pour les droits civiques en 1963, entre autres, et il a une voix reconnaissable entre mille. Jamaica Farewell.

connu, bien sûr, Harry Belafonte, né à Harlem, à New York, bien sûr, le 1er mars 1927, d'un père immigré de la Martinique et d'une mère jamaïcaine. Il baigne, bien entendu, dans le milieu musical du quartier, jazz, musique de la Jamaïque, qui deviendront l'un et l'autre sa source d'inspiration. Après son service militaire dans la marine, il s'inscrit dans un cours d'art dramatique, tout en exerçant des petits boulots pour vivre. Ses compagnons d'études au cours d'art dramatique sont entre autres Marlon Brando et Tony Curtis. Un autre morceau par Harry Belafonte est toujours « Come Back, Liza ». 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

0: la fin de sa bourse, il est remarqué par un producteur qui lui obtient des engagements dans les clubs de jazz de Harlem, en alternance avec Charlie Parker, Miles Davis ou Max Roach. Ses prestations lui permettent d'obtenir des rôles dans diverses comédies musicales à Broadway. Deux disques ne connaissent pas un grand succès. Le troisième, intitulé Calypso, atteint le million d'exemplaires et Belafonte est étiqueté chanteur de Calypso. Un autre exemple, Island in the Sun.
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vous ai dit au début que Harry Belafonte militait activement pour les droits civiques des Noirs américains. Il devient ami de Martin Luther King et sera énormément touché par son assassinat. Il sera également ambassadeur de l'UNICEF pour les enfants. Il vit toujours à New York et se consacre toujours à ses œuvres. Nous restons dans le Calypso avec Mathilda. Mathilde.

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Arrivé La Fonte a également eu une carrière importante au cinéma. Carmen Jones, The Player, Kansas City, White Man. Certes, ses amis ont été obligés de l'imposer parfois à ses débuts, tant était grande la pression pour ne pas employer d'acteurs noirs avec des blancs. Son talent reconnu, il aura quand même moins de difficultés et rendra l'appareil aux autres. Le roi du Calypso dans un autre succès, Angelina.

y a quelque temps, je vous avais fait entendre quelques steel bands jamaïcains. Vous avez bien entendu reconnu leur sonorité car Harry Belafonte les utilisait dans ses disques. Pour terminer l'émission, je vous propose le succès mondial d'Harry Belafonte. Donc voici le célébrissime Day O.

0: cette émission est terminée. La semaine prochaine, nous écouterons encore quelques musiques, non pas oubliées, mais passées de mode ou parfois curieuses. Au revoir et à bientôt. 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
3: Retour sur le forum des associations de Mende, Radio Intervalle en direct pour vous faire découvrir l'offre variée d'activités sportives et culturelles sur Mende tout au long de l'année pour tous les publics.
4: Marie Puteau-Joubert, à la sortie du forum des associations, est avec nous. Alors vous êtes coordinatrice d'un groupement d'entraide mutuelle à Mende, et pas que certainement, et on va parler entre autres de troubles du spectre autistique, mais pas seulement, parce que vous travaillez sur différents domaines.
5: Oui, on accueille des personnes qui ont un trouble du spectre autistique, mais aussi des personnes qui ont d'autres troubles du neurodéveloppement, comme le trouble de l'attention avec ou sans hyperactivité, ou d'autres troubles associés, c'est vaste. On accueille toutes les personnes qui se reconnaissent dans ce fonctionnement-là. Ils n'ont pas forcément besoin d'avoir un diagnostic pour venir et échanger avec d'autres personnes qui vivent les mêmes problématiques de façon à trouver des solutions ensemble.
4: Pour venir où ? Parce que justement, ce que vous faites, c'est quand même l'essentiel. Vous avez un lieu d'accueil, certainement, on l'imagine. Quand, comment et qui peut venir ?
5: Alors, tout le monde peut venir. Hein. C'est comme un McDo, venez comme vous êtes. Mais en fait, on a une maison à Saint-Étienne-du-Val-d'Aunès où on est présent le lundi, mercredi et un samedi sur deux. Et ensuite, nous avons des permanences dans toutes les maisons départementales des solidarités. Mende, Florac, Langogne, Marvejol, Saint-Chély. Et vous avez le planning de nos venues sur notre page Facebook.
4: Vous avez quand même un rapport avec certains troubles, donc ce qui veut dire que vous accompagnez certainement des personnes qui souffrent, qui ne le savent pas. J'imagine qu'il y a peut-être des diagnostics aussi, et ça on le sait que c'est important, on est un peu en retard en France par rapport à cela, on va en parler. Et puis accompagner aussi les familles, c'est vraiment la raison pour laquelle j'imagine on vient vous voir.
5: Alors, nous directement, nous n'accompagnons pas forcément les familles. Nous avons été créés par Lozère Autisme, notamment, qui, eux, accompagnent les familles. Et en fait, se sont retrouvés avec beaucoup d'adultes qui étaient en situation eux-mêmes de handicap autour du trouble du spectre autistique, qui se disent, mais nous, on n'a rien pour avoir un lieu pour dire, moi aussi, je vis ça. Et en fait, c'est comme ça que le GEM a été construit. En vrai, des fois, on a des familles qui viennent nous voir, on les réoriente vers Lozère Autisme, même si on répond. Et parfois, on a aussi des gens qui sont membres du GEM, donc des adultes eux-mêmes en situation de trouble du spectre autistique, qui peuvent rassurer un peu les parents en disant « Ben voilà, moi j'ai vécu ça, c'est normal. » Voilà. Et donc du coup, c'est ce qu'on appelle la père aidance. C'est le principe même des groupes d'entraide mutuelle, c'est être aidé par un père, par quelqu'un qui sait de quoi il parle puisqu'il le vit tous les jours. Et c'est un principe fondamental parce que moi, qui suis ordinaire, je n'ai pas de particularité, ben en fait mes conseils, j'en ai plein. Il y a un cas à Faucon au début, j'en ai donné plein. C'était pas forcément les plus adaptés. Grâce à eux, grâce à leur expertise de vie, j'ai pu modifier les conseils que je donne grâce vraiment à leur expertise. Puisqu'il n'y a pas mieux placé qu'eux-mêmes pour savoir ce qui fonctionne ou qui ne fonctionne pas. Et on est quand même sur un spectre. Donc en fait, il n'y a pas un outil universel, il y a plusieurs outils et à nous de piocher en fonction d'eux.
4: Et vous me disiez d'ailleurs, avant d'être dans cette activité, vous aviez comme ça des idées toutes reçues du rapport à l'autisme, on va dire de manière générale, qui sont assez faussées. Par exemple, dans les métiers qu'exercent des personnes adultes, puisque vous travaillez avec ces personnes-là, ce ne sont pas des geeks ou des gens qui sont spécialisés dans des domaines mathématiques. Pas forcément.
5: Pas forcément. Alors, on en a un ou deux de personnes un peu geeks et c'est super parce qu'on fait des jeux de société hyper passionnants et j'adore. Mais en fait, moi qui avais un problème d'ordinateur, je pensais pouvoir au GEM trouver un informaticien, zéro aujourd'hui. Par contre, nous avons des gens qui travaillent dans des administrations, des administrations étatiques. Nous avons des gens qui travaillent en tant qu'éducateurs spécialisés, des gens qui travaillent en tant qu'infirmières, des gens qui travaillent autour du domaine de l'autre ou des artistes. En fait, on a tous les métiers. Je pense que personne ne se doute qu'il y a tous les métiers. Des personnes qui ont un trouble du neurodéveloppement, il y en a partout. et ils se sont juste dépatouillés avec un monde qui n'est pas adapté pour eux et ont essayé de faire montrer leur expertise justement au monde de comment on peut faire autrement. Et ça, c'est riche.
4: Alors, on va parler un peu de côté pratique aussi et d'activité, parce que j'imagine que vous avez des activités, vous faites peut-être de la sensibilisation, c'est le cas au Forum des associations par exemple. Vous avez peut-être des rencontres avec d'autres associations, voire des activités autres, culturelles ou sportives, pour justement trouver des ponts sur des incapacités ou justement des capacités.
5: Oui, plus sur les capacités, puisqu'en fait, ce sont les personnes qui proposent elles-mêmes leurs activités et leur domaine de compétences. Là, en ce moment, on a un grand atelier sur la couture, le crochet, le tricot, puisque c'est des compétences qui sont partagées par plusieurs personnes. Donc, c'est un lieu d'échange où on apprend, on se donne des astuces, mais surtout, on partage quelque chose qui nous fait plaisir. Voilà. On a aussi des ateliers d'écriture. On peut avoir aussi du sport proposé en sortie, comme là, on a un partenariat avec Sport Adapté de Lozère qui propose au GEM un atelier équitation là en septembre. Donc du coup les membres du GEM vont pouvoir, si ça les intéresse, y aller et participer à cette activité adaptée en fonction de leurs compétences. On fait aussi des sorties culturelles en fonction d'eux, mais on part en fait des envies des personnes. Ce qui change un peu, c'est que moi je suis salariée, mais les vrais patrons, c'est pas celui qui me paye. Ce sont les personnes qui sont au GEM, c'est eux qui déterminent la feuille de route. Et oui, on fait des sensibilisations quand eux nous disent voilà, il y a tel domaine où ils ne sont pas à fond, ils ne connaissent pas trop de choses sur l'autisme. Et ben, Marie, elle va taper à la porte, elle fait « Alors, excusez-moi, est-ce que ça vous intéresserait ?»
4: Alors, justement, Marie, on est un peu en retard en France, semble-t-il, par rapport à d'autres pays. Je pense aux États-Unis, puis même les travaux scientifiques qui ont été faits, ou en Amérique du Nord. Est-ce qu'on est en train d'avancer sur ces manques ?
5: Oui, c'est long. On avance, mais c'est encore le parcours du combattant. D'abord parce qu'on a beaucoup de stéréotypes sur l'autisme, sur le TDAH, etc. Chaque fois qu'on voit un enfant qui est un peu turbulent, on se dit « Ah, ça y est, il est hyperactif. » C'est trop réducteur sur le fonctionnement. Ou alors quelqu'un qui est peu sociable, on va dire « Ah, il est autiste. » Enfin, on a des représentations qui ne sont pas bonnes.
4: Alors, c'est intéressant parce que vous avez utilisé le terme de turbulent et ensuite, vous avez parlé de trouble. Parce que c'est vrai, quand on était gamin, il y en avait qui étaient vraiment turbulents, mais on ne mettait pas une étiquette dessus. Ça peut être aussi un défaut. Je vous laisse finir votre phrase après, mais ça m'a marqué quand même cette expression ancienne. Avec aujourd'hui, on veut que tout soit un trouble, quoi.
5: Alors, tout n'est pas un trouble. Moi qui vis avec eux, je vais vous donner un exemple. Moi, avant, je pensais que j'étais hypersensible parce qu'effectivement, quand il y a du bruit, ça me fatigue. Mais ça, c'est comme tout le monde. Donc, effectivement, il y a certains bruits, j'étais plus sensible. Mais ce n'est pas de l'hypersensibilité. Quand on croise une personne qui est vraiment hypersensible et qu'on voit à quel point elle souffre de ce bruit-là, le niveau de souffrance n'est pas le même. Un trouble, c'est tout le temps et à un niveau supérieur. Donc, des gens qui ont pu éprouver le fait d'être turbulent, etc. Oui, c'est vrai. Dans l'hyperactivité, il y a ce côté de courir partout. Mais il n'y a pas que ça. C'est un mode de fonctionnement interne. C'est une difficulté à réguler les émotions. C'est une manière de fonctionner intellectuellement différente. Donc, effectivement, quand on est profane et qu'on n'est pas diagnosticien, on va dire « Ah, il est hyperactif ». Ce n'est pas très grave en soi, mais c'est oublier la réalité d'une personne qui a un trouble de l'attention avec hyperactivité, qui vit quelque chose de très complexe, beaucoup plus complexe que ça. Et pareil pour l'autisme. Quand on dit à une personne « Oh non, mais ça, tu vois, tu arrives à le faire, tu n'es pas autiste », oui, il arrive à le faire, mais ça lui coûte à quel

0: Je lui dis, tu mettras les bols, les tasses sur la table. C'est la même chose, c'est ce que je demandais. En fait, c'est moi qui ne suis pas adaptée. Ma phrase n'est pas juste quand je dis préparer le petit déjeuner.
1: Ça, c'est bien, il faut arrêter les acronymes, il faut dire toutes les phrases en long et l'expliquer. Alors Marie, on va terminer avec le côté pratique. Si vous êtes au forum, c'est aussi que vous voulez vous faire connaître, bien sûr. Parler de prévention, pourquoi pas, de diagnostic, pourquoi pas, mais aussi vous avez besoin peut-être de personnel et de bénévoles, c'est un peu l'idée.
0: Alors, on a besoin surtout que les personnes sachent qu'on existe. Les personnes, nous avons déjà un salarié et demi, enfin, une personne en temps plein et une personne à mi-temps. Mon collègue est lui-même avec un trouble du spectre autistique et un trouble de l'attention avec hyperactivité. Donc, il sait déjà, lui, de quoi il parle encore plus que moi, mais on fait du mieux qu'on peut. Et c'est vrai que si les personnes savaient qu'on existait, on a moins d'un an d'existence, au moins savoir qu'il y a un lieu où ils peuvent le faire. Parce que non seulement on est un lieu, on peut faire des visites à domicile et on peut faire aussi un soutien par téléphone ou par mail et sur notre page Facebook. On dématérialise le lieu. Le lieu n'est pas que physique. Il y en a des physiques, comme je vous ai dit tout à l'heure, mais il y en a aussi des dématérialisés.
1: Merci Marie Puteau-Joubert. Je rappelle, vous êtes coordinatrice pour ces groupements d'entraide mutuelle. Et on va donner quand même au moins une référence internet ou une référence pour pouvoir vous contacter.
0: Eh bien, sur Facebook, vous cherchez J'aime TSA 48. Vous avez un petit chat bleu qui y est, c'est nous. Voilà, c'est notre petit chat original. Et vous avez également, sur place, vous trouverez notre adresse mail et notre numéro de téléphone.
2: Retour sur le forum des associations de Mende, Radio Intervalle en direct pour vous faire découvrir l'offre variée d'activités sportives et culturelles sur Mende tout au long de l'année pour tous les publics.
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Quand la Bible parle de nous, elle n'y va pas par quatre chemins. Elle déclare « L'homme est pécheur ». Sur quoi nous nous prenons la tête dans les mains en criant « quand même, ce qu'il faut entendre, nous ne méritons pas ça ». Mais quand on lit le journal, quand on écoute les nouvelles, on apprend quoi sur l'homme ? Scandale, torture, agression, mépris du droit, de la justice, mépris de la vie. Si vous dites « je pensais pouvoir faire confiance », on vous rit au nez. On vous reproche de ne pas encore savoir que l'homme est un loup pour l'homme et qu'il n'y a rien de bon à attendre de lui. Eh bien, moi, j'aime la Bible. Parce que, sans nous flatter, elle dit tout de suite ce qui est vrai. Tu es pécheur. Mais au lieu de crier au scandale, de m'appuyer sur la tête et de m'accuser d'être la fin de tout, elle me propose une solution. Elle me parle d'un sauveur. Elle m'annonce que rien n'est jamais fini, mais que tout peut encore commencer. 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

Dans cette émission d'archives sur Radio Intervalle, nous vous proposons de réécouter un reportage effectué par Youri lors de la visite de la station météorologique de Saint-Christol-les-Alès. Jean-François Didon-Lescot, retraité du CNRS, nous faisait visiter la station météo en fonctionnement depuis 1949 à travers les instruments de mesure des températures et des précipitations. Cette visite aura lieu également en 2026, le samedi 19 septembre, à partir de 14h. Le rendez-vous est fixé chemin des Boissières à Saint-Christol-les-Alès.

0: Bonjour à toutes et à tous. Dans cette émission Sciences et Techniques, Youri nous emmène à la station météo de Saint-Christol-les-Alès, site anciennement exploité par l'INRA. Jean-François Didon-Lescot, hydrologue, nous livre tous les secrets de ce haut lieu de la recherche scientifique. Dans ce troisième épisode, il traite de l'augmentation de nos consommations d'eau au regard de l'évolution générale du climat.
1: À l'occasion des Journées du patrimoine, on va découvrir la station météorologique de Saint-Christol-les-Alès. Je suis avec Jean-François Didon-Lescot. On a vu les mesures que tu as effectuées sur les débits d'eau. On a vu qu'ils s'étaient divisés par deux en 40 ans, si j'ai bien compris. Mais il y a aussi la question du prélèvement. Les prises ont aussi augmenté depuis plus de 40 ans. Là.
2: Alors, je resitue quand même cette diminution de la quantité d'eau. C'est une valeur chiffrée, mesurée au 1er septembre. Valant sur le mont Lozère, c'est-à-dire vraiment en tête de bassin. Je ne sais pas l'évolution qu'il y a en allant vers le bas. Les prélèvements sont en montagne, ils sont égaux à zéro, ou ils sont naturels, on va dire, pour faire simple. Ce n'est pas le peu de bétail qui va consommer de l'eau. Plus on descend, plus il y a une augmentation de prélèvements qui se fait de façon naturelle par ce qu'on appelle l'évapotranspiration, parce que la végétation déversant sévenol qui est très boisé va prélever davantage d'eau, et au fur et à mesure que l'on descend vers le bas, on remarque que les débits, ce qu'on appelle les débits spécifiques, c'est-à-dire des débits qui sont ramenés à la même unité de surface, c'est-à-dire au kilomètre carré. On peut comparer comme ça le débit spécifique au mont Lozère, le débit spécifique en Cévennes et le débit spécifique que l'on va avoir après en plaine. Déjà, naturellement, il diminue. Ça, il est indéniable qu'il diminue parce qu'il est conditionné par l'augmentation de température qui va avoir un effet direct sur l'évapotranspiration. Donc ça, c'est une chose. Ça veut dire que le stock d'eau, au fur et à mesure qu'on descend, il est plus faible.
1: Donc on a vu que depuis 75 ans, c'est ça, il y a eu une augmentation en moyenne de 2 degrés. Et ça provoque nécessairement une augmentation de l'évapotranspiration.
2: Tout à fait. Donc ça, c'est une chose qui est acquise. Après, on a des prélèvements qui, eux, vont varier au fil du temps. Il est bien évident que la consommation d'un habitant, il n'y a même pas à distinguer là, vraiment l'habitant d'Alès et l'habitant du mont Lozère, il a évolué au fil du temps dans la mesure où on n'avait pas des systèmes modernes pour tirer de l'eau, on n'avait pas de machine à laver, on n'avait pas sa voiture et a fortiori on n'avait pas de piscine. Donc tout ça, ça fait qu'on va avoir simplement sur le plan de la consommation en eau domestique, on ne peut pas les comparer.
1: C'est-à-dire qu'il y a eu aussi une évolution, là, en 50 ans, on consomme plus d'eau, quoi. L'homme, le Français moyen ou l'Alésien moyen consomme plus d'eau.
2: Ça, c'est évident. Si on prend les consommations qu'on avait, je crois qu'on avait fait une petite étude sur Anduze ou Saint-Jean-du-Gard, où on avait des consommations d'eau à la fin du 19e siècle, on était à 20 litres d'eau par jour et par habitant. On avait, par contre, très curieusement, des consommations d'eau qui étaient plus importantes, de façon anecdotique, sur Anduze, par exemple, qui était une commune avec beaucoup de sources. Il y a on voit beaucoup d'aménagements dans la ville d'Anduze. Je crois qu'il y avait 7 à 10 puits, des endroits où on prélevait de l'eau et on distribuait de l'eau. Il y avait des prélèvements très importants le jour de marché, parce qu'à Anduze, on n'y vendait pas que du pélardon, on y vendait aussi des animaux. Et par exemple, les vaches qui étaient en attente d'être vendues, les vaches, les chevaux, les poules, les cochons, ces animaux-là buvaient. Et la consommation d'eau d'une vache, ça doit être de l'ordre de 60 litres d'eau par jour.
1: Ah oui.
2: Donc c'est comparé aux 20 litres d'eau que consommait le monsieur Dupont d'Anduze, c'était trois fois plus.
1: D'accord, mais voilà. Ça, 20 litres d'eau pour l'ancien habitant d'Anduze, oui. Mais aujourd'hui, combien en moyenne, tu as une idée?
2: Alors, en moyenne, les chiffres, semble-t-il, nationalement, et c'est plutôt une bonne chose, diminuent depuis 2013, donc depuis 20 ans maintenant. On serait grosso modo, on va dire, pour faire simple, on serait autour de 100 litres d'eau par personne et par jour. sachant qu'avant, on consommait beaucoup plus. Alors, on dépensait plus parce que on n'avait pas tellement la notion du fait que c'était un bien qui n'était pas durable, hein, qu'il fallait économiser. On avait des équipements qui étaient mal adaptés. Une machine à laver, par exemple, ben, ça consommait 60 litres d'eau au minimum. Hein. Maintenant, je crois qu'on arrive à travailler avec 25 ou 30 litres, deux fois moins. On n'avait pas tous les systèmes de réduction d'eau dans les toilettes. Enfin, voilà. Il y a quand même eu une amélioration.
1: Et cette amélioration due à une prise de conscience que l'eau est un bien à préserver.
2: Est un bien à préserver, d'autant plus qu'on est dans une région où cette ressource n'est pas pérenne. On ne peut pas l'avoir toute l'année. Elle est au minimum de sa disponibilité au maximum de population. C'est-à-dire qu'on est dans un territoire qui va, certains endroits, probablement plus que doubler sa population. En Cévennes, c'est évident. Hein. Et donc là, on peut mettre à mal les structures actuelles qui existent.
1: Alors ça, c'est vrai que c'est un point important, mais je reviens sur cette augmentation de consommation de l'homme moderne. On pointe souvent du doigt la piscine. C'est quoi les raisons de cette augmentation? Parce qu'en gros, mon grand-père, il buvait autant d'eau que moi. Hein.
2: Alors, le grand-père, il buvait autant, bien sûr, mais il n'avait pas... Alors, il se lavait, sans doute se lavait-il, mais il prenait pas... Enfin, il n'avait pas besoin...
1: C'était la toilette aux gants, hein.
2: Il n'avait pas besoin de la piscine. Le soir, quand il rentrait, il était épuisé pour se relaxer. Hein, ça, c'est sûr. Et puis, les gens qui ne sont pas... Alors, je ne vais pas faire de racisme, mais les gens qui ne sont pas des autochtones n'ont pas la même perception de l'eau, y compris les gens qui, par culture, sont des gens très sensibles. Je prends par exemple la communauté des Hollandais, qui sont des gens, chez eux, extrêmement clean, on va dire, hein, qui vont vraiment faire
1: très
2: attention.
1: Oui, l'eau, c'est important.
2: C'est important. Eh bien, associé à l'esprit de des vacances, on se lâche, hein, on se laisse aller et on consomme trop d'eau. Alors, c'est vrai que certains endroits, certains équipements ont été adaptés. J'ai en souvenir un camping qui, je crois, a fermé malheureusement aux portes d'Anduze, qui avait une démarche écologique depuis toujours, hein, et avec des systèmes de régulation avec des boutons à poussoir, et tu n'avais pas l'eau qui coulait en permanence quand tu étais sous la douche. Alors, je prends une autre casquette que tu connais. Je suis aussi président de l'Association de défense des consommateurs, ouais, la CLCV. Et on a travaillé sur la question de l'économie d'eau, l'eau domestique. Pendant 6 mois, on avait un panel de foyers qui représentait une certaine diversité. Personne seule, couple d'un certain âge, couple avec petits-enfants, enfin voilà, différents cas de figure, citadins et ruraux. Et on avait regardé ce qui se passait avant, c'est-à-dire sans changer sa façon de fonctionner. Et puis après, une fois qu'on faisait des préconisations, il n'y a rien été imposé, mais on proposait aux gens de voir comment on pouvait éventuellement réduire sa consommation d'eau. J'ai découvert que j'avais une fuite d'eau, c'était le premier problème, hein, qui a été réglé. Et ensuite, que quand on a des ados, ben souvent, l'eau, c'est vrai que c'est agréable de recevoir de l'eau sur soi, on a tendance à surconsommer de l'eau. Donc j'avais proposé à mon fils de faire un concours entre lui et moi, de se laver, de prendre une douche, mais avec l'objectif de réduire notre consommation d'eau. Donc on se lavait avec un chronomètre, avec du savon, et on arrivait à baisser largement sa consommation d'eau. Et un jour, il est arrivé tout content en disant « Papa, ça y est, je t'ai battu ». Voilà. J'avais une amie aussi qui avait une jeune fille qui avait des cheveux très longs, donc c'était toujours un problème de consommation d'eau. Donc voilà, on a travaillé sur de la pédagogie, c'est ça qui est le plus important, hein, d'expliquer comment on peut réduire sa consommation d'eau.
1: Alors, on pointe aussi beaucoup du doigt aujourd'hui la consommation de viande. La viande est consommatrice d'eau. J'avais entendu une étude qui disait un simple steak, c'est 1000 litres d'eau pour produire un steak.
2: Alors ça, c'est une chose qu'on n'a pas, nous, comment dire, abordée. Bon, il est certain que dans les chaînes de fabrication d'un produit, hein, de la viande, donc des protéines animales, On va passer, l'animal étant souvent en bout de chaîne, alors c'est pas le cas pour un bovin, puisque lui il va se nourrir d'herbe, mais avec la chaîne alimentaire il peut y avoir différentes étapes. Il est certain que on consomme de l'eau après. Je veux pas me mettre à dos les producteurs de bovins qui dans certains endroits ne peuvent pas faire grand chose d'autre que comme production que ça. Mais effectivement, faut travailler. Ça, non,
1: je pense. C'est vrai que par rapport à notre grand-père, on a augmenté aussi notre consommation de viande.
2: La consommation de viande, il est évident qu'on en consomme beaucoup plus. Hein, ça, c'est indéniable. Hein. Après, donc là, on serait à revoir, on va dire, toute la chaîne de consommation, hein, complètement. Là, on n'est pas, disons, sur les premiers points. Enfin, pour moi, les premiers points sur lesquels on doit travailler, ça fait partie d'un ensemble. Et après, ça fait partie de la perception qu'on aura soi-même de notre place dans l'écosystème. Hein. Est-ce qu'on est bien à notre place? Est-ce qu'on consomme pas plus que... on parle de là au niveau de la planète qu'à telle date, on a sans doute dépassé la date où on a déjà consommé toutes les capacités de la planète. Hein. Il nous faudrait une deuxième planète.
1: Donc pour toi, c'est vraiment la question de la pédagogie. Il faut expliquer, il faut essayer de faire de la responsabilité personnelle sur ses propres actes de consommation, particulièrement au niveau de l'eau. Quoi.
2: Ça me semble évident. Hein. L'eau, c'est facile, on appuie sur un bouton et ça coule. Il faut quand même avoir en tête, si on revient sur Saint-Christol, qu'on n'avait pas d'eau potable avant 1960. C'est récent, je veux dire. Si on prend Saint-Jean-du-Gard, eh bien, à Saint-Jean-du-Gard, les premiers travaux sur l'adduction d'eau remontent à 1890. Et c'est dans les périodes de sécheresse, justement, que les communes ont commencé à travailler sur où sont nos ressources en eau. Est-ce qu'on ne peut pas, c'était le cas de Saint-Jean-du-Gard, acquérir des sources privées pour les mettre à disposition de la population. Hein. Ça a été le cas. Et quand on regarde Saint-Jean-du-Gard, par exemple, à chaque fois qu'on a des nouvelles recherches pour améliorer la disponibilité en eau, eh bien, c'est au moment de ces fameuses crises, c'est-à-dire de ces successions d'années sèches, qui font qu'en fin d'été, eh bien, il n'y a plus d'eau. Ou alors, on arrive avec des cas encore plus graves comme à Saint-Jean, je reste sur Saint-Jean-du-Gard, où on a des contaminations. On a en l'occurrence, Saint-Jean était une commune qui vivait essentiellement du traitement du verre à soie. Et une fois qu'on avait décoconné, on laissait les résidus au bas de chez soi. Et ça, c'était emporté par les eaux. C'est les eaux qui faisaient le nettoyage des routes, voilà, des rues. Et tout ça finissait dans les puits et on avait des gros problèmes de contamination, hein, qui était tout à fait le problème. Bon, alors ça s'est amélioré, mais rien ne s'est fait en un seul jour. On a travaillé avec un historien pour savoir comment, dans les Cévennes, sur 10 communes, on avait traité les problèmes d'eau au cours du siècle passé. Voilà.
0: C'était le troisième et dernier épisode de cette série d'émissions consacrée à la station météorologique de Saint-Christol-les-Alès avec Jean-François Didon-Lescaut, hydrologue. Merci d'avoir suivi cette émission sur Radio Intervalle et bonne écoute pour la suite de nos programmes.

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4: Donc nous allons parler d'un mammifère dont le nom est utilisé lorsque l'on n'apprécie pas des masses la personne en face de nous. On a déjà entendu, toi de toute façon t'es qu'un blaireau, donc oui c'est péjoratif, mais en soi est-ce que cet animal, ce mammifère, a nécessité cette façon de parler de lui? Je ne pense pas. Donc ce blaireau est un mammifère du coup nocturne qui vit en communauté. Il va faire ce qu'on appelle des blaireautières, qui est un amas de différents terriers, et c'est un constructeur incroyable. Il va creuser un terrier avec tout un système de galeries pour qu'on puisse entrer d'un côté et qu'on ressorte de l'autre. Il va, pour aller se coucher, tout simplement prendre le toboggan. C'est du coup l'entrée du terrier où il va se laisser glisser jusqu'à l'intérieur. Il est aussi très intelligent et très perspicace, c'est-à-dire que vous allez entrer dans une forêt où il y a une blaireautière. La blaireautière se situe à 500, 600, 800 mètres. Mais dès que vous allez entrer, il va vous entendre. Il va, pourquoi pas aussi, vous sentir. Il va vraiment prendre en compte votre présence. Et là, vous ne pourrez pas le voir. Le seul moyen de voir un blaireau, c'est malheureusement lorsqu'il est décédé au bord de la route. Il est très, très calme. C'est-à-dire que dès qu'il va vous voir, il va s'en aller. Il ne veut pas de l'humain. Il ne veut pas cohabiter avec vous. Mais du coup, là, la question se pose, pourquoi il est considéré comme un nuisible? Pourquoi il est piégé? Pourquoi il est déterré? Parce qu'on va le chercher jusque dans son terrier. Pourquoi? Bah sincèrement, pour une fois, moi, j'en ai aucune idée. Oui, il fait des trous. Donc, lorsque c'est en pleine forêt, on s'en fiche un peu. Bon, lorsque c'est dans le jardin ou sur le stade municipal, oui, il peut déranger. Mais pourquoi est-ce qu'il est autant éradiqué? Sincèrement, si vous avez la réponse, ça m'intéresse. Cet animal est incompris, mais malgré tout, il peut être pris en charge par des centres de soins. Et c'est Lisa qui va vous en parler.
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4: Beaucoup de personnes pensent être en règle dès lors qu'ils ont reçu un certificat de destruction après avoir remis leur véhicule hors d'usage à un épaviste. Émilie Repusseau, bonjour. 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
1: Il est minuit.
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3: Bonjour à toutes et à tous et bienvenue dans ce moment d'information locale sur Radio Intervalle, aujourd'hui en Lozère. Et nous allons partir de la région au sud du Mont-Lozère pour monter jusqu'en Margeride à la fin de ce journal. Voici donc l'agenda des animations pour ce week-end avec notamment les journées du patrimoine. Ils vous sont présentés par nos deux correspondantes, Valérie Alangogne et Barbara au Pont de Montvert.
4: Bonjour à toutes et à tous, ici Barbara de l'Office de tourisme des Cévennes au Mont-Lozère. Ravie de vous retrouver pour notre sélection mensuelle de septembre. Si vous explorez le sud Lozère en ce moment, sachez que l'ensemble de nos bureaux sont ouverts, que ce soit au Pont de Montvert, à Saint-Germain-de-Calbert, au Collet de Dèze, à Vialas, à Sainte-Croix ou à Saint-Étienne-Vallée-Française. Jusqu'au 30 octobre à Saint-Julien-des-Points, un rendez-vous dans les jardins du ski de Sainte-Foy pour une exposition de près de 85 photographies des jardins à toutes les saisons. Jusqu'au 31 octobre, dans notre office de tourisme de Saint-Germain-de-Calbert, au jour et horaire d'ouverture, découvrez une exposition qui célèbre l'apiculture à travers la collection de Numa Bastide. Jusqu'au 20 septembre, le temple du Collet de Dèze vous ouvre ses portes quelques heures par semaine. Ce lieu unique en son genre est le seul qui est resté intact suite à la révocation de l'édit de Nantes. Vous pourrez découvrir ceci en venant au Collet de Dèze. Jusqu'au 10 septembre, à Sainte-Croix-Vallée-Française, découvrez l'exposition Homeless Blues, un ensemble de photos compilées par Alain Bagui et Marc Auriol autour de personnages du monde du blues. Le 18 septembre, au Pont de Montvert, découvrez une visite à deux voies pour explorer les sites du village liés à l'histoire des religions dans les Cévennes. À cette occasion, une présentation architecturale de la future maison du Mont-Lozère sera proposée et quelques objets de la collection exceptionnellement sortis de leur réserve. Pour les journées européennes du patrimoine, les 19 et 20 septembre, vous pourrez découvrir cette année la cure de Saint-Martin-de-Boubeau, la mine de Bocard de Vialas, le temple du Rouvre à Saint-André-de-Lancis et un spectacle de polyphonie pyrénéenne à Saint-Germain-de-Calvert. Le 20 septembre, à Bas-sur-Elle, venez prendre de la hauteur sur les Cévennes lors d'une balade où la pierre de schiste semble danser avec les plantes, les insectes et les oiseaux, pour le plus grand bonheur des randonneurs. Du 23 au 27 septembre, au Pont de Montvert, les praticiens et praticiennes de l'association Ensemble sur le chemin vous proposent un séjour en pleine conscience au cœur de la nature, pour renouer avec soi. Au programme, méditation guidée, pratiques somatiques, écriture intuitive, exploration ATB et bien d'autres. Envie de vous faire une toile, le Cinéco sillonne toujours notre territoire sur ce mois-ci. Retrouvez toutes les séances sur notre agenda en ligne. Rendez-vous avec tous les détails pratiques sur une seule adresse, www.cévennes-montlozère.com. Notre équipe est aussi à votre écoute au 04 66 45 81 94. Et pour garder le fil de nos activités, pensez à vous inscrire à notre newsletter. Voilà, c'était notre sélection du mois de rentrée. On se retrouve très vite pour de nouvelles découvertes. Merci de nous avoir écoutés. C'était Barbara pour l'Office de tourisme des Cévennes au Mont-Lozère.
5: Bonjour, je vais vous présenter les animations de ce mois de septembre sur Langogne et sa communauté de communes. Vendredi 18, scène ouverte, à partir de 18h30 à l'auditorium de la médiathèque. Une scène ouverte pour ceux qui veulent partager leurs pratiques musicales et faire des rencontres. Venez vous essayer à la scène ouverte dans une ambiance conviviale et bienveillante. L'accès est libre à partir de 15 ans. Vendredi 18, ciné-débat à 20h au cinéma René Rénal. Le ciné-débat « Et si on levait les yeux » s'articule autour du documentaire de Gilles Vernier qui explore la place des écrans dans la vie des enfants et des familles. C'est une expérience unique menée par un instituteur, réalisateur et sa classe de CM2. Pendant un an, Gilles Vernier va échanger avec ses élèves, leurs parents et des spécialistes sur la place des écrans dans notre société avant de les emmener pour 10 jours de déconnexion en pleine nature. Samedi 19, en chemin j'ai rencontré toute la journée au village de Sainte-Colombe de Montereau Un jour, des éleveurs audacieux ont introduit des dromadaires en margeride, une initiative innovante à plus d'un titre. Nous vous invitons à une randonnée familiale de 7 km sans difficulté, où vous apprendrez comment cet animal du désert s'est adapté à la Lozère. Au programme également, de beaux panoramas de la forêt de Margeride seront commentés et la rencontre avec un paysan meunier. Cette animation est proposée par le foyer rural de Badarou et la Fédération des foyers ruraux de Lozère. Samedi 19, venez fêter au théâtre de La Rentelle l'ouverture de la nouvelle saison. Au programme dès 10h, diffusion du film documentaire Tendre des fils. À midi, un repas tiré du sac. À 14h, une présentation du projet en présence de la nouvelle équipe de La Rentelle et des partenaires du projet. À 16h, présentation de la saison ludique. À 18h, une scène ouverte. À 20h, un spectacle d'un rêve à l'autre de Pepito Matteo et Gigi Bigot. Et à 21h, début de soirée festive. Samedi 19, soirée voyage en Italie, à 20h à la salle des fêtes de Chambord-le-Château. Venez savourer la Dolce Vita, repas sur le thème de l'Italie et musique live avec le groupe Riva Musica, ambiance festive sur des airs italiens. Samedi 19 et dimanche 20, pour la 43e édition des Journées européennes du patrimoine, l'association des Choisinets vous donne rendez-vous dès 19h30 au domaine pour une causerie illustrée sur la transhumance en Gévaudan et le dimanche 20 à 15h pour une balade littéraire de 3 km accessible à tous. Pour de plus amples renseignements sur toutes ces animations du mois de septembre, vous pouvez nous contacter à l'Office de tourisme de Langogne-Margeride au 04 66 69 01 38 ou nous rejoindre sur nos réseaux sociaux à @langognetourisme.
3: Merci à Valérie ainsi qu'à Barbara et évidemment continuez à nous écouter à Langogne sur le 101.6, à Florac sur le 95.7, à Mende 90.5 et sur le 94.4 des Cévennes à la mer, mais aussi d'où vous voulez sur internet radiointervalle.fr en cliquant sur le bouton écouter la radio en direct. À très bientôt sur Radio Intervalle pour d'autres actualités locales.
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1: 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Des histoires surprenantes racontées par Jésus pour nous faire connaître Dieu. Une série d'émissions de Dany Guenin et Christophe Selmar pour redécouvrir par l'image les richesses de l'Évangile. Amis auditeurs, bonjour. Je suis heureuse de vous retrouver à l'écoute de cette émission. Nous avons démarré l'analyse de la parabole du bon samaritain en compagnie de Christophe Selmar. Je vous rappelle que cette parabole, vous pouvez la retrouver dans votre Bible à l'évangile de Luc au chapitre 10, les versets 25 à 37. Christophe Selmar, bonjour.
2: Bonjour Dany.
1: La dernière fois, nous avons montré de quelle manière Jésus, que l'on voulait piéger, a piégé en fait, en quelque sorte, le docteur de la Bible, qui s'est retrouvé effectivement pris à son propre piège. Il s'est trouvé renvoyé à ce texte de la loi qu'il était supposé bien connaître. Tu aimeras ton Dieu et tu aimeras ton prochain. Cette histoire s'appelle le bon samaritain. On va peut-être aujourd'hui aussi découvrir qui est le bon samaritain.
2: Alors, les Samaritains étaient, à l'époque de Jésus, des personnes exécrées. L'insulte par excellence pour blesser quelqu'un, c'était de le traiter de Samaritain. D'ailleurs, les pharisiens n'ont pas hésité à insulter Jésus en lui disant « Tu es un Samaritain et tu as un démon dans ton cœur. » Voilà. Pourquoi cette haine? Les Samaritains étaient considérés par les Juifs comme étant des bâtards sur le plan de la race et des bâtards sur le plan religieux. Pourquoi? Parce que au 8e siècle avant Jésus-Christ, l'empereur assyrien Sargon avait conquis le royaume d'Israël, le royaume du Nord. Vous savez qu'il y avait, à cette époque, il y avait deux royaumes d'Israël, le royaume d'Israël proprement dit, le royaume de Juda. Sargon, l'empereur assyrien, prend le royaume du Nord. Il déporte 27 320, nous dit la Bible, de l'élite juive, et il laisse les gens les plus méprisables dans la région de Samarie. Alors la région de Samarie, c'est une région qui se trouve entre la Judée et la Galilée. Et en allant de Judée en Galilée, il faut nécessairement passer
1: par la
2: Samarie. Et dans cette région de montagne, Sargon avait laissé de simples paysans. Et voilà qu'il se révolte. Et Sargon, pour les punir, décide de les dénationaliser et il fait venir de Babylonie, d'Arabie et de d'autres régions de son empire des colons qui viennent là et qui ont pour but de les acculturer. Ils amènent aussi leurs dieux. Et voilà qu'au fil des siècles, bien sûr, les colons païens et les juifs s'allient. Ils perdent donc la pureté de la race juive. Ce sont donc des gens mixtes, à la fois d'origine babylonienne et juif, mais aussi ces colons amènent leurs dieux.
1: Ils donc, toute une question de culture à ce moment-là.
2: Le projet, c'était de les acculturer et de faire des Samaritains une nouvelle race et une nouvelle religion. Alors, bien sûr, quand les Juifs vont revenir de leur propre déportation, plus tard, avec Zorobabel, ils vont considérer que ces Juifs acculturés, ayant perdu la qualité de leur race, ils vont les considérer comme des impurs, comme des gens méprisables à ne pas fréquenter. Ils vont même refuser que les Samaritains les aident à construire leur propre temple qui avait été détruit par Nabuchodonosor en 586.
1: Et pourtant, à l'origine, c'était le même peuple.
2: C'était le même peuple, mais ce peuple va trahir la pureté de la race juive en s'alliant bon gré mal gré avec les Babyloniens colons qui vont venir en Samarie, et ils vont surtout accepter une sorte de syncrétisme religieux où ils vont mêler le culte à l'Éternel avec le culte des divinités païennes. Autrement dit, ils sont doublement fautifs et impurs par leur race et par leur coutume et par leur pratique religieuse.
1: Donc beaucoup de mépris de la part des vrais juifs, si j'ose dire, et ce sont précisément ces vrais juifs qui cherchent à s'attaquer à Jésus et qui lui font un procès d'intention.
2: Exactement.
1: Alors cette découverte de la vérité, on va la voir après quelques notes de musique pour voir de quelle manière donc Jésus remet les choses à leur place.

0: retrouvons donc, je le rappelle, avec un Jésus qui renvoie un docteur de la loi à sa loi, qui est un petit peu son livre de chevet, sa raison d'exister. Et il va être question des Samaritains. Peut-être faudrait déjà-t-il parler de l'histoire, Christophe Selmar, et de nous expliquer comment cette histoire peut nous toucher.
1: Alors, placer ce docteur de la loi devant ses responsabilités, Jésus l'amène à dire qu'il faut aimer Dieu et son prochain comme soi-même. Alors, est-ce que un Samaritain peut-il être considéré comme notre prochain? Voilà. Mm-hmm. Autrement dit, est-ce qu'un homme qui n'est pas de notre race, qui n'est pas de notre religion, qui n'est pas de notre caste, peut être considéré comme étant le prochain? C'est une problématique très sérieuse, très actuelle aujourd'hui, mm-hmm. Où il y a tellement de conflits de religion, des conflits de race, des conflits aussi dans chaque quartier, au niveau des classes sociales différentes. Est-ce que l'autre, qui est différent de moi, peut-il être considéré comme mon prochain? Et Jésus va raconter donc à ce pharisien, qui est véritablement imprégné de pratiques religieuses, de bienséances, de rites, car c'était ainsi que le pharisien concevait la vie éternelle, et non pas dans une dynamique de vie, de relation à l'autre. Jésus racontait une histoire que nous trouvons justement dans l'évangile de Luc, à partir justement du verset 29.
0: Luc 10, donc.
1: Verset 29. Voici ce que dit Jésus au docteur de la loi. Fais cela, aime ton prochain comme toi-même et tu vivras. Mais lui voulant se justifier... C'est très important de comprendre que la question, c'est un acte de justification. D'accord, aimer son prochain, mais faut-il aimer n'importe qui, ce qui n'est pas notre religion, notre race? Et Jésus va raconter cette histoire. Un homme descendait de Jérusalem à Jéricho. Il tomba au milieu de brigands qui le dépouillèrent, le chargèrent de coups et s'en allèrent, le laissant à demi-mort. Un sacrificateur qui, par hasard, descendait par le même chemin, ayant vu cet homme, passa outre. Un lévite, qui arriva aussi dans ce lieu, l'ayant vu, passa outre aussi. Mais un samaritain, qui voyageait, étant venu là, fut ému de compassion lorsqu'il le vit. Il s'approcha et banda ses plaies en y versant de l'huile et du vin. Puis il le mit sur sa propre monture, le conduisit à une hôtellerie et prit soin de lui. Le lendemain, il tira 2 deniers et les donna à l'hôte et dit « Aie soin de lui, et ce que tu dépenseras de plus, je te le rendrai à mon retour. » C'est la fin donc de la parabole, de l'histoire. Et voici la question qui est posée maintenant au docteur de la loi. Lequel de ces trois, à savoir du lévite, du sacrificateur ou du samaritain, te semble avoir été le prochain de celui qui était tombé au milieu des brigands? C'est celui qui a exercé la miséricorde envers lui, répondit le docteur de la loi. Et Jésus lui dit, va, et toi, fait de même.
0: Donc cela paraît tout à fait simple lorsque l'on lit ce texte, Christophe Selmar. Il y a une histoire avec 3 exemples et je crois qu'il n'est pas très très difficile de voir que le Samaritain a effectivement manifesté de l'amour pour cette personne en difficulté. Mais j'imagine que lorsque Jésus lui a dit « va et fais de même », c'était tout un bouleversement chez ce docteur de la loi.
1: Et je crois que c'est là la force pédagogique du Christ, c'est de mettre ses auditeurs dans une réflexion qui interpelle, qui bouleverse, dont le but est de nous faire réfléchir pour changer notre mentalité afin de viser ce qu'on appelle une métanoïa, c'est-à-dire une autre forme de pensée, une repentance. Et cet homme est certainement parti en se disant, bien, j'ai posé cette question pour l'éprouver, et maintenant moi, je suis drôlement éprouvé dans mes convictions. Et c'est, je crois aussi, dans cette perspective que Dieu veut que nous lisions la Bible, afin que nous soyons éprouvés dans nos convictions, afin de les tester. Est-ce que ma foi religieuse, est-ce qu'elle est extérieure, faite de convenances, de pratiques, de rituels, ou bien est-ce que elle touche le plus profond de mon cœur, et est-ce qu'elle a une dynamique de vie, celle que Dieu veut, pour que je sois justement en phase vis-à-vis de Dieu, en phase vis-à-vis de l'autre, en relation avec lui, en relation avec le prochain. Et c'est dans cette perspective-là qu'il y a une vie possible, car Jésus dit, fais cela et tu vivras. L'exemple qui est donné, c'est un homme qui a osé prendre des risques dans un contexte extrêmement dangereux, parce que la route qui descend de Jérusalem à Jéricho est une route, effectivement, avec des ravins, des gorges,
0: et a priori des bandits.
1: Et il y avait régulièrement des agresseurs, des bandits. Jésus, ici, ne fait que évoquer un incident qui survenait régulièrement, et que les auditeurs, c'est des auditeurs de cette parabole, connaissaient bien. Il y avait un grand risque.
0: Vous pouvez comprendre facilement.
1: Un grand risque à aller de Jérusalem à Jéricho. C'était une route infestée de malfaiteurs, et il était d'actualité de rappeler les dangers d'un tel voyage.
0: Alors, ce docteur de la loi, il a été pris un petit peu sur le terrain qui lui était familier, la loi, et on le voit en fin de cette parabole renvoyé dans un monde qui lui est un petit peu étranger, qu'il va lui falloir apprendre à découvrir.
1: Un monde qui lui est étranger, mais en même temps très connu, parce que le docteur de la loi avait pour but d'être les interprètes de la loi. Pour qui ? Pour les scribes et pour les lévites et pour les sacrificateurs. Il va leur montrer que lui, qui est le garant de la loi, qui s'applique par les scribes et les sacrificateurs, regardez ce qu'ils font par rapport à ces Samaritains qui sont méprisés et accusés de bâtards racial et de bâtards religieux.
0: Donc il y a encore des éléments à découvrir pour nous, ici et maintenant. Christophe Selmar, je vous donne rendez-vous pour une prochaine émission. C'était Paraboles, des histoires surprenantes racontées par Jésus qui nous permettent de mieux comprendre notre vécu avec ce Dieu que nous cherchons à mieux connaître. Je vous rappelle qu'actuellement il s'agit de la parabole du bon samaritain que vous pouvez lire dans votre Bible, dans l'évangile selon Saint Luc au chapitre 10, les versets 25 à 37. À bientôt.

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Tout est une question de nombre. Si vous pouvez dire « je demande cela au nom de 10 000 personnes », on vous écoutera. Mais si vous devez dire « c'est mon idée », même si ce que vous dites est très juste et très important, on ne vous écoutera guère. Le nombre fait mieux le poids que la vérité. Même pour se donner une excuse, quand on rentrait de l'école avec une mauvaise note, si on pouvait dire « toute la classe a plongé », on était bon. Et l'homme d'âge mûr, pour justifier ses combines, va nous dire « tout le monde fait comme ça ». Le nombre, c'est l'argument, c'est la raison, c'est la force. Seulement, dans les grandes affaires de la vie, on est rarement le nombre. On est souvent seul pour décider, seul pour choisir, seul pour souffrir, seul pour vieillir et seul pour mourir. Alors Dieu vient, en Christ, mettre son épaule contre la nôtre. Cela ne fait pas le nombre, mais cela fait la force, et c'est la vraie, la force qui ne vient pas du nombre, mais de la vérité. Non, nous ne sommes pas seuls. 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

0: Daniel, bonjour.
1: Zohra Itabas, j'ai le plaisir de vous recevoir dans notre studio. J'ai eu l'occasion il y a quelques semaines de cela de voir votre spectacle, Comment je suis arrivée là. Et je vous ai invité à venir en parler parce que Comment je suis arrivée là, vous vous mettez dans la peau de votre maman, arrivée d'Algérie lorsqu'elle avait 21 ans. Et d'ailleurs, on voit écrit en gros dans la présentation de votre spectacle, j'avais 21 ans et je ne savais pas que je ne reverrais plus ni mon pays, ni mon père, ma mère et ma famille. Et vous vous êtes mis dans la peau non seulement de votre maman, mais dans la peau de toutes ces femmes qui sont arrivées. Nous sommes là dans à peu près les années 50, c'est cela ?
0: 50-60.
1: 50-60. Alors, Zohra, je voudrais vous demander votre parcours, parce que qui mieux peut expliquer qui vous êtes ? Cela fait longtemps qu'on voit votre nom passer dans les médias, dans les alentours d'Alès, puisque vous avez travaillé notamment avec une compagnie, vous avez fait des représentations avec le théâtre Le Cratère, entre autres. Alors, qui êtes-vous ?
0: Alors, moi, j'ai démarré en 2000 avec la compagnie Action Comédia à Alès, avec Elisabeth Serifis, et j'enseignais les danses du Maghreb, surtout je suis toujours à la recherche des danses ancestrales, des pas oubliés. Et j'avais une vingtaine, une trentaine d'enfants. Et après, j'ai aussi créé des ateliers pour les adultes, entre autres les femmes des quartiers, des Cévennes et des Pré-Saint-Jean. Et ça a été une révélation pour elles déjà en 2000, de travailler autour du corps. Enfin, moi, ce que je mettais plus en valeur, c'était comment se sentir dans son corps, dans son être. Et pour elle, ça a été un bel épanouissement. C'était vraiment très très fort pour elle. Elle n'imaginait pas qu'à travers des danses, elle pensait que la danse orientale c'était très simple, alors que c'est pas simple du tout. Et comment travailler le bassin, comment diversifier les mouvements du corps, du bas, du haut. Enfin, pour elle, ça a été vraiment un super groupe avec qui je suis restée en contact jusqu'à aujourd'hui. C'est un groupe de femmes qui est assez dynamique. Et dans la compagnie, j'ai petit à petit intégré le théâtre avec Elisabeth, qui un jour m'a proposé, c'était en 2001, un rôle dans une pièce qui s'appelait Dakia, fille d'Alger, qui a été écrit par une personne anonyme et qui retrace la vie d'une jeune fille de 14 ans pendant les événements en Algérie, les événements forts d'intégrisme en 94. Donc j'avais le rôle d'une vieille grand-mère encore, qui s'appelait à tout hasard Zohra. Et donc j'avais plusieurs rôles, j'avais le rôle de la grand-mère, de l'étudiante. Et il s'est trouvé que j'étais très à l'aise dans ce rôle. Et tout de suite, Elisabeth m'a dit, c'était juste un essai. Hein. Et puis, bon, il s'est révélé que j'étais faite aussi pour faire de la comédie, enfin d'être comédienne sur scène. Donc petit à petit, après, je me suis lancée avec mes élèves de 2 à 10, 12 ans. J'avais 25 élèves, dont un petit garçon. Et j'ai intégré à travers la danse des scènes, des petites scénettes de la vie quotidienne, mais de là-bas. Je me suis dit, tiens, mais les petites vont retracer la vie de leur grand-mère ou arrière-grand-mère. C'est-à-dire des gestes comme battre le lait avec une calebasse. Enfin, c'est surtout en Kabylie où je revois encore ma mère, la grand-mère, qui est assise et qui bat pendant des journées cette calebasse avec qui l'accompagne dans sa solitude, parce qu'elle est seule et elle s'adresse à elle, lui dit « Je suis seule, mes enfants ne sont pas là ». Enfin, voilà, qu'elle se lamente un petit peu. Et donc les petites avaient toute une petite des petites scénettes avec tous les gestes, moudre le grain, tisser la laine, filer la laine, faire le pain, traire la chèvre, enfin voilà. Et toutes ces petites scènes étaient petit à petit théâtralisées, dansées. Et donc ce spectacle, je l'avais intitulé Tafkir, qui veut dire mémoire. Et on l'a joué pour le festival du cinéma pendant l'année de l'Algérie. Je crois que c'était en 2003 ou 2004, je ne me souviens pas très bien exactement. Et après, elles sont produites deux ou trois fois dans Saint-Paul-le-Jeune, à l'Est, enfin dans les quartiers où vraiment les grands-mères qui assistaient à ce spectacle étaient très émues de voir leurs petites filles retracer leurs gestes, leurs danses et leur histoire. Parce que c'était quand même déjà, je parlais déjà de l'histoire de cette femme qui était seule, qui était aussi battue, ou enfin sa vie quotidienne. Et puis j'ai beaucoup pratiqué aussi des lectures avec la compagnie. Voilà, il y a eu pas mal de lectures, puis de grands de spectacles comme Yolé Tanguay avec de Nathalie Papin, où là j'étais plutôt dans une fusion de danse avec un danseur du Burkina Faso. Donc j'avais un tout petit rôle, mais beaucoup de danse avec une fusion danse africaine et du Maghreb. Donc c'était très très beau. On l'a dansé au cratère. Enfin, on a joué le spectacle au cratère. Et après, j'ai créé un autre spectacle qui était suivi des événements des inondations. C'était en 2006, au Pré-Saint-Jean et aux Cévennes. Donc les filles ont été très marquées par les inondations. Et de là, je suis partie de cette histoire du quartier qui n'avait plus d'eau potable. Enfin, une fiction. Hein. Et donc, la municipalité amène une citerne. Et il se trouve que c'est toujours les filles qui vont chercher l'eau. Et là, elles se plaignent. Ils disent oui, c'est toujours les filles, il y en a marre, c'est jamais les garçons. Et donc il y a encore cet aspect de la femme, la différence entre le garçon, la fille. Et moi, j'interviens dans le spectacle où je suis la maman du quartier et je leur explique que ma grand-mère va venir d'Algérie et elle vous racontera comment ça s'est passé là-bas. Comment ça se passe là-bas. Donc je reviens en grand-mère. Et il va se passer quelque chose d'une fusion avec ses enfants, dont les enfants vont découvrir une autre culture, un autre savoir. Et il y aura un bel échange aussi, parce que la grand-mère va leur apprendre les pas oubliés, les pas ancestraux dont elle dansait, elle, avec sa mère. Et les petites, en échange, vont leur montrer autre chose. Tiens, grand-mère, nous, on va te montrer autre chose, parce que j'ai aussi fait de la danse contemporaine. Et j'avais fait intervenir un prof de danse contemporaine et hip-hop. Donc on a fusionné ces deux danses. Et donc les petites offrent cette danse à la grand-mère qui, elle, tout étonnée de découvrir ce qu'elles font. Donc ce qu'il y a de bien, c'est que ces petites, grâce à ce spectacle, elles ont

0: par petit peu, par palier, vous avez été en mesure de pouvoir vous dire maintenant je peux arrêter et créer véritablement un spectacle.
1: Oui, mais c'est-à-dire que mon spectacle, c'est l'aboutissement de tout ça aussi.
0: Petit à petit, il y a une gradation qui se produit et une prise de conscience de votre part également. C'est-à-dire entre la danse du début et le moment où vous vous dites, mais finalement ces femmes, on n'en parle pas, on parle d'immigrés ou d'immigration, mais ce sont des hommes dont on parle et pas des femmes.
1: Souvent,
0: c'est petit à petit.
1: C'est vrai que petit à petit, ça a été... C'est-à-dire qu'en 2002, on a créé un label qui s'appelle Mémoire à partager, qui était parti de l'idée de Marco Barré, qui lui est un chercheur scientifique, recherchait des témoignages, des restitutions de vie. Et donc nous, avec la compagnie, on avait déjà commencé dans le quartier à restituer des récits de vie. Et pendant bien 5-6 ans, on a travaillé avec Marco Barré et la compagnie Action Comédia, où il y a diverses associations, une quinzaine d'associations qui s'étaient associées avec nous. Et donc pour faire ressurgir cette mémoire de toute communauté, sous toute forme, que ce soit danse, théâtre, activité, randonnée, enfin tout domaine. Et c'est en ayant collecté tout ce travail, quand j'ai commencé à écrire, moi j'ai voulu écrire l'histoire de ma mère. Et puis je me suis dit, mais il y a aussi ces femmes. Donc j'ai été voir ces femmes avant d'écrire, leur demander si je pouvais utiliser leurs témoignages.
0: Alors je comprends mieux maintenant, parce que vous avez un site internet très intéressant qui permet de se renseigner sur ce que vous êtes et ce que vous écrivez. J'ai mieux compris ce moment où il est écrit, voilà, pour le spectacle que je joue actuellement, j'ai mis 15 jours à l'écrire. En réalité, derrière les 15 jours d'écriture, il y a des années, petit à petit, d'une mise en forme qui se fait successivement, donc, et notamment par la rencontre avec les enfants, qui sont ces femmes en puissance finalement, et les anciennes également, qui sont celles que nous allons devenir, que vous deviendrez également. Alors je vous propose que nous en parlions de ce fameux spectacle, Comment je suis arrivée là, après un petit peu de musique. Alors vous avez choisi un disque d'Emmanuel Drouet.
1: Emmanuel Drouet, oui.
0: Alors quelques mots sur cette musique.
1: Alors Emmanuel Drouet, c'est une chanteuse lyrique, enfin c'est une diva, j'adore. Elle habite à Avignon, c'est un mélange... assez orientale et médiévale.
0: On le retrouve aussi bien la Serena, les Suites afghanes, le Cantique des Cantines, et là nous allons entendre un chant judéo-espagnol.

0: disque d'Emmanuel Le Drouet avec des enregistrements qui ont été faits tout aussi bien à Paris, Athènes ou Santiago de Cuba. Zora Itabas, merci d'être dans notre studio pour nous présenter ces récits de femmes, des récits de femmes que vous avez finalement rassemblés durant des années, même si vous avez écrit ce dont nous allons parler, comment je suis arrivée là en 15 jours. Il y a par derrière toute une montée en puissance finalement d'une volonté de votre part de dire mais on ne leur a pas laissé la parole, c'est moi qui dois les représenter, c'est cela ?
1: Tout à fait.
0: Alors j'avais 21 ans, c'est l'âge de votre mère et elle arrive. Racontez.
1: Donc ma mère est arrivée en 52, elle avait 21 ans. Et bien sûr ce jour-là elle n'a pas compris qu'elle ne verrait plus sa mère, son père, ses frères et sœurs, et ça a duré 10 ans avant qu'elle puisse retourner voir sa famille. Elle a été renfermée pendant 10 ans. Je veux dire, ça a été le cas de plusieurs femmes.
0: Elle est arrivée, vous étiez à Marseille ?
1: Oui, à Marseille. Donc, elle est arrivée avec mon père, parce que mon père est arrivé très tôt. Hein. Lui, il est arrivé en 47-48, il avait 18 ans la première fois, et puis il est retourné en Algérie. Enfin, il a fait des va-et-vient.
0: Pourquoi est-ce qu'il est venu ?
1: Ben, il est venu parce qu'il était le seul garçon de la famille avec ses deux sœurs. Il a perdu son père pendant la guerre et il devait nourrir sa famille. Voilà. Et c'est vrai qu'il y en a beaucoup qui sont venus en France parce qu'ils n'avaient plus rien pour nourrir leurs enfants. C'est terrible. Donc mon père est revenu avec ma mère et ma mère avait déjà deux enfants, donc mon frère aîné et ma sœur. En 52.
0: Alors vous allez écrire son quotidien et au travers de son quotidien, ce que vous écrivez, c'est le quotidien d'un certain nombre de femmes.
1: Oui, voilà. Donc c'est vrai, quand elle est arrivée, donc elle ne parlait pas, elle ne comprenait pas la langue, comme la plupart des femmes qui n'ont pas eu cette chance d'être scolarisées, parce qu'à l'époque, bon, c'était pendant la guerre et ils étaient interdits de scolarité. Mon père aussi. C'était difficile pour elle de sortir. Bon, le père aussi interdisait de sortir. C'était un peu dans leur coutume, dans leur et puis dans leur protection, on va dire. C'était peut-être pour les protéger de l'extérieur.
0: C'est-à-dire que de toute façon, les femmes, et puis elle a 21 ans. Quel âge a votre père à l'époque ?
1: À l'époque, il avait 32.
0: Bon, alors donc il revient avec une jeune femme et puis qui ne sait pas parler la langue. Alors bien évidemment, la meilleure solution à ses yeux en tout cas, c'est de lui interdire de sortir.
1: Oui, parce qu'elle aussi, de toute façon, elle a peur parce qu'elle vient dans un monde qui n'est pas connu, dont on lui a peut-être dit quelques mots, mais sans rien comprendre. Elle se retrouve dans un bateau, elle débarque à Marseille, elle ne sait pas du tout où elle va. Sauf que c'est vrai que quand il y a une famille qui se retrouve dans une ville ou dans un quartier, elle est amenée à retrouver d'autres gens de la même communauté, des cousins. Et ce qui fait qu'elle est entourée de cousins du même village. Donc c'est un peu sécurisant parce qu'elle se retrouve entre elles. Mais de notre côté, c'est pas aussi bien qu'on le croit, parce que justement, si on s'interdit de sortir, c'est par rapport au qu'en dira-t-on. Et tu as vu, elle est sortie. Et de toute façon, c'est des femmes qui ont beaucoup enfanté à l'époque, qui ont eu beaucoup d'enfants. Hein. Moi, je suis d'une famille de 12 enfants, où à l'époque, il y avait 12, 14, 15 gosses. Et donc, elles étaient tout le temps en train d'enfanter, de s'occuper des enfants. Elle n'avait pratiquement pas le temps de sortir jusqu'à ce que les enfants grandissent et qui, eux, deviennent autonomes dans leur travail, qui aident aussi financièrement. Ils apportent une partie de leur salaire à la mère pour éduquer les enfants, pour l'éducation, pour aider le père, parce que le père aussi, hein, il faut en parler, c'était très très dur pour lui.
0: Bien sûr, 12-14 enfants, une France qui se relève à peine de la guerre, hein, puisqu'il arrive en 1947, oui. Lui. Et puis il faut imaginer que 12 ou 14 enfants, c'est 20 ans au moins de la vie d'une femme entre le premier et le dernier enfant qui, petit à petit, et puis presque 30 ans d'ailleurs, avant que tous soient devenus
1: adultes
0: et autonomes.
1: Et qu'ils puissent être autonomes. Pour le père, moi je tiens à dire que le père aussi, ça a été très dur pour lui, parce que bon, il était déjà en France, il a une vie plus sociable parce qu'il travaille à l'extérieur, mais il a subi aussi les humiliations, les durs labeurs, hein, parce qu'il travaillait, il refaisait les chaussées, les bâtiments. Mon père a travaillé dans les ports, au port autonome. Et il était maçon, donc quand il avait des heures, quand il travaillait dans la maçonnerie toute la journée, il faisait des extras le samedi au port, donc il n'avait jamais le temps de se reposer. Il était éreinté quand il rentrait le soir, mais il devait aussi s'assurer que les enfants aient une bonne éducation, et surtout qu'ils marchent droit, comme on dit. Je le dis assez dans le spectacle, que c'était très important qu'ils aient une bonne éducation et qu'ils réussissent dans la vie, quoi.
0: Mais votre père, c'était l'exception ou c'était plutôt un cas et un symbole même de ce que, de la façon dont
1: non, c'était pas l'exception.
0: Dont les pères élevaient leurs enfants.
1: Oui, le père dans le spectacle représente vraiment tous les pères, dans la communauté maghrébine, mais je pense aussi dans toutes les autres communautés qui devaient s'intégrer en France et être bien, bien vus. Enfin, surtout qui est. Il y a une phrase clé que je dis, mon père, mon mari élevait mes enfants comme des Français, mieux que les Français. Rien que cette phrase, elle veut tout dire. Moi, dans l'éducation que j'ai eue, mon père, c'était, il nous parlait en français, il fallait qu'on soit bien, bien propre, poli, très respectueux. Il avait très très peur, hein, de la France, hein. C'était pour lui, c'était un profond respect, même si s'il y a eu des humiliations, mais il fallait rien dire, quoi.
0: Il vous poussait aux études?
1: Poussait aux études, pas, enfin, ça a été très court, les études. Justement, c'était, il fallait faire des études courtes
0: pour aller travailler, BEP, gagner
1: pour aller travailler. Moi, je sais que j'étais en seconde. Mon père m'a sorti. Il m'a dit non, tu vas faire comme ta sœur, BEP, CAP. Et
0: qu'est-ce que vous aviez encore
1: choix.
0: Combien de frères et de sœurs il y avait encore derrière vous à nourrir, etc.
1: Derrière moi, il y en avait encore trois.
0: Donc des parents qui vieillissent parce que déjà ils sont plutôt jeunes et qui ont besoin de pouvoir.
1: Parce qu'ils étaient jeunes, mais ils n'étaient pas si vieux. Le problème, c'est qu'ils étaient très fatigués. C'est que ma mère a eu beaucoup de... entre les fausses couches, les opérations, enfin, beaucoup de problèmes de santé. Ces femmes, elles se sont épuisées. Et les hommes aussi. Et ils n'étaient pas si vieux à l'époque. Ils avaient 40-50 ans. Ils avaient déjà 10 enfants. Mais aujourd'hui, c'est vrai qu'on est jeune à cet âge-là. Mais à cette époque-là, ils étaient épuisés par la fatigue, le quotidien qu'il fallait assurer. Mais on était heureux. On était heureux.
0: Alors je crois que je reviendrai justement sur cette réflexion, Zora, parce que finalement, quand vous exprimez au travers de votre pièce de théâtre « Comment je suis arrivée là », où vous déguisez en quelque sorte, parce que de toute façon c'est tout à fait le cas, hein, et on vous voit habillée comme une femme qui vient d'arriver d'Algérie pour y l'être, avec bien entendu un côté qui est beaucoup plus festif, je l'imagine.
1: C'est une tenue plus...
0: Tout à fait, hein, festive.
1: Oui, mais c'est une tenue de scène.
0: Bien sûr, voilà, il faut le dire aussi.
1: Pas
0: c'est quand
1: du
0: même
1: tout, elles n'arrivent pas comme ça. Hein.
0: Et une tenue de scène, donc finalement ce que vous représentez, c'est un quotidien où les femmes ne sortent pas, les maris veulent les protéger, donc parce qu'elles ne parlent pas le français, alors les protégeant tellement, elles finissent par rester enfermées ou avoir juste des liens avec les voisins, simplement. Ensuite, vous parliez d'humiliation. Je crois qu'on va donner quelques exemples qui, à mon avis, sont révélatrices de tout ce que des femmes, d'ailleurs pas simplement d'origine du Maghreb, auparavant,
1: oui, en général,
0: auparavant les immigrations qu'on a connues ici, je pense notamment à ce qui s'est passé, les troubles assez importants qui sont passés en début du XXe siècle, ça a été les Portugais, les Espagnols, les Italiens, Chaque fois que quelqu'un est différent, naturellement, il y a toujours une espèce de démarcation que l'on fait, comme pour se protéger. Alors, vous dites, on était heureux, et pourtant, il y avait tout ça.
1: Oui. Oui, c'est vrai. On a manqué de rien. On a été... On n'a pas été au niveau de l'amour. Enfin, c'est-à-dire que dans l'éducation, dans cette communauté maghrébine, les parents n'expriment pas l'amour comme nous, maintenant, on exprime à nos enfants. Mais on sait qu'il y a de l'amour, hein, mais c'est... Mais on était heureux parce que mon père trouvait le moyen de faire des économies toute l'année pour nous offrir des vacances à la campagne. Et quand je dis ça, on me dit, mais quelle chance! On était les seuls dans le quartier à partir à partir de l'Estac, qui est un port avec une plage à l'époque, où mon père louait une maison à la campagne, à Salon, à Lourmarin, c'était. Et on vivait complètement dans une ferme avec des vaches, des chevaux, des lapins. Et je crois que mon père et ma mère se retrouvaient un petit peu dans leur Kabylie en pleine... c'est une chance pour nous. Parce que je me dis, si mon père avait immigré dans le Nord, ça aurait été plus difficile. Moi, je pense à toutes ces familles immigrées qui ont immigré, qui ont vécu... J'ai un exemple d'une femme qui me dit... moi, j'ai vécu avec ces mots, hein, j'ai dit ça avec ces mots. J'ai vécu avec les fleurs, la campagne... Et je me retrouve dans une petite maison toute noire, à la mine. Et mon père et mon mari, quand ils rentrent du travail, sa gueule, elle est toute noire.
0: Mais alors, c'était ici, c'était dans le Nord ?
1: C'était à l'Est et dans le Nord.
0: C'était à l'Est et dans le Nord.
1: C'était à l'Est et du côté de Saint-Gilles. On a des témoignages comme ça, où elles ont vécu dans des maisons toutes blanches, en pleine campagne avec les fleurs, et puis qu'elles se retrouvent dans des petites maisons où il n'y a pas l'eau, il n'y a pas l'électricité, il n'y a pas de salle de bain, il n'y a pas les douches. On disait qu'il fallait descendre des escaliers pour aller aux toilettes, enfin, et aller à la rivière pour laver le linge, que ce soit hiver comme été. Et elles ont vécu... c'était les quartiers qui... aux Cévennes, où il y avait des petites maisons, hein, c'est avant qu'on construise les HLM aujourd'hui.
0: Avant les années 60.
1: Dans les années... même en 48, je crois qu'ils ont commencé.
0: Déjà, 48. Oui, déjà. Alors Zora, vous dites, nous on était heureux. Est-ce que c'est le même sentiment que les femmes qui viennent vous voir après votre spectacle vous ressentent également? Est-ce qu'elles vous disent, on s'est complètement retrouvés dans cette comédie? On pourrait dire que ce que vous présentez comme spectacle, c'est une comédie dramatique. Enfin, je ne sais pas quelle étiquette on pourrait lui donner, mais c'est un petit peu comme ça ce que j'ai ressenti. Vous avez voulu faire de cette histoire quelque chose qui n'est pas lourd pour le spectateur qui l'entend.
1: C'est-à-dire que je le joue exactement comme le vivent les femmes. C'est-à-dire, les femmes, quand elles racontent leur récit de vie, c'est avec beaucoup de dérision. Elles en rient. Elles rient de leur histoire qui est quand même dramatique. Et je crois que c'est ce qui les a sauvées. Parce que ces femmes qui viennent me voir pendant les spectacles et qui sont très émues parce qu'elles se retrouvent complètement, c'est ce côté où il y a cette déchirure, où il y a ce qu'elles ont vécu, oui, cette fracture de ce pays qu'elles ont laissé. Et en même temps, dire qu'elles sont heureuses parce qu'elles se retrouvent finalement bien ici, en France. Elles se retrouvent bien, là.
0: Alors, on va parler de quelques extraits de votre spectacle, parce que j'ai relevé quelques anecdotes. Celle de l'épicier et de sa femme, par exemple.
1: Ah oui, c'est un récit d'une femme qui...
0: Donc, histoire vraie, toujours.
1: Oui, toujours. Hein. Qui n'avait pas mangé de toute la journée. Parce que c'est vrai que les femmes, on leur disait, surtout, tu ouvres la porte à personne, surtout pas un homme. Il lui arrivait quoi que ce soit, elle ne pouvait pas appeler ni un médecin, ni les pompiers. Elles attendaient que le mari soit présent pour que la porte puisse être ouverte. Donc cette femme, son mari lui a dit, je te ferai livrer les courses par l'épicier. Comme ça, par la femme de l'épicier. Comme ça, c'est sûr, tu sors pas. Donc cette femme s'est retrouvée toute la journée à attendre cette bonne femme. Et on frappe à la porte et elle regarde au bas de la porte et elle voit un pantalon des bottes et un pantalon. Donc elle n'ouvre pas la porte. Le soir, son mari rentre et il la trouve à table en train de pleurer. Et il lui dit, mais qu'est-ce qui se passe? Elle lui dit, tu m'as laissé mourir de faim toute la journée. Il lui dit, mais comment, t'as pas livré? Elle dit, non, parce que c'est un homme qui est venu me livrer. Il lui dit, mais non, c'est la femme de l'épicier.
0: En bottes et en pantalon.
1: Voilà, elle n'avait pas compris que les femmes pouvaient porter des bottes et des pantalons, et un pantalon.
0: Et donc elle est restée sans manger toute la journée. Alors voilà, ça c'est le côté, on pourrait dire, tragi-comique.
1: Hein. Oui, mais c'est vrai que je le joue différemment sur scène, c'est avec plus de dérision. Parce que quand elle me l'a raconté, elle était tellement pliée de rire que je ne pouvais pas le jouer autrement. Et puis je suis tellement imprégnée par ces femmes et par ma mère que ce que je joue, c'est vrai, c'est authentique.
0: Moins drôle, c'est par exemple quand elles vont finir par avoir l'autorisation de leur mari et puis le courage également de prendre le bus, par exemple.
1: C'est-à-dire que c'est le fait que les enfants ont grandi et que les enfants les amènent à l'extérieur pour leur montrer comment se débrouiller seuls. J'ai des témoignages de femmes qui me disent que moi, ma fille m'a menée jusqu'à chez le boulanger pour dire pain, chez l'épicier pour lui montrer comment il fallait dire les carottes. Elle ne savait pas du tout ce que c'était un kilo, donc demander parce qu'elle ne savait pas les quantités. Parce que c'est vrai que nous, on achetait en grosse quantité. Quand elle demandait un kilo qui avait que 4 carottes, elle ne comprenait pas. Donc elle lui apprenait les bases de ce qu'il fallait. Et c'est vrai que moi, je vois encore ma mère avec faire les démarches administratives et nous amener jusqu'à la mairie. Donc, on était une petite ribambelle derrière qui suivait, bien sûr. Et tout de suite, à la mairie, c'était les poufs de rire. Regarde les enfants. Enfin, moi, je me rends compte maintenant. Hein. Quand on était petit, on s'en rendait pas compte parce qu'on la défendait pas. Mais c'est des femmes qui ont été humiliées comme ça et qui ont toujours rien dit, qui ont toujours baissé la tête et qui disent toujours « ça fait rien ». C'est vrai que l'histoire du bus, donc je vais jouer l'extrait du bus et je demande à la personne « est-ce qu'il y a la place ?»« Pardon madame, il y a la place là ?» Elle a mis son sac. Et c'est toujours comme ça. Comme je ne veux pas faire d'histoire, je me tais. Mais j'ai mal aux jambes. Voilà, c'est des femmes qui ne disent rien. Et quand je le joue, ce spectacle, j'ai des réactions, mais de jeunes, de très jeunes, de 12, 14 ans, qui tout de suite réagissent. « Mets-lui le sac sur la tête, frappe-la, vas-y, mets-lui une claque !»
0: Nouvelle génération.
1: Et donc, après le spectacle, j'ai une discussion avec les plus jeunes et je leur explique bien que cette situation-là, c'est leur grand-mère. J'ai dit, toi, ta grand-mère, elle était comme ça, elle ne disait rien. Mais toi, tu réagiras autrement aujourd'hui, tu vas lui mettre le sac sur la tête. Mais par respect, ces femmes, elles ne disent rien. Jusqu'à aujourd'hui, hein.
0: Oh, petit aparté, Zora, quand un jeune vient vous dire « mets-lui le sac sur la tête », qu'est-ce que vous lui dites ? Fais-le, c'est bien ?
1: Ah non, pas du tout. Je lui dis surtout de prendre l'exemple de je ne dis pas de se taire, mais poliment de peut-être enlever le sac et de s'asseoir.
0: Alors justement, ce qui est intéressant dans l'exemple que vous donnez, qui ne fait pas partie d'ailleurs de votre comédie dramatique, de votre spectacle, arrivé à un moment donné, il va y avoir une certaine tension qui va exister entre l'éducation que le père, ou votre père en l'occurrence, et votre mère vont vous donner, celle qu'ils ont reçue, qu'ils veulent vous transmettre, et puis la jeune génération qui voit bien qu'à l'extérieur on vit autrement et qui n'a pas du tout l'intention de se laisser marcher sur les pieds, ou qui veut prendre son autonomie, aller en boîte, aller savoir. Alors comment ça se passe là? Parce que inévitablement il y a des heurts.
1: Eh bien là, c'est vrai que c'était dans les années 80-90, c'est assez difficile parce que bon, les parents ont décidé de venir vivre en France. Ça veut dire que les enfants vont être scolarisés, avoir une éducation française.
0: Et être français.
1: Et être français. Donc ils vont s'émanciper, ils vont vouloir sortir comme tous les jeunes. Et c'est vrai qu'ils vont être affrontés à cette double culture, hein. Quand je raconte l'histoire de Nabila qui est partie parce qu'elle aimait un Français, c'est vrai que la plupart des filles qui sont parties parce qu'elles aimaient un autre qu'un musulman, on va dire, c'est mal vu. C'est mal vu, parce qu'à l'époque, c'était qu'en dira-t-on, ça se fait pas, on doit se marier entre musulmans. Et la fille, elle est complètement reniée. Des fois, c'est des frères qui vont la rechercher pour l'embarquer en Algérie et la marier de force là-bas. Enfin voilà, quoi, ça peut être très très grave, quoi, ça peut être très dramatique d'avoir des situations où entre les deux cultures, on sait plus ce qu'on est aussi. Le jeune, c'est est-ce que je suis issue d'une culture maghrébine musulmane ou est-ce que je suis français, on sait plus. Moi, je l'ai ressenti, ça. Hein, personnellement, ça, je l'ai ressenti. Je savais, quand j'étais gamine, je ne savais plus qui j'étais. Parce que mon père, c'était l'époque, en plus, où l'époque de Giscard, où on donnait 1 million pour retourner au pays. Mon père n'a jamais parlé de retourner au pays. Ça n'a jamais été son but. Mais je sais qu'il a construit une maison là-bas, dans le but de vivre là-bas. Mais on ne savait pas. Donc on est français, on est intégré, on est quoi?
0: Alors justement, vos parents sont restés ici ou ils sont là-bas dans leur maison?
1: Non, ils sont restés ici, ils ont vécu, ils ont fait le choix de vivre ici, en France.
0: Et vous, ce malaise, comment est-ce que vous l'avez traité et par la suite évacué, si vous l'avez évacué?
1: Oui, complètement. Complètement évacué parce que je me sens française, de culture kabyle. Et je me dis que j'ai cette richesse d'avoir ces deux cultures. Et je crois que c'est ce qu'il faut retenir pour ces enfants de cette nouvelle génération qui ne sait toujours pas qui elle est.
0: Et qui, d'une certaine manière d'ailleurs, a désappris à s'exprimer et à parler, ou n'a peut-être jamais appris, et donc pour qui il reste malheureusement l'expression de la violence, parce que quand on n'a pas les mots, on a les gestes. Alors, je voudrais revenir sur ce spectacle que vous présentez. Vous ne parlez pas de vous-même, vous avez rassemblé les souvenirs d'une part de votre propre famille, mais également les témoignages d'autres femmes. Est-ce que, donc finalement, vous êtes un petit peu le porte-voix des femmes qui sont là dans le centre même de votre pièce, je le rappelle, Zora Itabas, comment je suis arrivée là. Est-ce que vous avez été amenée, depuis le début de la présentation de ce spectacle, à le modifier après des réactions de femmes qui viennent vous voir?
1: Oui, il y a des petites choses que je pense que le spectacle il bougera plus, mais j'étais amenée, oui, à rajouter des petites choses qui m'ont été rapportées à la fin du spectacle, avec des échanges, des discussions. Et puis j'ai eu des petits souvenirs aussi, des petits flashs que je me suis dit, tiens, ça serait bien de rajouter une petite berceuse où je raconte l'histoire de la tante qui tisse. C'est la grand-mère qui se rappelle quand elle était enfant et qui était auprès de sa tante, qui, elle, tissait des tapis et qui lui apprenait des chants, des berceuses.
0: Alors malheureusement, Zora...
1: Et ça, c'est vrai.
0: Vous êtes venue sans votre disque, il paraît qu'on l'a dans le studio, mais sous un papier, on ne sait pas exactement où. On peut essayer de vous entendre, on va voir ce que ça donne, avec simplement un micro, donc on n'est pas vraiment en condition.
1: Oui, c'est vrai que j'ai deux compositions, un petit extrait de... شفير وسنين عدا كانت تسرقا وان امسلا يا ينير يوان فراح نمتتسا هافي متاويني مش فيغ ويقرون في ليام كم وريت سرو امديني غملني وحبريق كم هاي ما مرادة صغير دي تاوت هاي ما مرادة صغير دي تاوت امسلا يدي دنيت شفو كان ماتشي دي اللين

0: Maladour alors, hirdeye taout, maladour alors.
1: C'est vous qui l'avez écrit, composé?
0: Oui, c'est Chfir, souvenir. Alors c'est un peu l'histoire de Nabila dans le spectacle qui raconte. C'est très très simple. Hein. C'est la fille qui s'adresse à sa mère et qui lui dit « Souviens-toi de ces jours passés ensemble, à boire le café, à parler de tout et de rien. Je n'ai pas oublié ce que je suis, mes origines. Ouvre-moi la porte quand je reviendrai. Ouvre-moi la porte. »
1: Merci, parce que c'était au pied levé. On n'en avait même pas parlé avant la préparation de cette émission, donc merci Zora. On a parlé de la façon dont les femmes, notamment, surtout les femmes maghrébines, réagissent face à votre spectacle. Alors j'aimerais avoir l'autre côté maintenant, parce que j'imagine qu'elles se retrouvent totalement, hein, donc on l'a plus ou moins évoqué. Je ne sais pas comment ce qu'on pourrait dire, le français de souche qui a peut-être eu des. Qui a certainement, d'ailleurs, pas simplement peut-être, mais certainement eu déjà des idées toutes faites, des images. Ceux-là viennent vous voir, qu'est-ce qu'ils vous disent?
0: J'ai eu de très très beaux témoignages de des personnes qui sont pas du tout de la communauté maghrébine et qui sont fortement touchées parce que. Qui me disent je ne savais pas. Je ne connaissais pas leur parcours. Et grâce à vous, je les regarderai autrement. Je trouve ça très fort. J'ai une personne qui m'a dit « Vous nous avez fait grandir. » Ou alors « On n'a plus envie de la quitter, cette grand-mère. On a envie de la garder. » Voilà, c'est des choses très très fortes qui suscitent des questions, beaucoup d'émotions. Et c'est vrai que ce spectacle, j'avais envie de je l'ai créé pour que cette mémoire reste et qu'on comprenne mieux comment elles ont vécu le quotidien, leur joie, leur peine, leur souffrance, et pour mieux pour les regarder autrement, avec respect.
1: Alors j'imagine que ça ne peut que vous encourager à continuer à tourner avec ce spectacle, mais sans doute j'imagine aussi à penser peut-être à un autre avenir, d'autres créations.
0: Oui, là je suis en cours d'écriture, donc je ne peux pas dire exactement sur quoi parce que je ne sais pas trop où je vais, mais ça va se faire je pense. Et moi j'aimerais que ce spectacle soit, en fait j'aimerais le jouer au sein des écoles, des collèges. Parce que c'est un spectacle qui s'adresse à partir de 10 ans, à partir de la 6e, pour qu'on comprenne mieux ce flux d'immigration. Et c'est vrai que je peux parler aussi des enfants qui ont été très très touchés par ce spectacle. J'ai eu une gamine de 8 ans, c'était à Marseille, mais qui a été bouleversée. Mais j'aurais jamais cru, parce que c'était tout petit, ça avait 7 et 8 ans. Et il y en a une qui est venue, toute bouleversée, elle m'a dit « Mais comment tu as pu vivre sans tes parents ?» Parce qu'elle croyait que c'était mon histoire. « Mais comment tu as fait ?» Et elle est venue me voir 3 fois jusqu'à ce que je parte, jusqu'à ma voiture, et elle ne comprenait pas du tout. Et je lui ai expliqué « Voilà, toi, tu auras 20 ans, on t'amène dans un pays où tu ne connais pas la langue, tu vas quitter ta famille. » Et tu vas te renfermer toute la journée.
1: Et quand tu sortiras, on te regardera de travers.
0: Voilà. Et elle m'a dit, non, c'est pas possible. Moi, je reste avec ma famille. C'est impossible. Je dis, tu vois, ces femmes, elles ont vécu comme ça. Et ces femmes, c'est ta grand-mère.
1: Alors ceci dit Zora, parce que nous arrivons là au terme de notre entretien, je me suis posé la question tout au long de votre spectacle, quand je suis allée le voir, à quel moment donné, entre guillemets, il y avait pour vous des risques de déraper, puisqu'en effet, vous montrez le quotidien d'une femme, vous avez très bien parlé de la dérision, parce que c'est ce qu'on retrouve au travers de ce spectacle, c'est pour ça que je l'appelle d'une certaine façon une comédie dramatique.
0: Chose, c'est rythmé par des chants kabyles, oui. Parce qu'il y a pas mal de chants qui...
1: Aussi.
0: Les chants, par exemple... Le premier chant où je dis oui quand je parle par exemple de cette femme qui dit que tu es des rouges

0: se doraram. Cette chanson, elle dit, toi, tu t'en vas pour parler de l'immigré qui a laissé, parce qu'il y a beaucoup, il y a des femmes qui sont restées pendant des années seules et qui se retrouvent encore seules en Algérie, où les maris n'ont pas ramené leurs femmes, où des maris ont refait leur vie ici avec d'autres femmes, que ce soit françaises ou autres, et qui ont complètement abandonné ces femmes-là. Alors ce chant qui est un chant qui est très très connu, enfin c'est une chanson très traditionnelle, qui dit « Toi tu t'en vas et moi je reste, j'ai l'habitude de l'exil, mon âme est épuisée, pars en paix, je ne viendrai pas. » Voilà, ça résume tout. Puis il y a d'autres chants.
1: Alors voilà, c'est quelque chose aussi à noter donc, d'un spectacle qui est entrecoupé de musique et de chants dont certains sont de votre propre création. Mais je disais tout à l'heure que parce qu'au travers de ce que vous nous présentez, il y a un certain nombre d'épisodes comme par exemple celle du bus, enfin l'histoire du bus. Hein, on se demande si à un moment donné vous allez vous déraper, à savoir que finalement c'est... Ces Français qui manquent de respect pour ces femmes immigrées, est-ce que vous allez les défendre? Et c'est ce que j'ai pu constater tout au long de votre spectacle, justement, que vous allez garder, vous, la dignité de ces femmes qui, elles, n'ont rien dit. Et donc, on ne retrouvera pas cela dans le spectacle que vous présentez. Je crois qu'on va parler du futur. Le futur, c'est une nouvelle création. On aura certainement l'occasion d'en parler quand elle sera propre et à sortir. Mais on va écouter un petit peu de musique. La musique Origine Contrôlée, de quoi s'agit-il?
0: Alors, Origine Contrôlée, c'est les deux frères Hakim et Mousse qui faisaient partie du groupe de Zebda, qui retracent toutes les chansons de l'immigration. Donc, c'est des chansons que des années 50, 60, et qui sont encore d'actualité, des chansons très traditionnelles qu'ils ont remixées à leur manière, mais très très beaux, que nous allons recevoir très bientôt.
1: On va écouter quelle piste?
0: Le premier.
1: Le premier.

0: Alors pourquoi est-ce que vous avez choisi ce disque, Zora ?
1: Alors pourquoi ? Parce que avec l'association Rencontre et Amitié, venue d'ici et d'ailleurs, nous avons un festival le 3 et le 4 juillet au Pré-Saint-Jean. Donc le 3 juillet va se dérouler des jeux, des contes l'après-midi pour les enfants. Et le soir, il y aura mon spectacle, Comment je suis arrivée là, à 20h30 au gymnase Jean Massé, qui sera suivi d'un petit solo d'un super comédien de Marseille, Kamel Boudjellal, qui lui a écrit l'histoire des anciens. Il a fait la même histoire que moi, mais sur les hommes. La révolution des Chibani, parce que les Chibani, ce sont les anciens en arabe. Et après, il y aura certainement une projection d'un film, mais on ne sait toujours pas en plein air. Et le lendemain, nous recevons le groupe Hakim et Mousse, Origine Contrôlée, qui est toutes les musiques qui retracent l'immigration des années 50, 60, 70. Et en première partie, nous aurons un groupe local qui est assez connu maintenant, qui s'appelle Les Messagers. C'est un groupe de rap, variété, en fait, c'est très très sympa ce qu'ils font.
0: Donc on se donne rendez-vous les 3 et 4 juillet prochains.
1: Les 3 et les 4 juillet au Pré-Saint-Jean.
0: Au Pré-Saint-Jean,
1: tout est gratuit, il y aura...
0: Toute la journée ou en soirée?
1: Le vendredi, ça sera à partir de 15h, je pense, pour les jeux, enfin, jusqu'au soir. Et le lendemain, ça sera plutôt à partir de 20h30.
0: Voilà, donc on se donne rendez-vous les 3 et 4 juillet prochains. Zora, on va se quitter dans quelques instants. Donc, on a écouté un extrait de ces chansons de l'immigration algérienne dans le disque qui s'appelle Origine Contrôlée. Avant de terminer, j'aimerais dire que pour tous ceux qui voudraient avoir des informations sur votre spectacle, eh bien, vous avez un site internet.
1: Oui, que je vais mettre à jour d'ailleurs, je vais me dépêcher. Je vais juste dire que je joue pour le Festival d'Avignon du 8 au 31 juillet, tous les soirs à 19h au Centre Européen de la Poésie. Donc je vais mettre tout ça sur le site. Mon site, c'est zoraaitabas.fr.
0: Donc facile à retenir, zoraaitabas.fr. De toute façon, je ne connaissais pas l'adresse de votre site, je suis allée simplement taper votre nom et j'ai vu qu'il y avait quelque chose comme 38 000 références.
1: Oui,
0: alors,
1: 38
0: c'est
1: 000
0: assez,
1: références.
0: Voilà, c'est assez énorme. Et dans l'histoire, on arrive quand même à retomber sur votre site qui se trouve en quatrième ou cinquième position. Donc, voilà, non seulement ça permet de savoir quelles sont les dates où l'on peut retrouver le spectacle, Comment je suis arrivée là, 1h, 1h30 environ, vous êtes sur scène.
1: Vous prenez
0: des identités différentes et où vous chantez aussi parce qu'il y a le côté aspect comédie dramatique, vous revêtez la personnalité.
1: Je rappelle que je joue plusieurs rôles, c'est 6 personnages.
0: Très important, donc 6 personnages.
1: La grand-mère, la fille, le père, l'épicier, le fils.
0: Voilà, donc on vous retrouve sur un banc en train d'attendre, on ne sait pas exactement quoi, enfin
1: j'attends le bus.
0: La vie. Et puis, voilà, pour tous ceux qui, pourquoi pas, aimeraient également vous inviter, c'est possible. On rappelle votre site internet.
1: zoraaitabas.fr.
0: Zora, à bientôt. Au
1: Merci.
0: Revoir.
1: Au revoir, Daniel.
0: Et c'était notre émission Découverte.

Une minute pour chaque jour. Dominique avec vous. Quelqu'un m'a déclaré un jour « Mais Dieu n'a qu'à obliger l'homme à lui obéir, il n'a qu'à le plier. Si Dieu voulait, l'homme marcherait au commandement, sans un écart, comme un robot. » Mais c'est que Dieu, justement, ne veut pas de robots. Il veut des hommes, c'est-à-dire des êtres libres. Libres de ne pas vouloir, libres de se tromper, libres de n'être pas d'accord. Dieu ne pose pas entre le ciel et la terre une télécommande pour être obéi. Il envoie un enfant, nu, dans l'espoir d'être aimé. Peut-être, dit-il, respecteront-ils mon fils. Si les hommes gouvernent par la force, avec des blindés au coin des rues et de l'argent en dessous de table, Dieu, lui, accordé à l'amour, gouverne par la patience et l'espérance.